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0: chacun, bonjour à tous. Merci de vous réveiller en notre compagnie. Heureux de vous retrouver pour ce rendez-vous de l'information. Vous êtes bien à l'écoute du grand direct de l'information. La matinale la plus complète et la plus riche du paysage médiatique béninois. Au sommaire, à suivre dans un instant. Et dans quelques instants, la grande matinale, votre espace d'expression citoyenne. Une tranche qui vous donne la parole pour intervenir en direct, partager vos préoccupations, vos analyses et votre regard sur l'actualité, cette actualité telle que vous la vivez au quotidien. Le standard sera ouvert d'un instant à l'autre. Avant cela, place à la une des journaux. Nous parcourons ensemble les principaux titres des quotidiens déjà parvenus à la rédaction de Fraternité FM afin de découvrir comment nos confrères de la presse écrite traitent l'actualité du jour. À suivre également, mesdames, messieurs, le bulletin de l'information. Ce sera aux environs de 7 heures passées de 10 minutes. Mais tout de suite, voici les principaux titres de l'actualité avec Akilas Tako.
1: Dans les titres du bulletin matinal, les premiers pas du président Romuald Gwadagni sur la scène internationale suscitent des appréciations favorables au sein de la société civile béninoise. Pour plusieurs de ses acteurs, les signaux envoyés depuis son arrivée à la tête de l'État traduisent une volonté de maintenir la place du Bénin dans les grands débats régionaux et internationaux. Vous suivrez dans le bulletin matinal les appréciations de Gérard Biaro, acteur de la société civile. Et pendant ce temps, la communauté estudiantine de l'université de Parakou est plongée dans la tristesse suite au décès d'un étudiant survenu ce week-end. Selon les témoignages, le drame s'est produit au cours d'un match de football disputé sur le terrain de l'université. Les témoignages sont à suivre. Et puis le monde a célébré ce dimanche 21 juin 2026 la journée mondiale de la musique, une occasion dédiée à la promotion des artistes, des œuvres musicales et de la richesse culturelle des peuples. Cette journée met en lumière la musique comme un langage universel capable de rassembler, de transmettre des émotions et de renforcer la cohésion sociale. Quel impact l'intelligence artificielle a-t-elle sur la création musicale et sur le travail des artistes? Réponse à suivre dans le bulletin matinal à partir de 7h10 minutes.
0: Prenez donc le rendez-vous à partir de 7h10 minutes pour le développement de tous ces titres. Et dans le reste du temps, mesdames, messieurs, vous aurez droit à l'entretien du jour. Ce matin, on s'intéresse à la protection de l'environnement à Parakou. Que retenir des campagnes de reboisement conduites en 2025 et 2026 par la mairie? Question qu'on fera ensemble à Abdou Rafi Walagbe. Il est le chef du service de la protection de l'environnement de la mairie de Parakou. À suivre également, mesdames, messieurs, la rubrique Voile sur le monde. On s'intéresse à la fin du sommet d'Accra sur les préparations, sinon les réparations de l'esclavage et du colonialisme. Quelles conclusions et quelles perspectives pour l'Afrique? Rendez-vous avec Raoul Steve Gounoukon pour avoir tous les détails. Vous suivrez le reportage Focus, produit pour augmenter les rondeurs du corps, les dangers cachés d'une quête de forme. On s'intéresse à ce sujet avec, bien entendu, Akilas Tako. Restez des nôtres pour avoir tous les détails. À suivre également, mesdames, messieurs, les nouvelles sportives.
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0: Geoffroy Toli assure la mise en onde de ce grand direct de l'information que nous allons démarrer par la une des journaux en toute première livraison. On va commencer ce matin par le quotidien Maison, le quotidien Fraternité, qui nous donne à lire dans sa parution de ce lundi matin. Examen du permis de conduire à Kandi, l'ANAT déjoue une fraude et réaffirme sa politique de tolérance zéro. Rouverture des frontières, le pari gagnant de l'intégration béninoise, écrit le confrère.

783,984 milliards de francs CFA prévus. On poursuit avec la nouvelle tribune en Bénin. Le père Eric Aguenoumon appelle au renforcement des contre-pouvoirs. Bénin-Niger, sur le chemin de la paix des braves, Bénin-Israël. Quel enjeu, retour du port de Cotonou? C'est une grosse interrogation à retrouver à la une du quotidien La Nouvelle Tribune. On poursuit avec le matinal revêtu de la frontière Bénin-Niger. Les derniers obstacles levés, la méthode Cotonou ou l'art de renouer le fil, écrit le matinal. Bétérou, la douane béninoise saisit 3000 cartouches de chasse. On poursuit le potentiel. Tentative de fraude déjouée à l'examen du permis de conduire à Kandi. La NAT démontre l'efficacité de tout le dispositif mis en place. Lutte contre les trafics illicites dans les départements du Borgou et la Libourie. À Bétérou, 3000 cartouches tombent dans les filets douaniers pour un développement durable de Toviclin. Le CJLT pose sa fondation avec un bureau de 7 membres, informe le potentiel que lira la une du quotidien Gashkiani Info. Marathon des acteurs du marché financier, coup d'essai, coup de maître, pas où, trois présumés voleurs arrêtés et puis revêtus de la frontière nord du Bénin. Le Niger fils, ses conditions, écrit le journal. Les quatre vérités à présent, adoption du budget rectificatif 2026 de 4148 milliards de francs CFA. Les députés donnent feu vert au gouvernement. Fin de la réunion des experts nigériens et béninois à Cotonou. Des conditions posées pour la rouverture de la frontière Borgou-Alibouri. La douane met la main sur 3000 cartouches de chasse à Bétérou. Nouvelle prise spectaculaire contre les trafics illicites en seulement 2 semaines, écrit Les Quatre Vérités. Bénin Intelligent, 50e anniversaire du président Wadaï. Le peuple croit en la transformation. Toujours à la une du quotidien Bénin Intelligent. Fin des préjugés, le comité RIT Vaudou forme les journalistes à la vérité. Un maître à penser de Lomé à Libreville, l'Afrique célèbre Pierre Mendé Pouignon. On va poursuivre avec la boussole paraissant sur place ici. À Parakou, gouvernance et inclusion sociale, Wadaï, le président qui n'oublie personne, croit savoir. La boussole qui nous donne également à lire, revêtue de la frontière Niger-Bénin, Cotonou, au cœur des négociations pour tourner la page de la crise. Le Niger pose ses préalables sécuritaires, écrit le journal de Cosme Roussa qui nous donne aussi à lire collectif budgétaire 2026. Le Parlement valide les ambitions sociales du gouvernement. Le télégramme en budget 2026 au Bénin, adopté à l'unanimité, ce que change la loi des finances rectificatives 2026. À découvrir dans les colonnes du quotidien, le télégramme en revêtu de la frontière Niger-Bénin. Séance de travail à Cotonou entre experts et ministres des deux pays. Niamey pose 2 conditions non négociables. Siège au Sénat fait un revirement historique de l'ancien président Boni Yayi. C'est une grosse interrogation à la une du quotidien. La boussole, l'informateur nous donne bien entendu ce matin comme information. Normalisation des relations entre le Bénin et le Niger. Les deux préalables de Niamey, filière patate douce. Une caution d'1 million crée des polémiques, écrit le quotidien. Braquage à Segbana, un policier tué dans des conditions floues. Et puis, toujours à la une de ce quotidien, pour les services à la communauté et son attachement à la foi chrétienne, Louis Vlavounou, célébré à Ifani. L'autre vision pour poursuivre, revêtue de la frontière Bénin-Niger, voici les exigences du Niger, budget rectificatif 2026. Le premier questeur, Labiou Amadou Jibril, salue un test de relance économique. On va s'en arrêter là, alors qu'il y a encore bien d'autres quotidiens. On termine par Matin Libre, gouvernance Romuald Ouadaï, le pari de la confiance, le président qui n'oublie personne. Pour mieux affirmer son ambition, le port autonome de Cotonou a une nouvelle identité visuelle. Vient de paraître sur le marché livresque, monodisé de Sahouedoutou à la Légion d'honneur à Paris de Pierre d'Alcantara Zoukli. Nous informe le quotidien Matin Libre et on va s'en arrêter là. Une deuxième livraison est assurée.

0: suivre vers 8 heures. Restez des nôtres pour avoir ces détails. On va marquer une courte pause avant d'installer la tranche de grogne de ce matin.
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0: Et voilà, on installe maintenant la tranche de grogne de ce lundi matin. On démarre maintenant, le standard est ouvert sur les deux lignes que vous connaissez. Nous vous présentons nos excuses pour cette petite pause. Une pause qui s'est imposée pour vous offrir une très belle qualité de tranche de grogne ce lundi matin. 01 44 70 44 44 ou le 01 45 86 00 00. Les deux lignes sont disponibles à partir de ce moment. Pour appeler, passer en direct, partager avec nous vos préoccupations ou alors votre avis sur l'actualité, cette actualité telle que vous la vivez et selon votre position géographique. Le tout premier intervenant est au bout de la ligne. Bonjour.
8: Oui, bonjour, monsieur le journaliste.
0: Oui, présentez-vous, s'il vous plaît.
8: Diarra, il s'est écouté à la web.
0: D'accord, on vous écoute, Diarra.
8: C'est bon, monsieur le journaliste, il y a quelque chose qui se passe à Rouen, si vous êtes là, que je ne comprends pas. À ce côté, puis avec super, ils ont encore relancé ou bien comment, et à partir de 20h déjà, les éléments s'arrêtent sur la voie vers le radar ou vers les stades du là, soit disant qu'ils ont fait la sécurité, ils ne vérifient pas les papiers de la moto, mais ils s'arrêtent, c'est pour te dire, fais quelque chose. Je ne comprends pas. Puis c'est l'Américain qui a installé cette sécurité ou bien, c'est qui? Et ça, je veux connaître voir clair dedans. Merci, monsieur le journaliste.
0: Nous qui vous remercions pour votre appel, monsieur. On va poursuivre cette tranche de grogne avec d'autres intervenants. Le 01, le 44, 70, un autre intervenant déjà au bout de la ligne. Bonjour.
9: Bonjour, monsieur Eric Chabalo. Merci beaucoup, je n'ai mis qui appelle, monsieur.
0: On vous écoute, Jérémy Bossou.
5: Merci, monsieur le journaliste. Je vous dis à celui qui est chargé de planter les poteaux dans notre quartier. Ils n'ont pas besoin de vouloir nous mettre des câblages. Pour pas que les poteaux soient plantés et laissés comme ça. Parce que nous avons besoin de déplacer nos compteurs dans les maisons détruites. Parce qu'il y a longtemps que nos compteurs sont dans la maison détruite, nous voulons déplacer ça pour ramener dans nos maisons même. Donc je vais rappeler que Dieu voulait nous mettre les câblages. Mon deuxième préoccupation, je demande à notre maire, question de déplacement des animaux. On ne peut pas continuer à partager les bataille avec les animaux. Ce n'est pas du tout bien. Parce que les rues n'ont pas fait pour les animaux. Ça fait, les rues sont faites pour nous, les hommes. Et que nous allons continuer à partager les mêmes voies avec les animaux, c'est pas tout bien. Il n'a qu'à prendre son passé, le bâton de pèlerin, et tenir avec cette nouvelle-là. Je vous remercie. Bonne journée, monsieur Éric Chabalot.
0: C'est nous qui vous remercions. Un autre intervenant juste après vous, auditeur. Bonjour.
9: Bonjour, monsieur le journaliste.
0: Présentez-vous.
9: Albert Bachon, Alain.
0: D'accord, on vous écoute, Albert.
9: Oui, monsieur le journaliste. Ouverture des deux frontières entre le Bénin et le Niger. Nous, population, nous demandons aux deux chefs d'État, nous sommes à genoux ce matin, et nous les demandons de tout faire pour que ça soit une réalité, monsieur le journaliste, que c'est la population à la base qui souffre. Vraiment, si cela a été une réalité, nous serons très, très contents. Ma deuxième préoccupation, monsieur le journaliste,
0: oui.
9: Je reviens dans la ville de Parakou. Je demande à notre CMR d'ouvrir des voies dans les quartiers périphériques. C'est très important. Ils ont conçu, mais ils n'ont pas de voie pour se rendre chez eux, monsieur le journaliste. Et la troisième préoccupation, il dit, celle qu'il appelle un CMR, en dirigeant les brigades civiles dans les différents quartiers, il dit à notre actuel maire de passer à ses sens. Et oui, je pense que cette brigade civile a été arrêtée momentanément. Ils n'ont pas encore commencé le travail. Donc, si quelqu'un a constaté, il peut se rapprocher des autorités. Les autorités n'ont pas encore lancé cette brigade. Mais nous les demandons de tout faire et mettre encore cette brigade en place. Je vous remercie.
0: C'est nous qui vous remercions. Un autre intervenant déjà au bout de la ligne. Bonjour. Auditeur au bout de la ligne, bonjour.
10: Bonjour, Fantin PFM.
0: Oui, vous êtes en direct. Présentez-vous, s'il vous plaît.
10: C'est M. Ali Banikwara de Pédamagourou.
0: On vous écoute, Banikwara.
10: Merci, M. le journaliste. Vraiment, M. le journaliste, je voudrais demander à notre maire, vraiment, la ville de Parakou, de faire tout possible. Il y a certains vont, vraiment, si vous rentrez, ce n'est pas la peine. Si on peut trouver le monde, des cailloux d'abord à remplacer. Vraiment, c'est tout ce que vous priez dans ma voix. Vraiment, c'est décroyant. Vous allez décroyer juste, vous ne serez pas même. Moi, je demande à notre maire de nous sauver au moins la ville de Parakou. Il y a beaucoup de vent. Ça ne passe pas. C'est pour ça que je suis resté ce matin pour vous donner ces informations. Je vous souhaite bonne journée à vous.
0: Très bonne journée à vous aussi, monsieur Balinkwara. Vous avez la possibilité, ne l'oubliez pas, de repasser une seconde fois avant la fin de cette tranche de grenier. En attendant, on poursuit avec un autre intervenant déjà positionné, auditeur. Bonjour.
11: Bonjour, monsieur le journaliste.
0: Oui, présentez-vous.
11: Je la parle de monsieur qui est à de la commune de Ndali.
0: D'accord, on vous écoute.
11: Merci, monsieur le journaliste. Ce matin, je suis venu plaider auprès des deux autorités de l'État, à savoir l'État nigérien et l'État béninois. Monsieur le journaliste, vous voyez la frontière informée il y a de cela des années. On nous avait annoncé l'ouverture de la frontière, c'est une bonne chose. Mais jusqu'à l'heure, je vous parle, monsieur Ilouri Chabalé. Nous ne constatons rien sur le terrain. Par conséquent, je passe à votre canal. Vous demandez pardon à l'État béninois. À l'État nigérien, de Dieu vouloir finir et tout le reste d'entendre la réouverture des frontières à Malanville. Tout en même temps, rapidement, l'entreprise portée au chariot de Bissimal de la rue Saint-Erica. On fait des erreurs dans certains de nos villages. Ici, à Warika, au niveau de la plaque d'orientation, ils ont écrit Warika, monsieur le journaliste. Tandis que le village s'appelle Warika, ce qui n'est pas du goût pour la population de ces 10 villages. Par conséquent, moi, je passe à votre canal. Voilà, c'est le chef de l'entreprise. Dieu voulait envoyer ces éléments pour venir corriger l'erreur qu'ils ont fait ici, dans la plage ici à Wadifa. Bonne journée et bonne continuité à vous.
0: Très bonne journée à vous aussi et à tous les habitants de Ndali. On va poursuivre cette tranche de grenouille 01 44 70 44 44. Un autre intervenant au bout de la ligne. Bonjour.
12: Oui, bonjour Fratin TFM. Bonjour Ulrich Abalo, François Agoinon.
0: Monsieur Agoinon. On vous écoute.
12: Ok. J'aimerais demander la clémence du maire Zouki Foul d'installer une cellule pour écouter la grenouille matinale parce que. Sans la grenouille matinale, il va faillir à sa mission. Il écoute la grenouille matinale. Et j'aimerais abonder dans ce sens et dire, vous pouvez vous arriver devant le carrefour de la Caïfis. Il y a un trou là. Quand les camions quittent la, le goudron du marché dépôt, ils viennent là, ils tombent dans le trou. Ils peuvent faire contrôle et rentrer dans les maisons environnantes. Et ou bien aller dans l'autre sens de la voie. Ça peut créer un accident. Et ça peut y rappeler de victimes. Autre chose, nos députés, ils votent des lois. On dit, si tu abandonnes une femme enceinte, si tu enceintes une femme, tu refuses. Maintenant, si quelqu'un enceinte, si c'est pas lui qui enceinte la femme, on dit que c'est lui qui enceinte la femme, on l'enferme. Et après l'enfant naît, on voit que c'est pas lui qui enceinte la femme. Est-ce que la loi a prévu tout ça là?
0: Monsieur Franck?
12: Oui.
0: La justice ne fonctionne pas à l'aveugle.
12: Ok, d'accord.
0: Merci pour votre...
12: Attends, non, c'est pas tout ce qu'on a vu chez les Blancs qu'on va amener au Bénin.
0: Bien nous entendu, votre préoccupation est notée. On ne fait pas forcément un débat. Vous avez la possibilité de revenir avant la fin de cette tranche de grenouille. On va donner la possibilité à d'autres intervenants de passer, de partager avec nous. Et comme vous, leur préoccupation, 01 44 70 44 44, 01 45 40 86, bien entendu, 2x0, auditeur, bonjour.
13: Bonjour, monsieur le journaliste.
0: Oui, présentez-vous. Monsieur Idrissou, on vous écoute. Oui.
13: La balle est dans le camp de la Gaïm. Vous voyez, les balles de peuple français, c'est une chose de recul. Elle est encore impressionnée. Donc, vous savez que je dis, il y a une zone de ville française, et c'est à laquelle nous sommes dépourvus, parce qu'ils n'ont pas confiance sur la balle là. Donc, nous savons que je dis, et nous, on aura la paix dans notre pays. Et on va se comprendre à ce que le pays du voisin est mieux. À part ça,
0: merci d'être passé. Vos préoccupations sont notées. On va poursuivre avec le prochain intervenant déjà au bout du fil. Auditeur, bonjour.
14: Oui, Chabalou, c'est un truc de M. Boussou, Jérémy Tupic, Périgéla.
0: D'accord, on vous écoute.
14: Merci, M. le journaliste. C'est bien que nous sommes en train de demander la réouverture de la frontière Niger-Bénin. Mais il y a un problème qui se pose, M. Yves Chabalou. Si cette frontière a été ouverte, il faut que la sécurité de nos populations doit être assurée à cause des riches des Nigériens. De la manière que ces riches si dans notre pays, ce n'est pas du tout bien. Il y a beaucoup de citoyens qui ont péri de leur vie dans les biches nigériens qui passent dans notre pays. Ce n'est pas du tout bien. Parce que la lutte que les biches nigériens prennent pour passer dans notre pays, ça a trop tué. Il n'y a pas de nous assurer notre sécurité pour que nous allons avoir la vie chauve avec ces biches-là. Sinon, ce n'est pas du tout bien. Je vous remercie. Bonne journée à vous.
0: Très bonne journée à vous aussi. Prochain intervenant, bonjour.
15: Oui, bonjour, Fratin TFM. Bonsoir, Agoinon qui revient.
0: D'accord, monsieur Agoinon.
15: Oui, j'aimerais dire au maire Zouki Foul, il est un jeune. Et en tant que jeune, il a le devoir de bien faire, de donner l'exemple aux autres jeunes. S'il faillit à sa mission, ce serait une honte pour toute la jeunesse de Barakou. J'aimerais lui dire d'instaurer un prix pour le quartier le plus propre, pour que tous les quartiers, ça là, redeviennent propres. tous les mecs qui l'ont précédé lors de la rupture là, ont donné le meilleur d'eux-mêmes. Lui-même doit donner le meilleur de lui-même. Il veut chaque corps, il n'est plus allé. Le mec, Chabizimé a fait de son mieux. Donc lui-même, on, les autres ont mis la barre aussi, il doit dépasser cette barre-là. Merci, je m'en arrête là.
0: Merci à vous, monsieur Franck Agoyunan, pour vos deux passages sur cette tranche. On vous souhaite très bonne semaine. Un autre intervenant, bonjour.
16: Oui, monsieur le journaliste.
0: Oui, présentez-vous.
16: Diarra, ça, depuis qu'on a ouvert.
0: D'accord, on vous écoute, Diarra.
16: Comment l'approbation va sur notre président, son référence au Adai. Il ne faudrait pas qu'il oublie notre hôpital international. Je vais toujours lui rappeler ça. Il nous a dit ça quand il était venu à Paracou ici. Que lui va créer un site pour nous, qui est l'hôpital international. Il ne faudrait pas qu'il oublie ça. On en prie beaucoup. Et je quitte là, la dévastation des animaux là. Vraiment, ça prend de l'ampleur à Paracou. C'est la question opaque. À l'heure là, maintenant, vous allez en face de l'autogar là. Ce n'est pas la peine. Ce n'est pas la peine. Vraiment, monsieur le maire, il n'a qu'à faire quelque chose. Il n'a qu'à prendre son bâton de pèlerin. Et agir. Bonne journée, monsieur le journaliste.
0: Et très bonne journée à vous aussi. Merci pour vos deux passages sur cette tranche de grenier. Un autre intervenant sur. Oui, oui, bien entendu, bonjour.
17: Oui, bonjour, monsieur le journaliste.
0: Oui, présentez-vous.
17: Mesmer Sassou Tukibayrou.
0: On vous écoute, Mesmer.
17: Ah, je m'en vais directement à Cotonou, chez mon président, le président Wadaï.
0: D'accord.
17: Parce qu'il est le seul président que le pays, les Bénois ont élu. Il n'y a pas un petit président. Moi, je vais le dire tout. Moi, vraiment, que ce que nos frères nigériens sont en train de demander, si c'est possible, il n'a qu'à le faire automatiquement. Parce que moi, j'ai analysé ce que les Français sont dans notre pays-là. Moi, je me demande qu'est-ce qu'ils sont en train de faire pour le pays. Nous sommes bien colonisés par les Français. Mais aujourd'hui, vous voyez que la souffrance, le chômage qui est en train de frapper le peuple béninois. Moi, je me demande tout dans cette création ici-là. Qu'est-ce qu'ils sont en train de penser au chômage béninois? Maintenant, nos frères nigériens ont posé un problème. C'est quoi je dis à mon président Wadaï? C'est-à-dire qu'il est le seul président et en 7 ans, nous allons le juger. Nous allons le juger de tout ce qu'il a fait pour ce pays. Donc, il n'a qu'à tout faire pour que demain, on va dire que le président Wadaï a fait bien. Donc, ce que nos frères sont en train de demander, je lui demande pardon, de faire ça automatiquement pour sauver la jeunesse béninoise. Parce qu'à son arrivée, tout le monde a parlé de la jeunesse béninoise. Et lui-même, il a dit qu'il est venu pour sauver la jeunesse béninoise. Donc, il n'a qu'à faire ce que nos frères béninois sont en train de dire. Tout le peuple béninois va l'accompagner. Tous les ancêtres, les membres de nos ancêtres vont l'accompagner. Tout ce que nous adorons va l'accompagner. Donc, il n'a qu'à faire la volonté du peuple. Que Dieu le garde et le donne la santé de faire. Je vous laisse la ligne.
0: D'accord, merci pour votre appel, Mesmer Tosou. On va poursuivre le prochain. Il est déjà là. Bonjour.
18: Bonjour, monsieur le journaliste.
0: Oui, présentez-vous.
18: Biogado Aruna du retour depuis Warita dans la commune de Ndali après mon ami Tosou Mesmer.
0: On vous écoute.
18: Merci, monsieur le journaliste. Cette fois-ci, c'est pour venir parler à propos des problèmes du village de Warita. Monsieur Richard Ballot, vous voyez, je suis en train de grogner concernant le développement de Warifa sur les antennes de l'OETB, aujourd'hui appelée la FRTB. Il y a de cela plus d'une vingtaine d'années. Mais juste à l'heure où je vous parle, monsieur Richard Ballot, nous ne voyons rien comme changement ici dans ce village. Pourquoi je l'ai dit, monsieur le journaliste, quand nous prenons le cas de l'ouverture de voies ici à Warifa, le village a été retardé il y a de cela plus d'une quinzaine d'années. Mais juste à l'heure où je parle, monsieur Louis Chabalo, ils n'ont pas fait l'ouverture des voies. Pour rentrer chez toi à la maison, il faut passer maison par maison. Ici, on n'a pas de centre de santé. Vous voyez, dans l'appareil solaire que l'ancien chef de l'État a placé dans tous les villages. Ils n'en ont pas fait ici à Warifa, de Paracou jusqu'à Ndali. C'est ce que nous, on a fait à l'ancien régime. Par conséquent, moi, je passe par votre canal. Pour laisser le maire d'Aouda Sakamere de la commune. De bien vouloir nous aider et développer le village de Warifa. Bon lundi à vous, monsieur Iluri Chabalo, et à tous les personnels de Radio Fraternité.
0: Très bon lundi à vous aussi. Merci pour votre appel. On va poursuivre 01 44 70 44 44 ou le 01 45 86 00 00. Les deux lignes disponibles et on vous reçoit par ici sur la tranche de Grogne. pour partager avec nous, bien entendu, vos préoccupations ou alors votre avis, votre regard sur un sujet d'actualité. Et cette actualité telle que vous, vous la vivez, appelez simplement le 01 44 70 44 44. Auditeur, bonjour. Vous êtes en direct, monsieur. Oui, vous êtes en direct.
19: Je m'appelle.
0: Oui, comment on vous appelle?
19: Amoulé Justin, en direct depuis Tivoka.
0: Amoulé Justin, on vous écoute.
19: Oh, je le salue. J'entends. Mais, par rapport à où je trouve, le domicile se trouve entre le Guéra et Canalbert. Le maïs est moins cher. Mais ce qui va accompagner ces choses ne sont pas moins chers. On veut dire un kilo de poisson, comment ça parle de 2000 francs le kilo? 2000, 3000, un seul kilo. Et nous, la population, vraiment, nous sommes fatigués de manger le soja. On est fatigués. Le médecin, le maire, le préfet, les députés. Que nous sommes pour que le gouvernement puisse voir dedans pour nous. Même le poulet, le cadia qu'on payait le kilo à 1000 francs, à 1200 aujourd'hui, pour avoir un kilo de poulet, il faut aller à 2600 à 3000. On payait à 500 francs le litre, aujourd'hui c'est parti jusqu'à 1100 francs. Et si c'est un peu loin de centre de ville, là, mais tout comme ça, c'est à 1200 et 300 le litre. Vraiment, c'est difficile pour la population.
0: D'accord.
19: Et la population s'en dette.
0: Vous avez épuisé votre temps d'antenne, votre préoccupation, elle est notée. Merci d'avoir appelé. Merci d'avoir appelé sur cette tranche de grain. On va poursuivre 01 44 70 44 44 ou le 01 45 86 00 00. Auditeur au bout de la ligne, bonjour.
20: Oui, bonjour, monsieur Abalo.
0: Oui, on vous écoute.
20: Merci pour ce que je retrouve.
0: D'accord.
20: Je vais comprendre un peu ce que mon frère vient de dire tout à l'heure, Abalo. Vous savez, ce qui se passe aujourd'hui, moi, je me suis même demandé hier si l'argent est fini au Bénin. C'est-à-dire, rien ne circule plus. C'est-à-dire, il n'y a plus de l'argent. Mais je vais demander à vos autorités qu'il est temps et temps de faire une table ronde et de penser à ce qui se passe. Je vous dis, vous allez sur le marché, tout est cher. Il n'y a plus de travail parce qu'il n'y a plus de l'argent. Donc, c'est pourquoi je demande au nouveau président de suivre ce que le pays est en train de dire. Parce qu'on était dans un problème critique avant qu'il ait fini. Le problème critique que nous sommes, c'est de manquer d'argent. Bien vrai, les temps passés, ils ont travaillé. Mais les Béninois, vraiment, ne retrouvent pas à manger à leur fait. Et là, sur le tout, c'est demain, c'est de courir et de taper la rue et de taper pour que ce pays puisse décoller. Aujourd'hui, il y a toute de la souffrance. Si vous allez dans les villes, vous allez voir, il y a des gens qui sont malades, ils ont pas de l'argent pour aller à l'hôpital. Ils sont là, la mort veut les prendre. Donc vraiment, ce que nous nous demandons, c'est de sauver tout ce peuple, pour qu'en 7 ans, on va l'applaudir. Et Dieu fera, il va faire que Dieu soit la santé. Ça ne va pas en bénéficier. Ce qui se passe, c'est
0: d'accord.
20: Que c'est M. Abalo.
0: D'accord.
20: Vous laissez la lune.
0: D'accord, merci beaucoup pour votre appel. Auditeur au bout de la ligne, bonjour.
21: Bonjour.
0: Oui, présentez-vous, s'il vous plaît.
21: Soule Boubacar depuis Tibona.
0: Soule Boubacar.
21: Depuis Tibona.
0: D'accord, on vous écoute.
21: Bon, ma présentation, ça va vers les autorités de la mairie. Je les invite vraiment à nous aider dans Tibona. Le toit d'un bâtiment de l'école, le vent de la grande pluie qui était arrivée en temps là, a décoiffé le toit. Vraiment, ils n'ont qu'à nous aider à réparer avant la rentrée, parce que on est maintenant au début des vacances. Ils n'ont qu'à nous aider. Je vais toujours vers eux. les poteaux électriques, ils n'ont qu'à pardonner, nous aider. Hein? La zone de Kibo, je ne sais pas, je vois partout dans les quartiers, il y a des nouveaux poteaux installés. Mais à Kibona, même un trou, ils n'ont pas creusé. Vraiment, ils n'ont qu'à pardonner, nous aider aussi pour qu'on puisse avoir ce truc-là. Je me rappelle, on m'a dit que les gens avaient fait extension dans Kibona. Et c'est la mairie qui a fait que les gens diminuaient le nombre de poteaux. Par exemple, le projet était arrivé pour 8 quartiers. Et après, ils ont tout fait pour que ce soit 12 quartiers. Sinon, les trous qui ont été creusés dans Kibona, tous les trous n'ont pas trouvé de poteaux. Donc, pour les autorités en haut là-bas, ils pouvaient se dire que Kibona est déjà satisfait. Alors qu'il y a des places qui ne sont pas. Qui ne sont pas trouvées de poteaux. Ils n'ont pas trouvé. Je me mets à genoux de pardonner pour nous aider. Je vous remercie.
0: C'est nous qui vous remercions pour votre appel. Merci d'être passé. Vous avez la possibilité de nous revenir une seconde fois avant la fin de cette tranche. Un autre intervenant, bonjour.
1: Bonjour, la fraternité.
0: Oui, présentez-vous, s'il vous plaît.
1: Ici, c'est Akpovi, Pierre, nous dernier Côte d'Ivoire.
0: D'accord, on vous écoute, Akpovi.
1: Ok, ce matin, moi, je voulais demander à nos autorités. Vous voyez, depuis fort longtemps, on entend de crier dans le vide, hein. Parce que pourquoi il y a du feu dans le vide? Depuis pas longtemps, l'électricité de notre quartier ici, c'est un grand problème. Les poteaux, pour que les poteaux vont venir dans notre quartier, pour qu'on puisse trouver, après les compteurs, tirer les courants dans notre domicile, c'est compliqué. C'est vraiment compliqué. Les enfants vont apprendre comme les enfants des riches aussi. Nos enfants vont apprendre comme les enfants des riches aussi. On n'a pas, pas cette opportunité. Et maintenant, il faut que c'est pas nos soleils dans notre quartier ici. Vous voyez, donc ils n'ont qu'à essayer, voilà, ils demandent les autorités de Parakou, la mairie, peut-être des FDD, ils n'ont qu'à faire tout possible et nous amener des poteaux électriques ici. Sinon, on est fatigué. C'est comme si nous sommes au village. Nous sommes dans deux villages, dans deux villages qu'on ne comprend même pas. Sinon, ils n'ont qu'à essayer de venir nous voir. Notre situation est ici, ça ne va pas. Pour finir, affaire du gazal, ça devient plus compliqué maintenant par rapport. Tu vois par rapport. Tu as là la situation pour le gazal maintenant là, c'est une condition. Vraiment, ça nous fatigue. Bonne journée à vous.
0: Très bonne journée à vous aussi, Étienne Akpovi. On va poursuivre. On a encore quelques minutes avant la fin de cette tranche. Sur les deux lignes, on vous reçoit. 01 44 70 44 44, auditeur. Bonjour.
2: Bonjour, monsieur le journaliste.
0: Oui, présentez-vous. On vous écoute.
2: En train de battre le en avec un député de la ville de Parabou, contre à sa tête de M. Le Maire. Il a le doute avec le tiers du 12e arrondissement. Vous avez tout aujourd'hui dans notre école équipée de Samoa. On a discuté sur le rapport au sourcil. La sourcil pour nos enfants. Et si vous prenez maintenant aujourd'hui, Tanikan 3 a besoin de la sourcil. Le collectif pour le droit a besoin de la sourcil. Donc ici, il y a les choses vraiment au niveau du conseil municipal, la DINASA, et de les sourcils là-dedans. Parce qu'aujourd'hui, nos enfants, tous les plafonds de la ville de Parakou, leur poids de masse est occupé par là. Et c'est que les enfants, même s'il y a des classes comme ça là aujourd'hui, les enfants sont pas allés chercher des poissons dans le bassin. S'il y avait la sourcil, je pense que ça peut utiliser maintenant nos enfants maintenant dans l'école. Donc, sinon, c'est pas bon. Donc, je les demande de cette position maintenant pour essayer maintenant le dossier, mais par rapport à l'électricité. Sinon, c'est pas du tout. Bonne journée à vous.
0: Très bonne journée à vous aussi. Merci pour votre appel. 01 45 86 00 00. Auditeur, bonjour. Auditeur en ligne, bonjour. Il est parti. Malheureusement, un autre est déjà là. Bonjour.
22: Bonjour, monsieur le journaliste.
0: Oui, présentez-vous.
22: Bon,
0: d'accord, on vous écoute.
22: Très bien. Ce matin, monsieur le journaliste, moi, je vais parler un peu de sport. Parce que tout ça, je vais parler de sport. Lorsque nous prenons le niveau de notre départ, monsieur le journaliste, franchement, le niveau est toujours la même chose. Lorsque nous prenons le niveau de Jamaline, vous allez voir qu'il y a un peu de différence. Mais lorsque l'État vous fait la solution que nous, monsieur le journaliste, donc le match amical là, on voit que le match amical, c'est pour tester le joueur et c'est pour voir le match amical que ce joueur-là jouera. Par contre, pour la jeunesse FIFA, par contre pour le classement FIFA, il on a tué que nous, si le match commence, on va voir la bonne chose. Malheureusement, quand le match termine, il faut aller à la formation, pas le pays de Paris d'abord. On ne peut pas continuer à faire ce genre de choses. Si un joueur ne veut pas jouer, il faut aller. Si un joueur fait un peu de truc, il faut le mettre de côté. Comme il a de le faire, ça, c'est une bonne chose. Si le temps dans le football, s'il n'y a pas de résultat, l'argent, on peut très bien donner à notre policier. Franchement, ça ne va pas. Vous laissez la ligne.
0: Merci d'avoir appelé. Merci. Votre préoccupation est notée. Encore un tout dernier intervenant ou un avant-dernier auditeur. Bonjour.
3: Oui, rebonjour, Fadel TFM.
0: Oui, présentez-vous, monsieur.
3: C'est monsieur Amoulet Justin qui revient.
0: D'accord, on vous écoute, Justin.
3: Cette fois-ci, je dis bonjour à notre gouvernement. Ce que je souhaite à notre gouvernement, s'il pouvait reprendre le chemin de fer. De Cotonou à Parakou, ça serait une bonne chose. Ça permettra les transports que les camions font et ça dégrade vite notre route. Ça permettra que notre route va durer. La route qu'ils ont fait avec des meilleurs là, elle va durer. Je souhaite que le gouvernement dans son programme dans les 7 ans. Et que quand cette route, cette chemin de fer sera fait, vraiment, ça va soulager beaucoup la population du Bénin. En concernant les trajets que les cars nous font, et font beaucoup d'accidents sur les voies pour tuer nos populations là, ça va cesser. Parce que tout le monde, nous allons rallier au chemin de fer pour prendre les trains, les voyageurs. En deux temps, je suis sûr que ces transporteurs de cars là, ils vont changer leur caractère.
0: D'accord.
3: Bonne journée, Fratelli TFM.
0: Très bonne journée à vous aussi, cher ami Justin Amoulet. Vous étiez d'ailleurs le tout dernier intervenant sur cette tranche de Groyne. Il faut le préciser, le 20e est le tout dernier intervenant. On se donne rendez-vous demain pour une autre tranche de Groyne aussi riche que ce qu'on a connu aujourd'hui. On va marquer la courte pause qui installe le mini-débat du grand direct de l'information. Rendez-vous dans quelques secondes.
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0: Vous avez toujours une longueur d'avance avec le grand direct de l'information. Encore plus quand vous suivez le mini-débat du grand direct. Et là, je suis avec Epiphane Chabi. Bonjour.
28: Bonjour, Louis Chabalo.
0: Également dans ce studio, on aura Raoul Steve Gounoukon d'un instant à l'autre. Et ce matin, on s'intéresse bien entendu à la procédure qui est en cours pour la rouverture des frontières entre le Bénin et le Niger. Une délégation du Niger a été accueilli à Cotonou pour des travaux, pour des échanges, une rencontre de travail, je vais le dire comme ça, Epiphane. Et au finish, on lit avec les confrères de la presse écrite que des conditions préalables sont posées pour la rouverture effective de nos frontières. Quelle est votre

0: votre observation, est-ce que vous êtes toujours rassuré quand tend vers la rouverture des frontières terrestres entre le Bénin et le peuple du Niger?
1: Oui, en écoutant le chef de la délégation nigérienne, le général Mohamed Toumba, c'est vrai, vous aviez parlé tantôt de deux préalables.
0: Oui.
1: La première, les autorités nigériennes ont demandé la signature d'un accord de défense et de sécurité entre les deux pays. Ensuite, il y a cette demande qui porte une exigence donc sur la transparence autour des dispositifs étrangers à proximité de la frontière commune entre le Bénin et le Niger. C'est dit que les autorités nigériennes veulent dans un premier temps se rassurer de ce qu'il y aura, je vais le dire comme ça, entre griffes, un pacte de non-agression entre les deux nations. Moi, je pense quand même que à la fin du discours du représentant nigérien, il disait que tout est fin prêt pour la réouverture des frontières et que incessamment les deux dirigeants, c'est-à-dire le président Romuald Ouadahi et le président Abdourahmane Tiani, vont procéder à la signature donc des documents qui vont officialiser donc la réouverture des frontières. Mais je crois que ces préalables-là doivent être étudiés en fond. C'est important. Vous avez écouté le ministre nigérien de l'intérieur qui disait que c'est dans la nécessité en tout cas pour de rassurer le peuple nigérien de ce que toutes les accusations qui avaient été portées contre le Bénin comme étant donc une base arrière française pour déstabiliser le Niger ne serait pas donc cela. Donc je crois qu'il y a la bonne foi du côté du Bénin. Le Bénin a déjà prouvé à plusieurs reprises donc qu'il n'est pas une base étrangère, qu'il n'est pas un arrière-plan en tout cas pour tout ce que le Niger pensait.
0: D'ailleurs, le Bénin attendait de prouver cela au Niger depuis.
1: Évidemment, je crois qu'ils sont venus. Ce n'est pas la première fois qu'une délégation nigérienne est sur le territoire béninois. Elle a certainement pu constater donc que le Bénin n'est pas tout ce qu'on pense. Et là, je crois que principalement, c'est peut-être aussi dans le cadre de la lutte contre le terrorisme que la délégation nigérienne demande donc ces différentes garanties. Et moi, je crois que la meilleure chose aujourd'hui, c'est de rouvrir les frontières parce que cette collaboration entre les deux pays a toujours été donc familière. Il faudrait continuer dans ce sens-là. C'est vrai, c'est des préalables qu'il faut étudier avec les Munici. On a également nos forces de défense et de sécurité qui étaient présentes au cours donc de cette réunion. Ils seront donné les garanties nécessaires pour que le Niger puisse donner son aval parce que du côté du Bénin, je crois que l'aval a été déjà donné depuis.
0: D'accord. Raoul Steve Gounoukon, j'ai échangé avec un homme de l'armée, bien entendu, qui m'a rassuré que l'accord de sécurité, c'est la moindre des choses qu'on pouvait attendre pour relancer les relations entre les deux pays. Est-ce que vous pensez que ça pourrait perturber l'évolution du processus?
2: Non, je pense que quand on se refait à tout ce qui s'était passé, les accusations portées de part et d'autre, enfin, de part le Niger, pour être plus précis, c'est normal qu'aujourd'hui, si on a des chances que les deux parties discutent, on doit mettre sur la table les points qui divisent. Et donc, c'est ce qui est en train d'être fait. Et en beaucoup plus la question sécuritaire, parce que c'est ça qui avait été, disons, le plus grand point d'achoppement, à savoir que le Bénin abriterait une base militaire française. Et je pense qu'aujourd'hui, si le Niger pose la condition, c'est pour que le peuple nigérien soit assez rassuré de ce qu'il n'existe pas une base militaire française. Et donc, c'est normal que les conditions soient posées pour que, une fois de bon, lorsqu'on va accorder les violons, qu'il n'y ait plus de petits problèmes qui vont survenir après. Et donc, c'est bien que ces conditions soient posées, ces obstacles soient levés, pour que toutes les parties prenantes soient assez rassurées et qu'on aille véritablement vers une réouverture des frontières, parce qu'on l'a souvent chanté, les deux pays en ont besoin. Ouais, sur le plan des échanges, sur le plan commercial, sur le plan sécuritaire, il y a beaucoup d'autres aspects sur lesquels les deux pays ont besoin d'échanger, ont besoin donc d'avoir de très bons rapports. Et ce qui me réjouit, c'est que le Niger même se rend compte qu'il a besoin de l'ouverture. Le Bénin, n'en parlons pas, nous, notre frontière n'était même pas fermée. Et donc, je pense que tout ceci mis ensemble, on peut espérer que bientôt les frontières seront véritablement ouvertes pour le bonheur des deux peuples, D'ailleurs, les deux peuples n'ont jamais eu de difficultés.
0: Justement, et vous savez ce qui me réjouit davantage, moi, Raoul Steve Gounoukon, c'est que ça va désormais beaucoup plus vers le Niger et vers le Bénin. Je veux parler des autorités. On n'a plus de difficultés à faire le voyage pour aller voir les homologues du Niger ou une délégation qui arrive rapidement au Bénin pour échanger avec les autorités du Bénin. Je crois que c'est déjà un très bon signe. Mais à quoi doit-on s'attendre désormais? Est-ce que les deux présidents doivent se revoir pour signer l'accord de sécurité ou comment ça doit se faire? Que doit-on espérer désormais, Raoul Steve Gounoukon?
2: Je pense que on est sur la bonne voie. Mm-hmm. Et que ce soit du côté du Niger que du côté du Bénin, vous avez vu la facilité avec laquelle les deux délégations échangent. Vous avez vu les échanges qui ont été assez cordiaux entre Wadaï et le général Tiani quand le président béninois a fait sa visite à Niamey. Et vice-versa, vous avez vu. Et donc, ces différents échanges montrent à suffisance qu'on a fait un grand pas. Mmh. Et donc, et des pas qui vont nous permettre d'aller vers la réouverture. Et c'est pour ça que j'estime que l'espoir est permis. Et bientôt, ça va être un ouf de soulagement pour les deux peuples qui sont reliés par la géographie et l'histoire.
0: D'accord. Et Epiphane Chabi, en diplomatie, c'est la réciprocité qui prime, qui compte le plus. Wadaï est allé au Niger. Peut-être que Tiani sera au Bénin pour relancer réellement la frontière et les relations entre les deux pays.
1: Ah oui, à l'issue de cette visite de Romuald Wadaï, je crois que le général Abdourahmane Tiani a été invité. Oui. Et il a précisé que, en tout cas, la date de sa venue au Bénin sera connue à travers donc, la voie diplomatique. Moi, je pense que c'est un pas de géant qui est en train d'être posé donc, pour la réconciliation définitive entre les deux pays. Mmh. Et en optant donc pour le dialogue au lieu d'aller à l'affrontement, je crois que ces deux pays-là montrent une fois encore leur maturité à pouvoir surpasser donc, les divergences, les différends qui peuvent les lier à un certain moment. Et ce n'est pas la première fois hein, qu'il y a donc, de ces guéguerres-là entre des pays frontaliers. On a connu avec bien d'autres pays, la Guinée, avec le Libéria, ainsi de suite, où on a même déplacé toute l'armée pour sécuriser les frontières. Ça n'a pas véritablement été le cas entre le Bénin et le Niger. Je pense quand même qu'il y a une certaine maturité, une certaine volonté entre les deux États de reprendre les relations. Ça ne profite à rien, à personne, aussi bien au Nigérien qu'au Béninois, donc que cette frontière-là reste éternellement fermée parce que quoi qu'il arrive, on aura forcément besoin de commercer entre nous, on aura besoin de dialoguer donc entre nous. À un certain moment, il faut mettre de côté les différends. Tout ce qui avait suscité donc cette situation que nous déplorons aujourd'hui est donc du passé. Il s'agit du coup d'État. Je crois que tous l'avons déjà consommé. Nous sommes passés à autre chose. Donc, il faut passer également à autre chose en ce qui concerne les conséquences qui sont nées donc, de ce coup de force-là. Et les deux chefs d'État l'ont compris. Je pense quand même que au-delà donc de ce balai diplomatique et de ces différentes rencontres, il y aura quand même un dégel. Et ce dégel-là doit venir des deux présidents. Je pense que déjà du côté du Bénin, il y a déjà un pas qui a été posé.
0: La volonté est manifeste.
1: La volonté est manifeste et c'est même bien avant l'arrivée au pouvoir du président Romuald Wadaï. C'est depuis l'ancien président Patrice Talon que cette volonté affichée-là avait été donc démontrée aux autorités nigériennes. Donc je pense quand même qu'il faut prendre... il faut saisir la balle au rebond en ce qui concerne donc cette main tendue du Bénin, qu'on fasse tout pour que on ne dise pas que malgré donc toutes les réunions qui ont été tenues, la situation n'a pas été décantée.
0: Raoul Steve Gounoukon, pour terminer, on croise les doigts.
2: Oui, on croise les doigts et on va observer la suite. Mmh. Et la suite qui sera certainement une suite heureuse parce que vu les pas déjà posés par les deux parties. Et donc, on peut déjà se féliciter que nous avons fait un grand pas et que nous allons finalement trouver la solution, tant attendue, aussi bien par les peuples du Niger que les peuples du Bénin. Et parmi les conditions, il y a une qui m'a vraiment intéressé, la fusion des renseignements.
0: Oui.
2: Quoique c'est très important, on a face à un ennemi qui est transfrontalier. Niamey insiste sur la création d'une cellule bilatérale de renseignement pour coordonner les actions des deux armées. Je pense que pour un ennemi qui est commun à ces deux pays, il était quand même indiqué que sur le renseignement, on puisse également s'accorder.
0: C'est vrai que c'est des préalables que le Bénin avait déjà rempli entre-temps.
2: Bien entendu.
0: Sauf cette guerre qui a opposé les deux pays. Voilà. Le Bénin était disposé pour cela depuis longtemps.
2: Depuis longtemps. Et donc, de façon formelle maintenant, et si on peut faire une fusion des renseignements, vous allez voir que dans une synergie d'action, oui, on va pouvoir lutter véritablement contre...
0: L'un peut même protéger l'autre, Raoul Steve Gounoukon.
2: Pourquoi pas.
0: Merci beaucoup, Raoul Steve Gounoukon. Vous étiez avec Epiphane Chabi sur ce mini-débat du Grand Direct de l'Information, qu'on remercie les auditeurs d'avoir suivi. Dans la suite de ce Grand Direct de l'Information, eh bien, vous aurez droit à l'entretien du jour. On parle de protection de l'environnement dans la ville de Parakou. Que retenir des campagnes de reboisement conduites en 2025 et 2026 par la mairie? Abdou Rafi Walagbe, il est le chef du service de la protection de l'environnement de la mairie de Parakou. Il sera ici pour répondre à ses préoccupations. Et juste après, vous aurez la rubrique Voile sur le monde. On s'intéresse à la fin du sommet d'Accra sur les réparations de l'esclavage et du colonialisme. Quelles conclusions et quelles perspectives pour l'Afrique? Éléments de réponse à suivre dans la rubrique de Raoul Steve Gounoukou et puis le reportage Focus vous sera présenté dans le reportage Focus. On parle des produits pour augmenter les rondeurs du corps, les dangers cachés d'une quête de forme. Restez pour suivre ce reportage très intéressant. À suivre également les nouvelles sportives et bien d'autres informations. Mais avant tout ceci, il y a le bulletin de l'information qu'on vous présente maintenant et tout de suite.
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0: Le bulletin de l'information du Grand Direct de l'information. Eh bien, c'est avec vous, Akilas Tako. Bonjour.
4: Lili Chabalo, bonjour. Bonjour à tous. Seulement après son investiture, le président de la République du Bénin, Roumia Douadani, semble déjà imprimer sa marque. Ses premières mesures, ses initiatives diplomatiques témoignent d'une volonté de consolider l'image du Bénin sur la scène internationale tout en maintenant le cap des réformes engagées. Et pour Gérard Viaro, acteur de la société civile, l'un des enjeux majeurs des débuts du chef de l'État, c'est le renforcement de la présence diplomatique du Bénin et le rassurement des partenaires internationaux. Il entend promouvoir l'image d'un pays stable et attractif. Gérard Viaro, acteur de la société civile.
5: Moi, je pense que quand vous observez ce qui se passe, après les pas d'usage, les premiers pas du président de la République, son Excellence, le président Roumia Douadani, après les premiers pas internes, rapidement, il a estimé que l'essentiel, c'est de soigner ses affaires dehors. En tant qu'homme spirituel, chrétien, moi, je vous dis, je ne peux qu'applaudir. Certainement que il a prié déjà pour le pays, il a prié pour son mandat, il a fait tout ça. Et il a estimé que la première chose qu'il faut faire, c'est de soigner ses affaires au dehors. De montrer l'image de ce qu'il veut faire au dehors. Et petitement, il rentre à l'intérieur et il va bâtir sa maison. Et ce proverbe, bien sûr, chrétien, dit tout pour moi, dit tout. Pour un leader, pour quelqu'un qui a été plébiscité à cette hauteur-là dans la République, il a mesuré l'enjeu. Je peux commencer par dire que aux âmes bien nées, la valeur n'attend point le nombre d'années. Ici, le nombre d'années importe. Je ne veux pas comparer un président à un président, mais je dis déjà que le fait déjà du savoir, parce que tu sais, quand on sait comment il faut agir. Et comme il sait, il est resté loyal à observer un gouvernement, à observer le passé. Souvent, c'est force des gens qui sont loyaux souvent. Le loyal, lui, ne voit pas mauvais ce que son patron fait. Il est là, il suit, il observe.
4: Au-delà de la dimension diplomatique, Gérard Viaro estime que cette stratégie devra s'accompagner d'actions fortes à l'intérieur du pays. Selon lui, c'est dans l'équilibre entre politique extérieure et gouvernance interne que se jouera véritablement l'appréciation des premiers pas du président Roumia Douadani. Gérard Viaro, acteur de la société civile, reçu sur l'émission des ministres de Fraternité FM.
5: Oui, il n'a pas le choix. Le peuple bénois n'a qu'à savoir que quand ça change, ça change. Et là, nous sommes ici, déjà, tout est une prévision. Il ne peut pas, c'est-à-dire son gouvernement, je dis, gagne. Donc, le président qu'il est n'est pas président Esnilo. Il a besoin des bras, il a besoin des yeux, il a besoin de la bouche, il a besoin de certaines choses. L'homme qui est formé avant d'être un tout doit avoir un certain nombre de choses, voyez-vous. Donc, ça, la formation du gouvernement, la formation des instances qui vont travailler avec lui, ça fait partie de l'élection. Vous voyez un peu? Ça fait partie de l'élection. L'élection est terminée réellement, certes, après son investiture, oui, mais après l'installation de son instrument d'accompagnement. Comme je peux dire, si c'est au palais, c'est la cour royale. Donc, si la cour royale n'existe pas, toi, le chef, tu ne peux rien faire. Donc, la rapidité n'est pas nouvelle. C'est ça, hein? N'est pas nouvelle. c'est une obligation constitutionnelle pour lui d'avoir ses bras opérationnels aussi rapidement pour aller vite. Puisque, n'oubliez pas, je sais que nous oublions beaucoup au Bénin, n'oubliez pas, il est dans une dynamique où, qu'on le veuille ou non, il est parti de quelque part et c'est une continuité stratégique.
4: Gérard Viaro, acteur de la société civile que vous venez de suivre. Rendre la musique vivante, accessible et partagée, c'est tout l'esprit de la journée mondiale de la musique célébrée ce dimanche 21 juin 2026. Une journée dédiée à la promotion de la création musicale et à la valorisation du travail des artistes, chanteurs, instrumentistes et producteurs. Mais cette année, une nouvelle réalité s'invite dans les studios, l'intelligence artificielle. Aujourd'hui, des morceaux entièrement générés par l'IA connaissent déjà un succès remarquable sur les plateformes de streaming. Face à cette évolution, une question se pose. L'IA représente-t-elle une menace ou une opportunité pour la création musicale? Pour Kelvin Flatin, beatmaker et producteur basé à Parakou, il s'agit avant tout d'un outil permettant de gagner en efficacité et d'améliorer la qualité du travail de production.
6: Ça m'aide beaucoup à aller plus vite, notamment en ce qui concerne le processus de création. L'IA, par exemple, peut aider à avoir beaucoup plus rapidement l'inspiration. Au niveau de la composition de la musique instrumentale, à des moments donnés, tu peux être en panne d'inspiration. Et il suffit, par exemple, de prendre un outil IA et de chantonner, par exemple, ce que tu as en tête comme mélodie. Et il a la possibilité de te proposer une panoplie de variantes de cette mélodie-là que tu lui as chantée dans différents instruments que tu lui demandes, par exemple. Et ça, c'est quelque chose qui vient vraiment enrichir ce que nous faisons. Si je joue un accord en do majeur, par exemple, sur mon piano, et que mon outil de travail l'enregistre, je peux aller demander à l'IA maintenant, voici la mélodie principale, propose-moi, par exemple, des mélodies pour faire des harmonies. Et il peut me proposer 10 000 mélodies, si je veux, que je peux utiliser maintenant pour enrichir mon processus de création. Donc, c'est quelque chose qui est extraordinaire.
4: Toutefois, le jeune producteur estime que cette révolution technologique ne doit pas faire disparaître la dimension humaine de l'art. Selon lui, l'IA doit rester un outil d'assistance au service de la créativité et non de substituer à l'artiste. Il plaide aussi pour une utilisation responsable et réfléchie de cette technologie. Kelvin Flatin, beatmaker et producteur de musique à Parakou.
6: Il ne faut pas voir ça en ennemi, mais plutôt se dire comment j'utilise ça pour être plus performant, toujours en essayant de garder notre authenticité, parce que l'humain est toujours au cœur de la chose. Sinon, pour les gens qui ne veulent pas faire des efforts et qui veulent demander à l'IA de tout faire, à un moment donné, ils seront pris à leur propre piège. Parce qu'aujourd'hui, tu fais une chanson, demain, tu vas faire la même. Les chansons vont se ressembler. Aujourd'hui, tout le monde arrive à savoir tout de suite quand c'est une chanson IA. Et l'autre chose aussi, c'est que je prends l'exemple d'un artiste qui va composer une chanson IA et qui le divulgue pour tromper les gens, fait croire que c'est lui qui a chanté, alors que ce n'est pas lui, c'est l'IA qui a fait. Quand il va s'agir, par exemple, d'aller défendre son morceau devant un public, il va se faire prendre à son propre piège. Tout ce qu'il peut espérer, peut-être, c'est faire du streaming sur les plateformes de téléchargement. Mais en réalité, à un moment donné, il sera bloqué, il ne pourra pas défendre à 100% son œuvre.
4: En titre, je l'annonçais, l'université de Parakou est en deuil. Un étudiant en fin de formation a perdu la vie ce week-end. Le drame est survenu en fin d'après-midi sur le terrain de l'université lors d'un match de football dans le cadre de la nuit de l'étudiant 2026. Une fête annuelle organisée par l'Union nationale des étudiants de l'université de Parakou. Selon les témoignages, la victime aurait reçu un léger choc pendant la rencontre, se sentant mal. Ensuite, ses camarades l'ont évacué d'urgence au CHUD Bogou à Libori. Mais l'étudiant n'a malheureusement pas survécu et a rendu l'âme en cours de chemin. Un choc énorme pour toute la communauté universitaire. Rachidi Morachabi, président de la Fédération nationale des étudiants de l'Université de Parakou, relate les faits.
7: La rentrée solennelle et à cette occasion, un match a été organisé parce que dans un premier temps, il y a eu des caravanes. Donc, c'est après la caravane, il y a une séance de salubrité et il y a eu un défilé. Et c'est après cela, maintenant, le lendemain, il y avait un match. Oui. Un match de réjouissance entre les membres du bureau de l'institution sœur et puis les institutions spécialisées. Donc, notre frère qui nous a quittés appartenait à une institution spécialisée qu'on appelle Accent Grave Comedy Club. Donc, ce n'est qu'à cette occasion-là que notre frère nous a quittés. C'était devant moi. Il n'a pas été en contact avec quelqu'un. Il s'est couché, on l'a pris, on l'a amené à l'hôpital. S'il était en contact avec quelqu'un, on pourrait dire que bon, c'est un choc qu'il a eu. Donc, on l'a amené à l'hôpital. Finalement, après discussion avec un médecin, c'est qu'il a eu un arrêt cardiaque. Il a fait un arrêt cardiaque, donc le cœur a cessé.

0: face à cette bête tout en invitant les étudiants à l'union, à la solidarité, au recueillement en cette période difficile. Rachidi Mora, Chabi.
1: Ce fut un coup dur pour nous, étudiants, et surtout responsables étudiants. On aurait aimé qu'on puisse se réveiller d'un profond rêve, d'un cauchemar. Malheureusement, on se rend compte que ce n'est pas un rêve, c'est une réalité. Personne n'a pu fermer les yeux. Nous avons dû quitter l'hôpital parce que nous étions au CHUD avec lui avant qu'il ne rende l'âme. Et nous avons quitté finalement à 21h et quelques de l'hôpital après l'avoir envoyé à la morgue. Nous avons dû annuler le spectacle qui était prévu parce qu'il y avait un spectacle à l'esplanade qu'on appelle la nuit de l'étudiant. Donc, qu'on voudrait organiser. Avoir ce que nous avons traversé, c'était pas possible. Donc, l'activité a été annulée. Nous sommes tous affectés, non seulement les institutions spécialisées, mais aussi les organisations étudiantines, y compris même les autorités universitaires sont tous en deuil. Je voudrais demander à toute la communauté universitaire d'avoir moral haut. Nous n'avons pas le choix. Du moment où nous n'avons pas refusé notre arrivée sur Terre, nous ne pouvons en aucun cas refuser notre retour au niveau de l'au-delà.
0: Précisons qu'une messe sera dite sur la paroisse Sainte-Thérèse de l'Enfant Jésus de Titiro et le défunt sera inhumé ce jour. Étudier à l'université, c'est poursuivre ses rêves, construire un avenir meilleur et relever de nombreux défis. Mais derrière, les amphithéâtres et les salles de cours se cachent parfois des réalités plus complexes. Les étudiants sont confrontés à plusieurs difficultés qui impactent leur parcours académique. Selon le président de l'Union nationale des étudiants de l'Université de Parakou, les autorités universitaires déploient d'importants efforts en faveur des étudiants. Ils saluent leur engagement et leur dévouement tout en invitant le gouvernement à accélérer la mise en œuvre du projet de digitalisation afin de permettre aux étudiants de suivre les cours à distance et d'améliorer leurs conditions d'études. Bertrand Sagbodigbe, président de l'Union nationale des étudiants de l'Université de Parakou.
2: Nous sommes dans un système où chaque année, nous avons de nouveaux arrivants, particulièrement le bac de cette année, vous en savez quelque chose.
3: Le taux d'admissibilité a été très élevé.
2: Très, très élevé. Mais l'équipe, c'est encore le moment ici pour remercier toute l'équipe rectorale qui a su prendre les choses en main. Je donne l'exemple, par exemple, de la phase de première année, où rapidement, avec leurs doyens, ils ont pu innover.
3: Le professeur Leandro Baguidi.
2: Le professeur Baguidi. Ils ont pu rapidement scinder, déjà au premier coup, quand il a constaté que l'effectif qui était au rendez-vous était plus ceci fait que l'amphi 1000 ne pouvait pas les contenir rapidement. Il a scindé la promotion en deux. Il a scindé en deux, un groupe A et un groupe B. Soit c'est la partie A qui fait le coup ce matin et le soir c'est la partie B qui fait le coup. Et je pense que ça a beaucoup aidé.
3: Ah ouais, c'est plus relax.
2: Les camarades sont plus installés confortablement. Et il y a aussi ce projet du gouvernement qu'on attend que ça puisse descendre, ça puisse devenir réalité. Nous avons appris que ça a été déjà parlé en conseil des ministres et c'est de pouvoir digitaliser les cours. Et la possibilité pour l'étudiant désormais de pouvoir suivre les cours à distance. Lorsque vous venez à l'université de Parakou aujourd'hui, vous allez constater qu'il y a plus de connexions internet. Voilà, ça est bête.
0: Le secrétaire général de l'Union nationale des étudiants de l'Université de Parakou se réjouit également des avancées enregistrées dans le secteur de la restauration universitaire. Selon lui, la qualité des repas s'est améliorée. Il appelle toutefois les autorités compétentes à garantir l'espace de restauration afin de mieux répondre aux besoins des étudiants. Brunel Adjagbogba.
4: Il y a eu beaucoup d'améliorations dans le sens où moi-même personnellement, je fais des visites inopinées là. Je paie la restauration comme tout étudiant. Je m'en procure de ce plat, je mange et je peux vous assurer que la qualité, elle a vraiment, vraiment changé contrairement à l'année antérieure.
3: Et qu'est-ce qui est servi aux étudiants?
4: Bon, l'étudiant a droit à trois repas dans la journée, le petit déjeuner, le déjeuner,
3: le dîner
4: du soir. Avec son 15 francs au petit déjeuner, l'étudiant est satisfait avec un pain, un beurre ou un fromage à base qui rit avec du thé. À midi, il y a au menu soit la pâte, hier c'était la pâte rouge. Le lundi, c'était du riz au gras. Le mercredi, je pense, c'est du spaghetti avec deux œufs. Le jeudi, qui est le choufa des
3: étudiants. Bien, là, qu'on ne rate pas.
2: Le choufa de l'université de Parakou. L'étudiant est même prêt à sacrifier son coup. Il va venir assez dans les barreaux depuis 7 heures et à attendre 13 heures.
3: Ou manger ce mets.
2: Le mets communément appelé le couscous au poulet.
3: Le couscous au poulet, c'est ça.
4: Aussi, ce sera le moment idéal pour nous aussi de passer un cri d'appel à l'endroit des autorités pour penser à élargir l'espace de restauration de nos camarades étudiants, à voir l'espace que nous avons là actuellement.

0: voir nos camarades étudiants peiner ainsi jusqu'au soleil, sans couverture, juste pour pouvoir se procurer de cette restauration, ça fait mal au cœur. Il y a un pincement que nous ne pouvons pas décrire.
1: Et voilà, c'est sur cette information que nous mettons un thème à ce bulletin matinal. Mais le grand direct se poursuit avec vous, Ulrich Chabalo.
2: Merci à vous, Akilas Taco, pour ce bulletin. Le grand direct se poursuit, c'est vrai, mais je ne suis pas seul. Je suis maintenant avec Epiphane Chabi. Epiphane, bonjour.
3: Bonjour, Ulrich Chabalo.
2: C'est pour les nouvelles sportives.
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2: Les nouvelles sportives ce matin, on démarre par la FEBEBOS, une commission électorale d'espérer pour conduire le renouvellement des instances dirigeantes Epiphane.
3: Oui, évidemment, le processus devant conduire au rassemblement, au renouvellement des instances dirigeantes de la Fédération béninoise de boxe est désormais lancé. À travers sa commission électorale, l'instance fêtière du Nobla en a organisé dans la transparence et le respect strict des tests l'Assemblée générale élective qui est prévue pour le 25 juillet prochain. Particularité de cette démarche, la Fédération béninoise de boxe figure parmi les premières fédérations sportives au Bénin à mettre en place une commission électorale dédiée exclusivement à l'organisation du scrutin, confirmant donc conforme, j'allais dire, aux exigences de bonne gouvernance sportive. Composée essentiellement d'hommes de droit, la commission est présidée par Pauline Dassi, Georges Marie d'Almeida à la vice-présidence et de Sénat Calix Akabassi comme le rapporteur. Soucieuse de garantir la crédibilité du processus, la commission travaille en étroite collaboration avec le Conseil national olympique sportif. Des dispositions sont également en cours pour assurer une certification indépendante des différentes étapes de l'élection, notamment à travers le recours à un huissier de justice. Pour les membres de la commission, il s'agit de mettre donc toutes les garanties nécessaires en place afin que les résultats issus des urnes reflètent fidèlement la volonté des acteurs de la boxe béninoise.
2: Compétition interclub à présent, on parle notamment de la CAF 2026-2027, le calendrier connu, Sobema Pekoton situé Epiphane.
3: Oui, la commission des compétitions de la Confédération africaine de football a communiqué des informations importantes concernant la saison interclub 2026-2027. Les dates de la Ligue des champions et de la Coupe de la Confédération ont été précisées donc à l'issue d'une rencontre tenue le 19 juin dernier et au thème de cette réunion, les tours préliminaires de la Ligue des champions et de la Coupe de la Confédération vont se jouer en septembre et en octobre 2026. Les phases de groupe sont prévues entre novembre 2026 et janvier 2027. Les phases à élimination directe et les finales des deux compétitions vont se dérouler entre février et mai 2027. En ce qui concerne le tour préliminaire, le premier tour, bien évidemment, l'aller est prévu du 4 au 6 septembre pendant que la phase retour est prévue pour le 11 et le 13 du même mois. Le deuxième tour préliminaire démarre le 16 octobre pour prendre fin le 18 pour l'aller et le retour se jouera donc entre le 23 et le 25 octobre 2026. Champions et vice-champions, Sobema et Coton vont représenter le Bénin, respectivement en Ligue des champions et en Coupe de la Confédération. Sobema FC fera sa première apparition sur la scène continentale et Coton FC sera sa cinquième participation, dont la deuxième Coupe CAF consécutive.
2: Ligue 2 2025-2026, Panthère FC de retour en Ligue 1.
3: Un an après sa relégation, le club de Djougou signe son comeback dans l'élite du football béninois. À l'occasion de la 33e et avant-dernière journée du championnat béninois de deuxième division, Panthère FC a assuré l'essentiel à domicile. Les jaunes et noirs, privés donc de leurs supporters sanctionnés, se sont imposés 3-1 face à Real Sport de Savé ce dimanche. Grâce à cette victoire, Panthère FC totalise 61 points à une journée de la fin et est assuré donc de terminer dans le top 2 du classement général. Ce top 2 est synonyme de montée directe en Ligue 1 pour la saison prochaine. Une montée qui acte donc le retour du grand derby du Septentrion qui oppose habituellement les Buffles de Bogo Panthère de Djougou. Et pendant ce temps, Djefa lui reste donc leader avec 62 points après sa brillante victoire. 2-0 face à Boa Kouandé se rassure donc davantage. Le grand duel se poursuit entre AS Police, Takouné de Kandi et Beké avec respectivement 55 points, 54 et 53. En Ligue 1, c'est la jeunesse sportive de Pobé et Dadier qui descendent donc en division inférieure la saison prochaine.
2: La Coupe du Monde 2026 pour terminer. L'Égypte entre dans l'histoire. L'Espagne et le Japon impressionne Epifan.
3: Évidemment, la deuxième journée de la phase de groupe de la Coupe du Monde 2026 a livré son lot de surprises et de confirmations. La performance la plus remarquante est venue donc de l'Égypte qui a signé la toute première victoire de son histoire en phase finale de Coupe du Monde en dominant la Nouvelle-Zélande bien évidemment sur le score de 3-1 mené au score à la pause après une réalisation de Finn Sorman. Les Pharaons ont renversé la rencontre grâce à Mostafa Zico, Mohamed Salah et Mohamed Trezeguet. Il faut dire que ce succès historique permet aux Égyptiens de prendre une option sérieuse sur la qualification pour le prochain tour. Dans les autres rencontres disputées, l'Espagne a largement dominé l'Arabie Saoudite 4-0, confirmant son statut de prétendant au titre. Le Japon a également frappé fort en infligeant une lourde défaite à la Tunisie 4-0. L'Équateur et Curaçao se sont neutralisés 0-0, tout comme la Belgique et l'Iran dans une rencontre fermée. Enfin, l'Uruguay et le Cap-Vert se sont quittés sur un spectaculaire match nul de 2-0. Ces résultats resserrent, j'allais dire, les enjeux dans plusieurs groupes à l'approche de la dernière journée de la phase de groupe. On suivra également bien d'autres rencontres aujourd'hui en ce qui concerne donc la deuxième journée de cette Coupe du Monde, avec entre autres à partir donc de 18h, l'Argentine, le champion du monde en titre, qui affronte l'Autriche. La France jouera l'Irak à partir de 22h. Et pour ceux qui veulent veiller donc pour suivre Sénégal-Norvège, ce serait à 1h du matin, pendant que la Jordanie et l'Algérie joueront donc très tôt dans la matinée à partir de 4h.
2: Merci à vous, Epifan Chavis. C'était l'actualité sportive, mais rendez-vous à 8h avec René Soglo et ses consultants pour décortiquer la Coupe du Monde. Et puis maintenant, on va installer l'entretien du jour sans transition. La protection de l'environnement demeure l'un des défis majeurs auxquels sont confrontés les collectivités locales face aux effets du changement climatique, à la dégradation des ressources naturelles et à la pression croissante sur les espèces vertes. À Parakou, la mairie a multiplié ces deux dernières années les initiatives de reboisement. C'est à travers plusieurs campagnes de mise en terre de plantes avec l'ambition de restaurer le couvert végétal et de sensibiliser les populations à la préservation de leur cadre de vie. Quels résultats ces campagnes ont-elles réellement permis d'obtenir? Quels sont les défis liés à l'entretien et à la survie des plantes? Comment les populations peuvent-elles contribuer davantage à la sauvegarde du patrimoine forestier de la ville? Abdou Rafi Walabé, le chef du service de la protection de l'environnement de la mairie de Parakou, est l'invité ce lundi du grand direct de l'information. Il répond ici aux questions de Raoul Steve Gounoukan.
5: Abdou Rafiou Alagbe, bonjour.
6: Bonjour, monsieur le journaliste.
5: Que retenir des campagnes de reboisement à Parakou organisées par la mairie en lien avec la direction des eaux, forêts et chasses pour le compte des années 2025 et 2026?
6: La journée nationale de l'arbre est un événement annuel célébré chaque 1er juin. Et l'année dernière, nous avons pu mettre en terre plus de 1500 plants et avec la direction des eaux, forêt et chasse, nous avons pu évaluer ce qui a été fait. Et lors de l'évaluation, on a constaté que sur les 1500 plants mis en terre, il n'y a que 254 plants qui sont morts, soit un taux de 83,07% de taux de réussite. C'était une amélioration par rapport aux autres années et ça a été apprécié par tous.
5: Plus de 80% donc, c'est le taux de réussite à l'évaluation. Qu'est-ce qui a été fait pour en arriver à ce résultat intéressant quand on sait que généralement l'entretien ne suit pas après la mise en terre des plants?
6: Pour avoir ce résultat, ça n'a pas été facile. Il faut noter que d'abord, au niveau de la direction, je veux parler du directeur, son chef service et des autres collaborateurs, on s'est mis dedans. Et c'est le moment même de féliciter le comité qui a été mis en place pour le suivi de ces plans. Ils ont véritablement joué leur rôle et c'est pour ces raisons qu'on a eu ce résultat et qu'on leur demande de continuer sur cette même lancée.
5: Qu'est-ce qui a été fait concrètement dans le cadre de la 42e édition de la Journée nationale de l'arbre à Parakou par la mairie?
6: La 42e édition de la Journée nationale de l'arbre, la mairie, en collaboration avec la direction des eaux, forêts et chasses, nous avons pu célébrer cette journée toujours dans le même site qu'on avait retenu pour les journées statutaires. Donc, il y avait une portion qui restait, qui faisait 1 hectare 25. On a voulu boucler ces réserves en faisant reboiser tout le périmètre. Donc, Ce reboisement a été fait à Beyer-Est, dans le premier arrondissement, où on a pu mettre cette fois-ci plus de 1550 plants par rapport à l'année dernière. Et les efforts ont été faits par la mairie également, tout en faisant une grande ouverture, une ouverture de voie pour faciliter l'accès au site qui quitte de la voie inter-état jusqu'au niveau du site. Il y a une ouverture qui a été faite pour permettre l'accessibilité, pour avoir l'accès au site. Par les expériences de l'année passée, en allant, beaucoup n'ont pas pu suivre le cortège des autorités et il y avait d'autres qui se sont perdus en cours de route. Mais cette fois-ci, ça a été une réussite puisque et la voie indiquée, une fois arrivé là, et tu traces, tu tombes sur le site. Donc, on a pu innover cette année en faisant plus de 1,1 km d'ouverture de voie. Et aussi, cette année, on a pu donner de nombreux matériels aux membres du comité, constitués des roues, des râteaux, des brouettes et des raccords pour pouvoir chaque fois arroser et suivre ces plans-là au jour le jour. Il faut noter également, nous avons pu sensibiliser avec la contribution de la troisième adjointe au maire qui était sur le site pour l'événement, qui a pu donner des sages conseils aux membres du comité de suivi de ces plans. Elle les a d'abord félicités pour ce qu'ils ont pu faire. Et comme on ne change pas l'équipe qui gagne, on les a dotés encore de matériel et on a essayé de les renforcer en équipement de matériel.
5: Que fait la mairie pour mieux préserver l'environnement de Parakou?
6: Toujours dans un contexte marqué par la dégradation progressive des ressources forestières, des effets du changement climatique et de l'urbanisation croissante, la préservation de l'environnement est une question primordiale pour la mairie. Nous devons toujours continuer. Il y aura un reboisement qui se fera dans le site de la station du traitement des boues de vidange, là où ils ont nouvellement conçu le centre d'enfouissement technique. Là où ils diront désormais enfouir les déchets de la ville de Parakou par la SGDS. Et nous sommes des premiers bénéficiaires. Et il y a plusieurs ONG, plusieurs associations, plusieurs sociétés qui nous aident dans ce sens. Puisque chaque fois, nous recevons des demandes d'espace pour qu'ils puissent faire ce reboisement. Le top a été lancé dès le 1er juin déjà. Chaque structure peut faire son reboisement et accompagner la mairie.
5: Quel message adressez-vous aux populations?
6: Aujourd'hui, préserver l'environnement, mettre en terre les plants n'est pas une chose facultative. C'est une obligation. Une fois que le gouvernement a pris cette décision et qu'on a mis une journée statutaire. Donc, chaque année, nous devons le faire. Et la population devra aussi faire de telle sorte que puisse préserver l'environnement et de mettre les plants en terre. Et c'est dès le bas âge que tout cela devrait commencer. Et le thème édition 2026, c'est les enfants ambassadeurs des forêts engagés pour un Bénin verdoyant. Donc c'est un message fort qu'on lance aux enfants des classes de CE1, CE2, même au collège. Il faut qu'ils puissent s'initier dès le bas âge, planter un plant, comment l'arroser, comment l'entretenir. Et ces enfants-là seront désormais les défenseurs de ces plants et de l'environnement en général. Il y a des partenaires qui nous accompagnent chaque année. Par exemple, lorsqu'on prend la ville d'Orléans, ils sont là exclusivement pour la préservation de l'environnement et aussi comment faire pour que notre cadre de vie soit attrayant. Cette année, il y a déjà même un programme de sensibilisation et de mettre en terre dans au moins 10 écoles de la ville de Parakou, que ce soit primaire ou collège. Donc il y a ce programme qui est en cours et les gens ont déjà même presque mis ces plans-là dans ces écoles. Maintenant, le second problème que souvent nous sommes confrontés par rapport aux écoles, c'est le problème d'espace. On peut reboiser aujourd'hui et demain, ils vont détruire ces arbres-là encore pour faire peut-être de laboratoire ou bien pour faire des cantines scolaires, tout ça là. Pour ces vents violents, les arbres aussi jouent un grand rôle. Donc, c'est de tout faire pour corriger et de prendre aussi d'autres mesures pour pouvoir tenir l'effet.
5: Abdou Rafiou Alagbe, merci.
6: Merci, monsieur le journaliste. C'est nous qui vous remercions.
2: Nous disons effectivement merci également à Raoul Steve Gounoukon pour cet entretien réalisé avec Abdou Rafiou Alagbé, il est le chef du service de la protection de l'environnement de la mairie de Parakou. Avec lui, on s'est intéressé à la protection de l'environnement à Parakou avec cette question: que retenir des campagnes de reboisement conduites en 2025 et 2026 par la mairie? Vous avez eu des éléments de réponse et sans transition, on retrouve le focus dans le reportage focus de ce lundi. Prendre du volume rapidement au niveau des fesses, des seins ou encore des hanches. La promesse de certains produits cosmétiques semble séduire de plus en plus du monde. Crème, gel, huile, huile et autres préparations sont de plus en plus proposées sur les marchés et les réseaux sociaux, souvent sans contrôle ni garantie sur leur composition. Une pratique encouragée par les standards de beauté et le regard de certains hommes qui disent apprécier les femmes aux formes généreuses. Mais derrière cette recherche esthétique se cachent parfois des risques pour la santé. Et ça, Akilas nous le dit à travers le reportage Focus qu'il nous propose ce matin.
7: De plus en plus de jeunes, notamment des femmes, s'adonnent aujourd'hui à l'usage de produits chimiques pour augmenter certaines parties de leur corps, fesses, seins, hanches ou encore muscles.
8: Ça là, là ça fait les seins, ça fait les fesses. Passe, il y a ce qui est bon. Ça là, là passe, ici, tout va bien. Continue comme bon, tout ça. Moi, mais ça là, c'est cher. Ça là, c'est mieux. Maintenant là, je te dis la vérité, ça là, c'est sincère, mais ça là, c'est bon.
7: Les sirops et comprimés ne sont pas les seuls produits utilisés pour faire grossir les seins et les fesses. Plusieurs autres méthodes sont également employées, selon une revendeuse de produits cosmétiques rencontrée qui a requis l'anonymat.
9: Le lifting, c'est au massage, mais ça se fait avec les machines. Ce qui est bien dans le lifting, c'est que quand tu fais, tu as la forme de tes rêves. Tu peux aplatir ton ventre, rebondir les seins, calmer les fesses, hein, dessiner tes fesses, la forme que tu veux avoir pour tes fesses là. C'est ça, tu agences. Ça donne la forme que tu veux. Quand tu viens faire la personne, tu dis, c'est cette forme que je veux. Avec le lifting, tu auras exactement cette forme. Son côté un peu mauvais est que tout le monde ne maîtrise pas le lifting. Parce qu'il y a d'autres qui ont fait la formation, il y a d'autres qui ne l'ont pas fait. Donc, il y a aussi d'autres qui ont fait la formation, ne maîtrisent pas très bien. Donc, quand tu fais le lifting sur quelqu'un qui ne maîtrise pas bien, déjà à 6 mois après, tu reviens au point de départ. Mais chez moi, quand tu fais le lifting, je te fais les massages en même temps. Par exemple, si tu fais 6 séances de lifting maintenant, je te demande de faire une séance de massage pour clôturer et tu prends une crème pour pouvoir garder ta forme. Là, tu n'auras pas de problème à reprendre chaque fois.
7: Mais qu'est-ce qui pourrait pousser les jeunes filles à vouloir faire augmenter la taille de leurs fesses et de leurs seins? Deux citoyens rencontrés à Parakou nous en parlent.
10: Les jeunes filles, ça donne à ces genre de trucs. C'est pour pouvoir plaire aux hommes. Et encore, d'autres hommes aiment les filles qui ont des grosses fesses, des seins, les filles qui ont de la forme. Ils se disent que bon, c'est là il y a vraiment le plaisir.
11: Entre camarades, on peut dire que toi, tu n'as pas de forme, toi, tu n'as pas de bonne forme, quoi. Tout ce que tu portes ne te sied pas. Donc, tu es obligé d'aller et chercher des produits pour augmenter les fesses et les seins.
7: Une pratique qui, sous couvert de recherche esthétique ou de confiance en soi, expose à de graves dangers sanitaires. Fidèle Zissou est médecin généraliste.
12: Ces pratiques ne sont pas, bien sûr, sans risque. Elles règlent peut-être un problème sur le plan esthétique, mais elles créent beaucoup de dommages à leur propre santé. Notamment, ces corticoïdes sont connus pour la plupart du temps comme des produits qui entraînent des troubles endocriniens, donc des maladies. Et ça peut donner par exemple le diabète, ça peut être la cause d'autres maladies endocriniennes. Donc, sans oublier que le fait d'utiliser les perturbateurs endocriniens, bien ces hormones, peuvent être la cause également de tumeurs ou bien de cancer. Donc, ce n'est pas du tout anodin d'utiliser ces corticoïdes-là. Mieux, ça entraîne également des réactions avec la réponse immunitaire. Donc, ça réduit la réponse immunitaire et ça peut être la cause d'infections multiples et ça ne permet pas à notre organisme de réagir convenablement face aux agressions.
7: Au vu de toutes ces conséquences, l'on devrait se contrôler ou mieux s'abstenir d'utiliser ces produits visant à augmenter ou à retoucher certaines parties du corps.
12: Je vais donc conseiller à nos jeunes filles, à ces jeunes soeurs-là, d'éviter ces produits quand ils ne maîtrisent pas. Ce sont des médicaments. et ça devait être manipulé ou prescrit par un médecin qui s'y connaît. Il ne faut pas détourner l'usage de ces médicaments-là ou faire d'autres choses pour lesquelles ce n'était pas indiqué. Ne pas du tout utiliser ces médicaments à d'autres fins.
7: La beauté ne devrait pas se construire au prix de la santé. L'usage de produits chimiques pour modifier le corps humain est un phénomène alarmant qui appelle à une forte sensibilisation. Les autorités doivent renforcer la surveillance du marché cosmétique et encourager une éducation à l'estime de soi loin des dictats artificiels de la beauté.
2: Restez tel que Dieu vous a créé, c'est mieux comme ça. Pas de beauté artificielle ou même de rondeur pour plaire à qui que ce soit. On va poursuivre ce grand direct de l'information par une autre rubrique. On parle maintenant de la rubrique Voile sur le monde. Et là, je suis avec Raoul Steve Gounokon. Raoul, bonjour.
5: Bonjour, Ulrich Abalo.
2: Du 17 au 19 juillet 2026, la capitale ghanéenne, Accra, a accueilli un sommet international consacré aux réparations de l'esclavage et du colonialisme. Au terme de 3 jours d'intenses réflexions, quelles sont, Raoul, les principales conclusions de ce sommet?
5: Oui, au terme de 3 jours d'intenses réflexions réunissant dirigeants africains, experts, universitaires, représentants de la diaspora, plusieurs engagements ont été pris pour faire avancer la quête de justice historique. Les participants au sommet ont d'abord réaffirmé que l'esclavage et le colonialisme ne constituent pas seulement des faits historiques appartenant au passé. Ils ont insisté sur le fait que ces systèmes ont provoqué des pertes humaines considérables, le pillage des ressources, la destruction de structures sociales et le ralentissement du développement économique de nombreuses sociétés africaines. Parmi les principales conclusions du sommet figure la volonté de renforcer une position africaine commune sur la question des réparations. Les participants ont appelé les États africains à parler d'une seule voix dans les forums internationaux afin de porter plus efficacement leurs revendications. Les discussions ont également mis l'accent sur la nécessité d'élargir la notion de réparation pour les participants. Les réparations ne doivent pas se limiter à des compensations financières. Elles peuvent également prendre la forme d'investissements dans l'éducation, la santé, les infrastructures, le transfert de technologies, le soutien à la recherche historique ou encore la restitution des biens culturels emportés durant la période coloniale.
2: La question de la restitution du patrimoine culturel africain a d'ailleurs occupé une place importante dans les échanges.
5: Oui, de nombreux objets d'art, œuvres historiques et trésors royaux africains demeurent encore aujourd'hui dans des musées occidentaux. Les participants ont plaidé pour l'accélération des processus de retour de ces biens vers leur pays d'origine. Le sommet a aussi insisté sur l'importance de préserver la mémoire collective. Plusieurs intervenants ont souligné la nécessité d'enseigner davantage l'histoire de l'esclavage et de la colonisation dans les systèmes éducatifs africains afin que les jeunes générations comprennent les origines de certaines réalités contemporaines. Autre conclusion majeure, le renforcement des liens entre l'Afrique et sa diaspora, les descendants d'Africains dispersés à travers les Amériques, les Caraïbes et d'autres régions du monde sont considérés comme des partenaires essentiels dans le combat pour la reconnaissance et les réparations. Le sommet a ainsi encouragé une coopération accrue entre les États africains et les organisations de la diaspora.
2: D'accord, mais cette question pour vous, Raoul Steve Gounokon, quelle perspective pour l'Afrique après cette rencontre de haut niveau?
5: Oui, d'abord, Ulrich, le sommet pourrait contribuer à donner une plus grande visibilité internationale à la question des réparations. Alors que plusieurs pays et institutions commencent à reconnaître leur implication historique dans l'esclavage et la colonisation, les revendications africaines pourraient gagner davantage d'écho sur la scène mondiale. Ensuite, cette mobilisation pourrait favoriser une meilleure coordination diplomatique entre les États africains. Une démarche collective renforcerait la crédibilité du continent dans les négociations internationales et permettrait de mieux défendre les intérêts africains. Cependant, De nombreux défis demeurent. Certains pays occidentaux restent réticents à l'idée de réparation formelle, craignant les implications juridiques et financières qu'elles pourraient entraîner. D'autres privilégient des formes de coopération et de partenariat plutôt que des indemnisations directes. Aussi, plusieurs observateurs estiment que la réussite de cette démarche dépendra également de la capacité des États africains à transformer cette revendication historique en projet concret de développement, de mémoire et d'intégration continentale. Le sommet d'Accra aura donc permis de relancer avec force le débat sur les réparations de l'esclavage et du colonialisme. Et plus qu'une simple revendication financière, il s'agit pour de nombreux Africains d'une quête de reconnaissance de justice historique et de dignité. Reste désormais à savoir si cette dynamique se traduira par des actions concrètes capable de répondre aux attentes du continent et de sa diaspora. Le sommet d'Accra rappelle que les blessures du passé continuent d'interroger le présent et les conclusions de cette rencontre ouvrent de nouvelles perspectives, mais leur concrétisation dépendra de la volonté politique des acteurs concernés et de la capacité du continent à maintenir une voix unie sur cette question historique.
2: Merci à vous, Raoul Steve Gounou. C'était la rubrique Voile sur le monde. Avec vous, on a répondu à cette question. Quelles conclusions et quelles perspectives pour l'Afrique au terme du sommet d'Accra sur les réparations de l'esclavage et du colonialisme? Merci pour toutes vos précisions. Juste après vous, la une des journaux. En deuxième livraison avec vous, Friedrich Kassa du CEFIMA. Bonjour.
13: Bonjour Ulrich, bonjour à tous. 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Examen du permis de conduire à Kandi, l'agence National des Transports Terrestres, ANAT en abrégé, déjoue une fraude et réaffirme sa politique de tolérance zéro. Loi rectificative de la loi de finances 2026, les députés adoptent près de 4 148 milliards de francs CFA contre 3 784 milliards de francs CFA prévus. Réouverture des frontières, le pari gagnant de l'intégration béninoise. La nouvelle tribune, Bénin-Niger, sur le chemin de la paix des braves. Bénin-Israël, quel enjeu autour du port de Cotonou, se demande la nouvelle tribune. Adoption de la loi de finances rectificative, les raisons du oui unanime des parlementaires. Bénin, Cotonou accueille le forum ouest-africain de l'interconnexion Internet. Le matinal, à Bétirou, la douane béninoise saisit 3000 cartouches de chasse. Affaire de la femme torturée au feu à Ekpe, le procès renvoyé au 17 juillet prochain. Le potentiel, affaire sécuritaire au centre du Bénin, vente de munitions, un militaire en service à Dessazoumé arrêté. Tentative de fraude déjouée à l'examen du permis de conduire à Kandi, la NAT démontre l'efficacité de tout le dispositif mis en place. Et la boussole pour poursuivre, gouvernance et inclusion sociale, Wadaï, le président qui n'oublie personne. Réouverture de la frontière Niger-Bénin, Cotonou au cœur des négociations pour tourner la page de la crise. Le Niger pose ses préalables sécuritaires. Journée mondiale des réfugiés, le Bénin confirme son statut de terre d'asile. Le télégramme siège au Sénat vers un revirement historique de l'ancien président Boni Yayi, s'interroge le journal. Le pays émergent, assemblée générale élective à la Fédération béninoise de boxe, l'appel à candidature lancé, le renouvellement du bureau fédéral prévu le 25 juillet prochain. Et pour indiscipline et manquement grave, Olivier Verdon, le joueur de Ludo Goretz, suspendu pour 6 mois ferme. La Fédération béninoise de football frappe fort. Un coup dur pour le défenseur central des Guépards du Bénin.
2: Merci à vous, Friedrich Kassa du CEFIMA, pour cet exercice, pour la une des journaux. En deuxième livraison, retrouvez une plus complète, sinon la revue de presse nationale quand il sonnera 13h. C'est dans Fraternité Midi Magazine. On va boucler ce grand direct de l'information avec vous, Akilas, avec le rappel de l'essentiel en titre.
1: Dans les titres du bulletin matinal, les premiers pas du président Roumiad Ouadaï sur la scène internationale suscitent des appréciations favorables au sein de la société civile béninoise. Pour plusieurs de ses acteurs, les signaux envoyés depuis son arrivée à la tête de l'État traduisent une volonté de maintenir la place du Bénin dans les grands débats régionaux et internationaux. Vous avez suivi dans le bulletin matinal les appréciations de Gérard Viaro, acteur de la société civile civile. Et pendant ce temps, la communauté estudiantine de l'université de Parakou est plongée dans la tristesse suite au décès d'un étudiant en fin de formation survenu ce week-end. Selon les témoignages, le drame s'est produit au cours d'un match de football disputé sur le terrain de l'université. Rachidi Mora Chabi, président de la Fédération nationale des étudiants de l'université de Parakou, était dans le bulletin matinal pour des témoignages. Et puis le Monde a célébré ce dimanche 21 juin 2026 la journée mondiale de la musique, une occasion dédiée à la promotion des artistes, des œuvres musicales et de la richesse culturelle des peuples. Cette journée met en lumière la musique comme un langage universel capable de rassembler, de transmettre des émotions et de renforcer la cohésion sociale. Quel impact l'intelligence artificielle exerce-t-elle sur la création musicale et sur le travail des artistes? Vous avez eu les détails dans le bulletin matinal du Louis Chabal.
2: Merci à vous, Akilas Tako. Et nous sommes à la fin du grand direct de l'information, ou du moins des deux premières parties du grand direct de l'information. J'ai bénéficié de la complicité technique de Geoffroy Toli. À l'édition, on retrouve Merveille Odiakas du Sefima mise en ligne, Lydie Mehou, et puis à la présentation, je suis Ulrich Chabalo. Citation du jour à vos calopins et stylos. L'éducation est l'arme la plus puissante qu'on puisse utiliser pour changer le monde. Ça, c'est Nelson Mandela qui l'a dit. Et avec cette citation, je vous souhaite très bonne journée et bonne semaine de travail.

0: Il est 8 heures. 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
8: 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Nous sommes prêts, mesdames et messieurs. Bonjour, bien évidemment. Très ravi, 8 heures passées, 8 minutes, de vous retrouver ce matin pour évoquer l'actualité du football. Nous sommes le lundi 22 juin de l'an 2026. Et ensemble, pour l'actu foot, la Coupe du Monde au menu, mesdames et messieurs, on va évoquer cette compétition qui a abordé la suite de la deuxième journée dans les groupes avec le groupe H, l'Espagne qui s'est réveillée en venant à bout de l'Arabie Saoudite, 4 buts à 0 sans souci, et dans ce groupe voilà, le Cap Vert qui surprend encore et arrache un nul face à un autre grand de la compétition, l'Uruguay, 2 buts partout. Et oui, un match intense pour des requins bleus à vif, eh bien, puis on parlera de la Belgique qui n'y arrive pas, 0-0 pour l'équipe de Romelu Lukaku, et oui, qui a vu rouge et a évolué une bonne partie de la rencontre face à l'Iran à 10, et oui, à l'arrivée, pas de but, encore une déception pour Rudy Garcia et ses hommes. Et puis on parlera de la Nouvelle-Zélande qui a été renversée par l'Égypte dans le groupe G. Et oui, les Égyptiens qui s'ouvrent la voie pour une place en 16e de finale. Et puis aujourd'hui, ce qui nous attend, c'est le groupe J avec Lionel Messi de l'Argentine, hein, bien sûr, qui sera face à l'Autriche. C'est à partir de 18h. On aura le match entre la France et l'Irak à 22h. Et puis, à 1h du matin, les Norvégiens feront face, bien sûr, dans ce groupe I au Sénégal. Et retour sur le groupe J, celui de l'Argentine, avec Jordanie et Algérie à 4h du matin. Voilà, on a une belle semaine en perspective avec le Portugal, l'Angleterre, qui viendront seulement mardi. Et on aura le retour des Congolais mercredi, sans oublier également que le Maroc nous reviendra déjà le mercredi à 23h, juste à la même heure. On aura un match entre Écossais et Brésiliens. Là, c'est déjà la troisième journée, vous l'aurez compris. Mesdames et messieurs, installez-vous confortablement pour la suite de cette émission.

0: Et voilà, Blue Boy, Shakira, Shakira, hein, bonjour Adam, c'est
1: Et
0: vous qui nous
1: bonjour
0: accompagnez ce matin.
1: Yanné.
0: Shakira qui a sa 4e Coupe du Monde, c'est mieux que 12 pays qui participent à cette compétition. C'est le chiffre qui tue.
1: C'est tout simplement le talent. Oui, c'est le talent. À chaque fois, elle sort le grand jeu.
0: Ouais, et ça carbure. Elle a invité les Ghetto Kids à la rejoindre pour la finale. Très prochainement,
1: Très
0: ça va
1: prochainement.
0: être. C'était une joie pour ces enfants de l'Ouganda. Alors, oui, on va évoquer cette semaine la Coupe du Monde une fois encore. C'est une compétition qui nous tient en haleine depuis donc le début. Et l'Espagne qui a calé face au Cap-Vert 0-0 pour son premier match s'est réveillée toute go. C'était face à la formation saoudienne. Eh bien, ce fut un match amplement disputé par les Espagnols qui l'ont emporté 4-0 avec d'abord déjà le tout premier but d'un joueur aussi très attendu pour cette Coupe du Monde, Lamine Yamal, à la 10e minute, a mis l'Espagne sur la voie royale, suivi de Oyarzabal qui s'est offert son doublé 21e, 24e. Et puis ses buts contre son camp, donc enregistrés de Hassan Al-Tombati, et qui ont permis donc à l'Espagne de l'emporter 4-0. Ça aurait pu faire 5, mais le 5e but a été annulé. L'Espagne a écrasé tout simplement l'Arabie Saoudite avec un très bon Lamine Yamal. Match bien sûr qui était très attendu quand on a vu une équipe saoudienne qui avait résisté un tout petit peu à l'Uruguay.
1: Oui, nous savons tous que l'Espagne, c'est une machine à broyer. Et, sauf que le premier match de la Fuente a minimisé cette équipe capverdienne en faisant de vrai n'importe quoi devant. C'est tout bénef, hein, c'est tout bénef pour le capverdien. Et aujourd'hui, il a, sinon je dirais, hein, hier, il a compris qu'il fallait mettre de la vitesse, sinon. Le dernier match, ça sera l'Uruguay en face. On ne sait pas comment ça va se passer. Donc, il a mis les bouchées doubles, hein, en densifiant bien sûr ces deux côtés. Parce que vous savez, lorsque vous avez un bloc bas qui défend très bien, qui coulisse très bien, vous êtes obligé de passer par les côtés. Et quand vous jouez sur les côtés avec un certain Gavi qui peut pas courir, qui peut pas faire la différence en un contre un, ça devient compliqué. Vous avez vu Oyarzabal qui avait fait 30 minutes, hein, sans toucher le moindre ballon, a fait un doublé. Donc c'était pas un mauvais attaquant. Donc pour celui qui ne sait pas et qui l'a découvert comme ça là, le premier match face au Cap-Verdien, c'est supposé que il n'a même pas sa place dans l'équipe, alors que c'est l'entraîneur qui l'a débridé tout simplement. Donc je pense que les Espagnols ont annoncé les couleurs et ils ont déchargé un peu la pression, même si en face c'est l'Uruguay. Et je pense que les Espagnols ils vont passer parce que l'Uruguay, on les a vus, peut-être qu'on en parlera tout à l'heure. Défensivement, et je me demande comment est-ce qu'ils vont contrecarrer les plans des Espagnols, encore que eux-mêmes, Uruguayens, ils ont forcément besoin de points. Donc ici, l'équipe qui gagne, c'est le Cap-Vert. Et je crois que l'Espagne va tout faire pour éviter le match nul, pour ne pas se retrouver deuxième.
0: Voilà, et Céline, bonjour.
2: Bonjour René, bonjour à tous.
0: Une belle équipe espagnole hein, qui avait marché sur l'Arabie Saoudite, aucune surprise là.
3: Ah oui, c'est l'équipe espagnole qu'on a l'habitude de voir. C'est cette équipe qu'on a vue hier avec beaucoup plus de jeux combinés devant la surface adverse avec des joueurs percutants. Je crois que sur le premier match de la fin de c'est un peu trompé. Et il en a appris à ses dépens. Parce qu'en face, c'était une équipe capverdienne qui était prête à souffrir jusqu'à la fin et qui a su vraiment défendre, à resserrer les lignes. Hier, déjà, le changement s'est fait sentir dans le 11 montant où il a changé sur les deux côtés. Il a mis Alex Baena, le joueur de l'Atlético Madrid, avec l'ami Yama sur le côté. Mais il faut aussi dire qu'en face, on a eu une équipe un peu différente du Cap-Vert qui ne savait vraiment pas défendre, n'arrivait pas vraiment à défendre resserré comme l'a fait le Cap-Vert. Et cela forcément donne de l'espace à l'équipe espagnole avec Oyarzabal qui faisait beaucoup d'appels dans les petits espaces derrière la défense, ce qui ne trouvait pas contre le Cap-Vert. Et ce qui a fait que les gens comme Fabián Ruiz étaient obligés de chercher à frapper depuis hors cadre. Donc, félicitations à cette équipe espagnole, mais attention, si en face il y a des équipes qui jouent resserrées comme le Cap-Vert, cela pourrait encore poser des problèmes, même malgré la présence de Lamine Yamal. Donc, il va falloir réellement trouver une solution à ça. En temps, on avait une équipe espagnole autour de 2008-2010 qui était capable comme ça de jouer contre n'importe quel système en place.
4: Ouais.
3: Mais là, c'est Je dirais peut-être que c'est moins talentueux.
1: Ah oui, c'est moins talentueux complètement.
3: Voilà, donc il va falloir pour De La Fuente, il est là pour ça, de trouver réellement une alchimie. Parce que ceux-là qui ont vu le Cap Vert évoluer vont savoir réellement que cette méthode-là, cette équation peut réellement poser des problèmes à l'équipe espagnole.
0: D'accord. Avant de parler des pays africains que nous avons vu évoluer hier, un mot sur la Belgique. C'est une équipe qui était très attendue, mais qui, ma foi, a du mal à entrer dans la compétition. Les Belges qui ont été accrochés par une valeureuse équipe iranienne qui aurait dû, aurait pu l'emporter. Mmh. Et si ce n'est Thibaut Courtois. Et d'ailleurs, l'Iran passe à juste titre deuxième du groupe devant les Belges qui désormais doivent se battre pour la qualification parce que l'Égypte, bel et bien, on en parlera, s'est relancée avec bien sûr une victoire et a pris la tête de ce groupe. C'est là.
3: Oui, et nous étions même celui refusé de l'ancien joueur de l'Inter Milan. On aurait peut-être assisté à une défaite de la Belgique.
0: Et, sur la il y a eu celui refusé et oui. Ensuite il y a eu ces enchaînements au cours du match des oui. attaquants iraniens.
3: Et ceux-là qui ont suivi réellement et la Belgique ces dernières années sauront quand même que la Belgique n'était vraiment pas une équipe très attendue parce que dernièrement ça a été la catastrophe. Et l'équipe, la génération dorée de Hazard et autres ont tellement mis la barre très haute que ceux-là qui viennent maintenant ont du mal un peu à égaler cette génération-là. C'est moins talentueux. Il y a quelques mois, je ne dirais pas quelques années, quelques mois lors des matchs de l'Aller des Nations où De Bruyne était monté au créneau et était vraiment à remonter. Il disait que c'est bon, qu'il ne venait plus en sélection. Et ça a pris du temps avant qu'il ne revienne. Et cela même fait partie de l'ancien coach. Ils ont amené un nouveau Garcia, Judith Garcia, je pense bien, qui essaie comment tant bien que mal de remettre.
0: Est-ce qu'il devrait donner plus de chance aux jeunes plutôt que de toujours compter sur Lukaku, De Bruyne et Tillmans, des cadres vieillissants qui, ma foi, en deux matchs, n'ont véritablement pas convaincu malgré les quelques combinaisons exceptionnelles que nous avons vues. Le plus important, c'est de concrétiser beaucoup plus ces occasions.
3: Non, mais le problème, c'est que ils ont fait confiance à la nouvelle génération, mais ça ne marche pas. Et ce match de la première journée, sans l'entrée de Lukaku, peut-être que la Belgique serait déjà complètement enterrée. Si la Belgique a envie, c'est grâce à ce but égalisateur de Lukaku face à l'Égypte. Donc, et aujourd'hui...
0: Il a un compte son quand même. Il a mis la pression.
1: La forcé, le défenseur.
3: Ouais. Donc, je crois que aujourd'hui la jeunesse n'arrive pas à reprendre le flambeau. On est obligé de faire avec. Vous imaginez sans Thibaut Courtois dans la butte, c'est un peu compliqué. Sans De Bruyne au milieu de terrain, ce serait vraiment compliqué. Je ne sais pas. Onana n'a pas encore la carrière de faire ce travail au milieu de terrain. Donc, je crois que ils sont actuellement obligés de faire avec les anciens. Et les anciens, Thibaut Courtois, De Bruyne, Lukaku, ne suffisent pas sur 11 pour réellement faire basculer une rencontre. Donc, forcément, si cette équipe belge réussit à se qualifier pour le tour suivant, pour moi, ce serait quand même un grand exploit. Malheureusement, c'est une équipe que j'aimais beaucoup, les Diables Rouges, mais actuellement, ça ne va pas.
0: Ça ne va pas et le carton rouge de Nathan Goy à la 67e n'a pas arrangé les choses. En revanche, ça fait l'affaire de l'Égypte, Adam. L'Égypte qui a renversé la Nouvelle-Zélande, qui a pourtant ouvert le score après seulement 15 minutes de jeu, grâce à Sherman. Mais en deuxième partie, les Égyptiens et les Pharaons se sont réveillés. Il y a Zico, Salah et Trezeguet en fin de match qui ont donné la victoire à cette belle équipe égyptienne qui avait évolué dans le groupe du Bénin à la CAN. Souvenez-vous de ce match épique face au Guépard. 2-1, victoire à l'arraché des Égyptiens. Cette fois-ci, ils sont en Coupe du Monde et ils sont en train de donner le sourire aux supporters des équipes africaines. L'Égypte qui s'offre bien sûr la tête du groupe, ça, on ne s'y attendait pas du tout.
1: Oui, on ne s'y attendait pas du tout parce que
0: dans le groupe G.
1: Dans le groupe G, vu le match que les Égyptiens ont fait face aux Béninois, on se disait que ça allait être un peu difficile par rapport aux Belges, mais dans tel de jeu, ce qu'ils ont produit, on a tout de suite compris qu'il y avait quelque chose à aller chercher, surtout la première place, parce que les Belges qui normalement devaient être

0: Les Égyptiens ont sauté le verrou. On a vu que cette équipe égyptienne, ils ont utilisé hein, les erreurs de la CAN et qu'ils ont essayé de corriger. Et cette fois-ci, ça paye. Donc, il y a même beaucoup plus de talent côté égyptien, même que cette équipe belge. Mais moi, je pense que les Belges pourront bien sûr se qualifier, hein, parce que les Néo-Zélandais, c'est très faible. Hein, c'est très, très faible. Heureusement, ils ont réussi comme ça
1: On
0: à
1: pourrait dire
0: arracher
1: que l'Iran aussi est faible, hein, parce
0: Non.
1: que on pourrait le dire aussi sur le papier, mais c'est pas ça que nous avons vu.
0: Non, l'Iran, pour moi, l'Iran, c'est pas faible. Regardez très bien comment leur parcours, même dans les matchs amicaux, les Iraniens, ils ont fait fort, ils ont joué contre de grandes nations, ils n'ont pas perdu. Au contraire, ils ont créé de gros soucis à ces nations-là. Donc, du coup, l'Iran était attendu. Et le seul bémol ici, c'était les tracasseries qu'ils ont au niveau administratif. Est-ce que cela ne va pas atteindre leur morale également, les distances qu'il faut parcourir chaque fois pour venir jouer les matchs? Est-ce que cela n'allait pas jouer? Mais bon, nous savons très bien, ils étaient déjà préparés à ça, ils s'attendaient déjà à ça. Donc, psychologiquement, ils étaient prêts. Donc, du coup, ça a payé. Donc, pour moi, l'Iran ne me surprend pas. L'équipe la plus faible dans cette poule-là, c'est les Néo-Zélandais. Donc, je crois que logiquement, les Belges, c'est vrai qu'ils sont en difficulté à cause de cette pauvreté-là au milieu de terrain. Vous avez vu un De Bruyne vieillissant, qui ne pouvait même plus tenir à Chelsea. Même à Naples, on a vu, hein, ce n'est plus trop ça. Et c'est lui qui doit tenir la baraque. Donc, ça cause problème. Normalement, les joueurs comme Onana devaient pouvoir prendre le flambeau. Malheureusement, ça n'a pas tenu. Lukaku, on l'a mis au banc pour essayer la nouvelle génération, là également, ça n'a pas tenu. Donc, je crois que si ils sont en vie aujourd'hui, leur atout principal, ça devient Courtois. Et là, ça devient problématique. Mais heureusement pour eux que leur dernier match, c'est contre les Néo-Zélandais.
1: Voilà, donc avant de poursuivre, on va écouter ce joueur tunisien qui s'est prononcé et en conférence, bon, d'après match, hein, sur la situation de cette formation qui a été battue d'abord 5 buts à 1, puis 4 0 par l'équipe des Samouraïs Bleus du Japon. Et bon, ils ne veulent pas vraiment revenir sur tout ce qui s'est passé, mais c'est difficile de jouer contre des équipes qui se sont construites sur des années, selon ce dernier. Bon, si tout va bien, on va retrouver cette réaction. Vraiment, on aura quelques soucis avec cet élément que nous propose Célin, mais Ali Abdi qui pense que c'était très dur mentalement, on va vous épargner de l'arabe pour vous dire brièvement qu'il a pleuré même pratiquement en disant que des autres équipes se sont préparées depuis des années. Il a présenté ses excuses aux supporters tunisiens et a promis bien sûr qu'ils essaieront de se battre pour bien sûr la suite. Je demande pardon, supporters. Ce qui nous arrive est incompréhensible. Je m'excuse auprès des supporters tunisiens, pas auprès des gens qui s'amusent à sortir des informations à droite ou à gauche. Ce n'est pas dans l'intérêt du pays. Nous n'avons pas le temps de travailler. On casse tout pour reconstruire à chaque fois. À la place de corriger les défauts, on vient jouer une Coupe du Monde avec des joueurs qui n'ont jamais joué ensemble. Construire une sélection compétitive demande du temps et de la stabilité. On ne peut pas préparer un mondial en disputant quelques matchs à peine face à des adversaires qui se préparent depuis des années, à fustiger le défenseur de l'OGC Nice très ému. Je crains fort que ces mots ne suffisent pour calmer la colère de ces supporters qui en veulent vraiment à cette sélection qui a montré un vilain visage du football africain. Alors, on va poursuivre avec un autre exploit de pays africain. Et puis, c'est bien sûr le Cap-Vert qui, bien sûr, a résisté et a accroché l'Uruguay aussi après l'Espagne. Ils étaient menés 2-1 à la pause après des buts d'Araújo et de Canobio. Et oui, c'est Leny à la 21e qui avait ouvert le score. Les Capverdiens ont une nouvelle fois donc fait preuve de caractère. Varela entré en jeu quelques minutes plus tôt a profité d'une erreur défensive au Gouen pour égaliser à la 61e. Malgré plusieurs occasions en fin de rencontre, la Céleste n'est pas parvenue à reprendre l'avantage et se retrouve sous pression avec 2 points avant d'affronter l'Espagne et le Cap-Vert qui peut crânement jouer sa chance, se donnant de réelles chances donc de qualification avant leur dernier match face à l'Arabie Saoudite, une équipe qui vous a toujours plu. Coach Claver, bonjour.
2: Bonjour mon cher ami René, bonjour à Céline, bonjour à Dame, je salue Boubista au passage, le coach cabédien pour le travail effectué.
1: Bobista que vous avez choisi comme un entraîneur qui vous a

0: Oui, jusque
1: qui nous a marqué, non? Face à choix tactique.
0: Face à choix tactique, jusque là, il continue de marquer. Et cette équipe cadverdienne hier a montré notre visage, un visage offensif, mais qui a laissé aussi beaucoup de doutes, parce que vous savez, plus la compétition évolue, plus le niveau augmente, et on espère qu'ils vont prendre la graine par rapport à ce qui s'est passé hier et essayer de corriger avant d'entamer la deuxième phase, parce que moi j'estime que pour le troisième match ils pourront venir à bout de cette équipe de l'Arabie Saoudite.
1: Voilà, merci pour l'analyse d'entrée, coach Clavet. On va se tourner rapidement vers le match du jour à Dame dans le groupe I de la Coupe du Monde. La Norvège et le Sénégal ont rendez-vous cette nuit, ce lundi. C'est à partir donc de ce match que les Sénégalais seront vraiment ce qu'ils sont venus faire à la Coupe du Monde, parce que juste là, ils n'ont rien montré après la défaite face aux Français. Et vous le savez, pour ce match, le sélectionneur norvégien Ståle Solbakken pourrait aligner le 11 victorieux contre l'Irak, 4-1. En face, le sélectionneur sénégalais Pape Thiaw pourrait opérer quelques changements après la défaite 3-1 contre les Français. Il y a Ibrahim Mbaye et Habib Diarra qui sont présentés à la place d'Ismaïla Sarr, j'y arrive, et de Lamine Camara. Alors, avant de parler de tout ça, c'est la finale du Sénégal dans ce groupe.
2: Oui, forcément. Et pour y arriver, il faut mettre un peu plus de vitesse. On a vu ce match-là qui est un peu court par rapport à ce qui nous a habitués. Et donc, c'est un peu court. Il faut un peu plus de vitesse, un peu plus de mordant. Et il faut beaucoup déstabiliser ce côté norvégien, sinon on n'y arrivera pas. On sait déjà, en attaque côté norvégien, on sait qui est là, le cyborg. Donc, pour lui, il badine pas. Occasion, c'est vu. Donc, du coup, si on reste là à TGVC pendant 30 minutes derrière, ça va se payer très cash. Donc, du coup, si Pape Thiaw a compris qu'il faut changer, je crois qu'il a parfaitement raison, parce que aujourd'hui il faut aller très vite et c'est la finale. Et pour passer, il faut forcément faire un résultat, un tout autre résultat que 10 doigts.
1: En pensant que l'Irak sera à la portée donc des Sénégalais et que les Norvégiens l'ont emporté 4-1, il va falloir peut-être battre la Norvège et faire le job face aux Irakiens, ou simplement l'autre cas de figure, accrocher les Norvégiens et faire mieux, et en espérant que la France, qui pourrait se qualifier déjà, ne fasse pas d'effort face aux Norvégiens.
2: Attention, parce que les Irakiens, et c'est vrai, ça fait 4-0 face à 4-1 face aux Norvégiens, mais pour celui qui a suivi le match, doit comprendre que c'est trop cher payé pour les Irakiens. Parce que vous comprenez très bien, il y a ce ballon-là mal donné au gardien qui a amené le deuxième but, où ils couraient derrière le but. Ils ont eu trois occasions coup sur coup qu'ils ont raté. Après, c'est un ballon comme ça qui atterrit sur la poitrine du défenseur qui rentre dans le poteau. Et après, c'est un corner, c'est rentré comme ça. Donc, ce n'est pas que cette équipe norvégienne a dominé les Irakiens pour aller. Non, c'est pas de ça qu'il s'agit. Donc, c'est un match piège. S'il faut, pour ne pas se mettre la pression, la seule chose à faire aujourd'hui ou bien à l'aube, c'est de faire un résultat forcé. Parce que les Irakiens, pour le dernier match, ils vont vouloir faire un résultat et sortir la tête haute. Parce que c'est une équipe qui joue bien, qui sort proprement les ballons. Ils peuvent jouer bloc bas, attendre les Sénégalais et les piquer. Parce qu'ils savent jouer au foot. Donc moi, je pense que les Sénégalais savent ce qu'ils ont à faire tout à l'heure. C'est quoi? C'est forcément faire un résultat face aux Norvégiens pour ne pas se retrouver en difficulté.
1: Céline, vous les voyez lancer véritablement leur Coupe du Monde. On a vu cette équipe norvégienne en amical face au Maroc. Ça a été costaud.
3: Costaud, mais le Sénégal sait quand même que déjà ils ont une chance face à la Norvège, c'est pas la France actuelle et en face, et aussi ils savent qu'ils ont l'obligation du résultat, donc ça fait deux choses qui peuvent servir de motivation pour les Sénégalais. Et je crois que cette équipe sénégalaise a pris l'habitude de jouer contre les gros. On a vu le Brésil, l'Angleterre, et fait quand même réussir à faire des résultats par moment. Donc je crois capable cette équipe sénégalaise de prendre les devants face à la Norvège. Aujourd'hui, c'est vrai quand même que derrière il y a Alan qui est là, mais je crois que c'est cette fois-ci que la force physique, la force de Koulibaly va être vraiment vraiment sollicitée. Mais cela aussi ne suffit pas, il va falloir mettre beaucoup plus d'intelligence, éviter et refermer vraiment le dos pour ne pas se faire transpercer comme ça a été le cas face à la France. Aujourd'hui, c'est vrai que c'est pas la France, mais il y a des joueurs comme Odegaard qui sont aussi capables comme ça de distiller des passes vraiment millimétrées dans les dos de la défense. Donc il va falloir faire très attention, et aussi ça dépendra aussi du 11 montant qui va monter.

0: Le sélectionneur, parce qu'on a vu que ça a été vraiment, vraiment compliqué, et surtout sur le côté. Et je ne sais pas pourquoi. Et à la CAN, on a vu pas au moment où il mettait Sadio Mané derrière l'attaquant, à la CAN, du côté du Maroc. Mais cette fois-ci, je ne sais pas pourquoi il a choisi de mettre Sadio Mané sur le côté, alors que Mané, ce n'est plus la vitesse d'antan et autres. Donc, il va falloir déjà recueillir cela, et pour que le danger soit déjà dans l'axe, et également sur les côtés. Ce n'est que comme ça qu'on pourra réellement poser le problème, qu'ils pourront vraiment poser le problème à l'équipe norvégienne, et en espérant quand même qu'ils vont réussir à faire un résultat. Faut pas attendre le dernier moment pour commencer par faire des calculs, se mettre des pressions inutiles.
1: D'accord, ce qui est sûr pour ce match, coach Claver Jackson sera encore titulaire. Je crois qu'il devait s'affirmer davantage pour être un peu plus adroit.
2: Non, mais le problème pour moi, c'est pas Jackson, le problème pour moi, c'est Faye. Et oui, c'est comme ciao. Le problème pour moi, c'est ciao parce qu'il va falloir qu'il sache faire ses repositionnements. Comme l'a dit Céline, il faut carrément ramener ceux qui ne peuvent plus tenir physiquement à des postes ou ne serait-ce que pendant le temps qu'ils seront sur le terrain, qu'ils pourront réellement donner quelque chose de très très bien à leur équipe. Et quand on voit cette équipe norvégienne, et qui n'a, ne, y a, pour le match Irak-Norvège, il n'y a pas eu de rang d'observation. C'est aller vite, c'est aller vite. Donc, si les Sénégalais doivent attendre 15 minutes pour voir comment ça va se passer, on risque de parler encore d'autres choses ici sur ce plateau demain. Mais je crois quand même qu'ils feront tout pour faire honneur à l'Afrique. Mais je ne pourrais pas vendre la peau de ces Norvégiens, de ces Vikings, sans les avoir réellement battus parce que je sens vraiment que je vais mal dormir ce soir.
1: Ouh. Ouh, ouh.
2: Oui,
1: C'est comme ça qu'ils supportent leur équipe.
2: Ouais, je vois une équipe norvégienne créer tous les problèmes de ce monde.
1: D'accord. Alors, c'est le match du jour. Prenez garde, tout à l'heure, vous allez pronostiquer sur cette affiche. Mais avant, un mot sur l'Algérie, qui, après sa gifle 3-0 face à l'Argentine, gifle signé Lionel Messi, l'Algérie va tenter de se rattraper. Contre qui? La Jordanie. C'est faisable, non? À San Siro, Jordanie battue par l'Autriche 3 buts à 1. Les Algériens ne peuvent pas louper ce coup. Sinon, franchement, c'est la maison. Le sélectionneur des Fenech, Vladimir Petkovic, pourrait effectuer aussi plusieurs changements par rapport au dernier match avec des titularisations pressenties de Zerouki, Mahrez et Amoura cette fois-ci. En face, le 11 jordanien aligné contre l'Autriche pourrait être reconduit parce qu'ils n'ont pas mieux, tout simplement.
3: Oui, moi, côté algérien, le coach m'a un peu déçu, sinon vraiment déçu. Et contrairement au coach cadverdien, vous avez vu le coach cadverdien, il met son schéma tactique en place en fonction de l'équipe qui l'a en face.
2: Ouais.
3: Et face aux Espagnols, ça va très vite. Donc, du coup, ces joueurs n'ont pas ce niveau technique-là pour suivre le rythme.
1: Non, pour la première Coupe du Monde comme ça, et vous faites un match historique en commettant une seule faute. Et ensuite, vous avez arriver à marquer les deux premiers buts de votre sélection en histoire de la Coupe du Monde, c'est énorme.
3: C'est énorme. Vous avez vu, face aux Uruguayens, il sait que ça va moins vite. Vous avez vu, c'est un bloc médian, l'a fait, pour pouvoir se projeter rapidement, se retrouver dans la surface de réparation. Sincèrement, c'est du génie. Mais pas, contrairement maintenant au coach algérien, il sait très bien l'armada offensive qu'il a en face et il joue bloc haut, mais c'est pas possible ça. C'est pas possible. Défensivement, il faut être d'abord calé et espérer maintenant avec, puisqu'il y a du talent, hein, côté algérien, ça joue bien au football. Il peut piquer cette équipe et d'Argentine. Mais malheureusement, le choix tactique a été mauvais. Je crois qu'aujourd'hui, bon, il peut piquer
1: autrement. Il s'est assis. Il y avait Messi.
3: Oui, c'est ça, il dit. C'est ça, il dit.
2: Le choix tactique n'était pas mauvais, mais c'était pas l'idéal.
1: Il y a Messi.
3: Bon, si c'est pas l'idéal.
2: Parce que cette équipe algérienne ne peut pas jouer bloc bas.
1: Mais il voulait regarder.
2: Il n'a pas les armes pour jouer bloc bas.
1: Il voulait regarder l'Argentine dans les yeux. Et bon, il y avait Messi, sinon peut-être ça allait marcher.
3: Non, sinon, oui. Enfin, c'est parce qu'il y a justement Messi. Et Messi est bien accompagné. Parce que tous ceux qui étaient autour de lui, c'est des gens qui sont tellement intelligents. Vous avez vu les déplacements?
1: Mais voilà. Aujourd'hui, comment ça se passe pour...
3: Aujourd'hui, il n'a pas le choix. Il n'a pas le choix. C'est le petit poussé du groupe. Il est obligé. S'il a eu le courage de foncer comme ça, tête baissée face à l'Argentine, qu'est-ce qu'il peut faire autrement face à la Jordanie? Il n'a pas le choix.
2: C'est foncer avec des lunettes.
3: C'est foncer.
1: Et voilà, donc on verra bien sûr ce qui se passera pour bien sûr les Algériens qui ont été battus d'entrée et la Jordanie aussi qui a été battue mais a réussi à marquer un but, c'est important. Et puis pendant ce temps, il faut dire que l'Argentine de Lionel Messi joue aujourd'hui également son deuxième match et c'est ça qui donne le top des rencontres du jour. Céline, on aura Argentine-Autriche. Vous donnez une chance aux Autrichiens ou...
4: Non, je ne vois pas cette équipe autrichienne accrocher même un nul. Donc, forcément, ce serait encore une qualification voilà, de l'Argentine avec encore un grand Lionel Messi. Il sait quand même qu'en Coupe du Monde, il faut réellement mettre la barre très haute. Et ce serait vraiment très bien s'il réussissait à faire un doublé. On pourrait voir Kylian Mbappé chercher comme ça quelques heures après et mettre une performance de très haut niveau. Mais forcément, je ne vois pas comment cette équipe autrichienne ferait. C'est vrai qu'il y a quand même quelques bons joueurs, mais cette équipe face à l'Argentine, je crois que ce serait vraiment, vraiment
1: une sale soirée. Une grosse pression, les Autrichiens, ils peuvent attendre leur heure dans ce match parce qu'ils ont déjà 3 points. Coach Clavet, la France joue l'Irak à 22h. C'est un match aussi très, très attendu. Les Français qui peuvent signer leur qualification dès ce soir.
2: Oui, mais moi je pense que les Français vont passer, mais ça sera aussi un beau match parce que les Irakiens, tels que je les ai vus la dernière fois, déjà en amical face à l'Espagne, et après pour leur match face aux Norvégiens, je pense que c'est le football que tout le monde entier attend. Un beau football, il n'y a pas de je suis dernier, je mets le bus et je t'attends. Ça sera du tac au tac, et c'est ce que aussi Deschamps aime. Dans ce tac au tac, cette France est capable de planter encore 4 buts aux Irakiens.
1: Voilà, 4 buts aux Irakiens.
4: L'erreur pour le coach irakien, ce serait vraiment de vouloir jouer tac au tac avec la France.
3: Ah, voilà.
4: Il va prendre jusqu'à 5.
2: Vous savez, s'il n'a pas les âmes pour jouer derrière, en réalité, c'est ça le problème. Si tu n'as pas les joueurs qu'il faut pour jouer bloc bas.
4: Si, sincèrement, moi je revois encore Ousmane Dembélé sur le côté. Hein.
2: Parce que, par exemple, quand les Cadverdiens. Arrivé à un moment donné, la seule chose qu'ils ont oublié, c'est qu'en Uruguay, dans la constitution du pays, c'est fait des frappes.
1: D'accord. Il faut dire que juste ici,
2: ça frappe dans tous les sens.
1: Épargné par la météo, le mondial 2026 pourrait bientôt connaître aussi ses premières perturbations. Vous avez vu que la rencontre a été un peu repoussée. Hier, il y avait un match à 17h, ensuite c'était à 20h. Mais cette fois-ci, il y a un match à 18h et c'est à 22h qu'on aura France-Irak. Les raisons? Eh bien, une température à 33 degrés, de la pluie et de l'orage sont annoncées à Philadelphie pendant le match entre l'équipe de France et l'Irak. Et les prévisions, si ça se confirme, la rencontre pourrait subir l'application du protocole strict en vigueur. Et c'est un arrêt. Rappelons qu'en cas d'éclair détecté dans un rayon de 13 km autour du stade, le match est interrompu pour une durée de 30 minutes.
2: Oui, mais c'est bien.
1: S'il y a un éclair.
2: Chacun utilise les armes qu'il a chez nous, par exemple, ici. Nous, on utilise les empêcheurs de pluie.
1: Eux, ils utilisent. Les faiseurs de pluie.
2: Non, les empêcheurs.
1: C'est ceux qui font
2: de toutes les façons, c'est ceux qui les utilisent pour qu'ils empêchent.
1: Faisaient de pluie.
2: Donc, disons.
0: Il faut dire que ce cas est arrivé lors de la Coupe des clubs. Je crois que c'était Benfica Chelsea, où le match a été interrompu
1: pendant près d'une heure. Et c'est difficilement Chelsea l'emporter.
0: Ah, difficile. Je me suis endormi. Je reviens, je vois encore le match continuer. Mais ça,
1: alors, les joueurs seront invités à regarder les vestiaires. Les spectateurs ont pour obligation de se réunir dans des zones sécurisées. Et l'interruption peut même être prolongée d'une demi-heure supplémentaire si un nouvel éclair est détecté pendant la période d'arrêt. Et voilà pourquoi, donc, comme vous le disiez, le 8e de finale du mondial des clubs 2025 aux États-Unis entre Chelsea et Benfica, 4 heures avaient duré, s'il vous plaît. C'est le cul ce matin. Combien d'heures?
0: Ça a pris 4 heures de temps. Hein.
1: 4 heures 38 minutes
0: au total. Il y a les prolongations.
1: Voilà, espérons que la France y échappe. Mais c'est une rencontre menacée.
0: Vous parlez de menacée, c'est qu'il y a l'année dernière ou bien. Un an et demi en arrière, au Mexique, je pense bien, où l'éclair est descendu comme ça. Il y avait des gens qui jouaient au football. C'était un match de D4, en tout cas amateur, qui a tué quand même des joueurs sur le terrain qui sont tombés en même temps à cause de l'éclair. Donc,
1: en rayon de 13 km, vous imaginez
0: C'est une zone un peu compliquée pour jouer le football.
2: C'est l'altitude, la position géographique qui crée tout ça. sinon que ici
1: est-on oublié,
2: c'est le caillou, le caillou, le ciel peut s'assombrir n'importe comment,
3: c'est le caillou,
2: c'est le match à you, ça va,
3: oui, le caca du tonnerre.
1: Non, mais tu peux ne les sous-estimer pas non plus. Ils ont le
2: non, c'est pour dire
1: combattre la nature.
2: Non, c'est pour dire
1: mais que parfois la nature a ses caprices.
2: La base que vaut mieux que l'éclair fait, l'éclair, la foudre fait comme les gars,
3: c'est trop vite fait, quoi.
1: Vaut mieux s'en méfier, tout simplement. Et puis, pêle-mêle, rapidement, un mot sur l'ailier ivoirien Diomandé, 100 millions d'euros sur la table de Leipzig déjà, c'est dire que la Coupe du Monde, ça fait du bien à certains joueurs.
3: Ah ouais.
1: Le joueur dit que lui, il ne regarde pas ça, il est focus sur sa compétition, mais pour l'instant, Leipzig n'a pas branché. Hein.
3: Non, ils vont brancher.
1: Il y a, comment on l'appelle, le défenseur, l'ancien Man U, l'anglais. Oui, qui a critiqué Diomandé et par rapport à son talent, il pense qu'il est bon, mais quand il a le ballon, le positionnement et tout, ben, ce n'est pas ça pour un joueur de 100 millions d'euros. Il commence à dire à Liverpool de baisser le rythme.
3: Oui, c'est vrai, moi j'ai noté, c'est vrai, il est talentueux, hein. Il est très très talentueux. Ce qu'il peut faire avec le ballon, et ça ne coupe pas les rues, hein, surtout en Afrique. Mais il y a un petit bémol que moi j'ai noté à son niveau, c'est qu'il est un peu nonchalant. Oui, il est nonchalant dans ses déplacements.
1: Plus que
3: nonchalant dans ses. Juste à la sortie
1: Olivier, du dribble. Il est aussi voilà. Très agile.
3: Non, mais à la sortie du dribble, Olivier, il est très inspiré. Et côté Diomandé, il y a ce problème-là. À la sortie, dans l'enchaînement des dribbles. Et voilà, il est très bon, mais dès qu'il sort du dribble, je pense qu'il lui manque encore.
2: Olivier, lui n'est pas là.
1: D'accord.
2: Il est à l'aise.
3: Il est à l'aise.
0: Non, mais l'autre chose aussi, c'est qu'il a un problème avec le contrôle. Mais bon, c'est un jeune, il n'a que 19 ans, il peut se
1: connaître.
0: Et s'il prend de l'âge, ça pourrait encore augmenter.
1: Il ne peut que devenir un bon joueur.
2: Pour moi, un contre un, il a beaucoup de difficultés.
1: Confronté à...
3: Non, c'est à cause de sa lenteur.
0: Non, il peut se corriger, il n'a que 19 ans. Maintenant, si peut-être il prend 22 ans, 2 ans ou 23 ans de plus, peut-être ça va passer à 150. Donc, il faut saisir l'occasion en même temps.
2: L'autre ami de Adam Digla, David Digla, il n'avait que 17 ans dans ce pays. Mais pourtant, finalement, il n'avait que 17 ans.
1: D'accord, il faut dire qu'au Sénégal, il y a quelques tensions dans le vestiaire, des joueurs qui n'étaient pas d'accord avec leur bouffe, parce qu'ils ne sont pas venus avec leur cuisinier, ils sont obligés de commander, ça et là, comme ça, vous voyez, ce n'est pas très sérieux. Le sélectionneur qui n'a pas signé son contrat, mais c'est désormais fait. Le Sénégal a au moins réglé l'un de ses problèmes. Il travaillait sans contrat depuis plusieurs mois, le sélectionneur Pape Thiaw, donc c'est réglé et il peut préparer plus sereinement le match de la deuxième journée. Donc c'est une bonne nouvelle. C'est ce dimanche que le fonction a été publié. Ça a pris trop de temps, mais c'est un problème. Il dit la seule chose que j'avais à éclaircir n'a jamais été un problème d'argent, mais plutôt de principe et de respect. Je crois que pour un entraîneur qui a fait assez pour le pays, il faut lui donner l'essentiel. Voilà, il a son contrat, je crois qu'il va permettre maintenant à son équipe de bien se comporter. Et il y a ce cas qui fait réagir tout le monde, Simon Adigra. Le football est cruel parfois, hein, mais c'est difficile. Il faut retrouver la confiance dans la compétition avec... cette situation, ça va être compliqué.
3: Oui, ça va être compliqué parce que est-ce que là, Pape Thiaw aura le courage de le faillir.
1: Autant vous êtes en train de vous chambrer voilà, les choses.
3: Donc, Faye aura le courage
2: c'est
3: de
2: parce le mettre. Parce que les deux sont identiques.
3: Les deux sont identiques, vraiment. Et ce qu'il a fait, ça sort de l'entendement. Lui-même, il a compris. Hein. Vous avez vu, au coup de sifflet, il est resté sur le terrain. Il n'a pas pu bouger. C'est ses amis qui l'ont encouragé. Il a même fermé les yeux parce qu'il savait que les projecteurs, les caméras seront sur lui. C'est inadmissible ce qu'il a fait. Et pour lui, il aurait pu frapper et rater. Personne n'allait lui en vouloir parce qu'on peut rater. Mais faire ce contrôle-là à l'instant. C'est inadmissible pour un joueur de son niveau. Et ça s'explique. Hein. Il n'est plus en forme.
1: Là, c'est pire que. Voilà. Non, c'est parce qu'il a bien travaillé et qu'il est revenu. Est-ce que c'est pire que...
2: Non. Au fait, il est revenu parce que Faye a cédé à la pression.
3: Je crois qu'il est à Monaco.
1: Je suis désolé.
2: Il ne joue pas à Monaco. Il ne joue pas à Monaco.
3: Il y a eu cette pression. Il ne faut pas l'oublier.
1: Ne criez pas vite parce que...
3: Non.
1: Simon Adigra a raté la calme parce qu'il est...
3: Il ne jouait pas.
1: Il a quitté Brighton pour Monaco.
3: Il a permis.
1: Permettez. Je j'adore la Ligue 1.
2: Je la suis bien.
1: Et je crois que ça fait partie des joueurs qui ont porté et, en fin de saison, bien sûr, avec Ansu Fati Monaco. Et Simon Degra, c'est ça qui a valu aucune pression populaire, franchement. Je crois qu'il
2: non, c'est la pression. C'est la pression même qui a fait que Sangaré est venu sur le terrain. On suit bien les médias et la Côte d'Ivoire. Maintenant, là où le truc est.
1: Non,
2: c'est là où
1: en France.
2: Là où je.
1: Je crois que vous pouvez faire un tour sur le site.
2: Là où je viens. Je suis
3: même derrière
2: sur le site. Là où
3: il l'a pas vu.
2: Non, je suis aussi là où là où moi j'ai failli m'a déçu. Il est vrai, il faut donner la chance à tout le monde, mais ce match c'était pour Ourourou. C'était un match de Ourourou. Ourourou devait rentrer dans ce match à quitter.
1: Tout le monde le réclame, mais c'est ce que c'est.
2: Vous pouvez y jouer. Maintenant, à Dingra, il faut qu'à Dingra joue encore le troisième match. Parce que si Adingra ne joue pas le troisième match, c'est fini.
0: Non, mais on peut pas se permettre de le mettre sur le banc. Parce que même quand il est entré, à aucun moment il ne fait les efforts défensifs. Parce que Diomandé était plein dedans, dans les réponses. C'était tellement lent.
2: Pour ne pas tuer le joueur, il faut le ramener pour le troisième match.
0: Non, mais là, il y a une qualification qui est en jeu. On ne peut pas se permettre. Parce qu'on veut sauver la tête d'un joueur.
2: Je ne vais pas dire de le titulariser. Il faut le ramener pour le troisième match. Il ne faut pas qu'il reste au banc.
0: Non, mais ça dépend du résultat. Si l'équipe plie le match rapidement,
1: pardonner. Il y a le débat aussi entre Nicolas Pépé et Amadé Diallo, voilà, qui en devrait mettre davantage.
2: Donc, bon, je pense que pour le moment, on a qu'à mettre Amadé Diallo, le sortir après, mettre Pépé. Quand il revient, je sais chevaucher, oh là là, c'était un régal.
0: Maintenant, Agbadou.
2: Agbadou. Vous savez, non, moi, je ne condamne pas Agbadou. Hein. Moi, je condamne plutôt le coach ivoirien. Le coach ivoirien qui a fait comme ce que vos amis ont fait. Quand vous êtes à la dernière minute comme ça, il y a de ces genres de choses que vous deux, en tant qu'entraîneur, c'est le repositionnement des joueurs. Vous avez vu la ligne tracée, ils étaient tous là, c'est pas qu'ils étaient comme ça.
0: Hein. Ah oui, ils étaient tous là, mais lui n'a pas, collé.
2: Ils ont manqué de concentration.
3: Son positionnement par rapport, tu es dans ta surface de réparation.
0: Ouais, c'est pas possible.
3: Et tu laisses, et comment appelle-t-on,
0: ton avis, son
2: avis. C'est les débats.
0: Maintenant, il y a Conan qui était.
2: C'est les failles de la défense en zone. Quand vous êtes en défense en zone et que ce n'est pas du adjectoire pour Boropo, c'est compliqué. C'est à cause. Est-ce que c'est moi qui dois aller là-bas? Donc c'est les failles de la
3: défense. Mais c'était lui le plus proche.
0: C'est
2: pour ça que vous dites.
0: Mais l'autre aussi était occupé.
2: C'est les failles de la défense en zone.
0: Non, ça c'est pas une faille. Il a mêlé. Il a pris qui? Il n'a plus personne.
2: Quand c'est une défense en zone, vous ne prenez pas un joueur.
0: Ah non, mais vous pouvez vous rapprocher au maximum de joueurs.
2: Il était dans une zone en deux joueurs.
0: Non seulement, parce qu'il n'est pas derrière le joueur, peut-être pour les intercepter. Mais il était sur la même ligne, mais
2: il a manqué de vigilance. Et moi, je pense que c'est toute la défense qui a dormi un peu.
0: Et vous savez, si c'était un Africain, peut-être un joueur moins talentueux, il aurait peut-être fait le contrôle vers son côté. Mais le gars, il était talentueux, il a fait le contrôle. Il a donné le dos.
3: Il n'était pas fait.
2: Des Africains peuvent faire le contrôle qu'il a fait.
1: Bon, ce qui est sûr, c'est le football et il n'est pas le seul à traverser cette situation. Bien d'autres.
2: Ouais, moi non plus. C'est grave.
1: On a vu l'autre qui est revenu. Il a pratiquement oublié ça.
0: Qui?
1: Le Marocain.
0: Et Blam Diaz.
1: Ouais, lui aussi, pour lui, c'est encore terrible. Ah, ça, c'est après, vrai, bon, c'est vrai, la Côte d'Ivoire va se qualifier. Je crois qu'ils vont oublier cette situation.
3: Mais c'est le contrôle extérieur de Adingra, c'est ça, je n'ai pas du tout compris.
1: Qu'est-ce qu'il a fait? Il ne faut pas chercher à comprendre, disait Feu Didier Arafat.
0: Et le contrôle répété de caissier, lorsqu'il faut frapper instantanément. Donc il y a tous ces problèmes.
1: C'est le foot. Allez, on va passer au jeu pronostique ce matin. 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Voilà, mesdames, messieurs, on va faire place au jeu. Appelez-nous maintenant via le 01 44 110, 2x44, pour passer en direct. Le tout premier intervenant, auditeur en ligne, Sénégal-Norvège, c'est le match du jour, c'est dans la nuit. Hein. Voilà, auditeur en ligne, bonjour.
5: Oui, Zachary Abdelbaki qui vous appelle, le dernier coup d'appel.
1: Allez-y, Zachary.
5: Oui.
1: Votre pronostic, Sénégal-Norvège.
5: 2-1 en faveur du Sénégal.
1: 2-1 pour le Sénégal, bonne journée à vous. C'était le tout premier intervenant, premier auditeur de cette semaine. Un autre intervenant, bonjour.
6: Bonjour, monsieur Roger.
1: Oui, bonjour, votre nom.
6: Léonce Kajabutu, Albaïka.
1: Léonce.
6: 1-0 pour le Sénégal.
1: 1-0 pour le Sénégal, allez-y. Avec les appels, appelez-nous. 01 45 86 00. Bonjour. Bonjour,
7: bonjour,
1: oui,
7: votre... bonjour monsieur Chinois. C'est monsieur Mpos à la mort de Bétia.
1: Allez-y.
7: Un but partout.
1: D'accord, bonne journée à vous. 01 44 70 2x44. Un autre intervenant, bonjour.
8: Oui, bonjour.
1: Votre nom, cher ami?
8: C'est Atomi et Torona.
1: Allez-y.
8: 2-2.
1: Deux buts partout. Un autre intervenant qui va se positionner. Et auditeur en ligne, bonjour.
9: Bonjour, monsieur René Choglou, c'est Bonchou Jérémy à l'appareil.
1: Allez-y.
9: 2-1 en faveur du Sénégal.
1: 2-1 pour le Sénégal. Notre intervenant, 01-41-86-00, bonjour.
10: Oui, bonjour.
1: Votre nom?
10: Bonne journée.
1: D'accord.
10: Maintenant, 1-1.
1: Bonne journée à vous, un but partout. Sénégal-Norvège, le match choisi pour vous. Appelez-nous un autre intervenant. Bonjour.
11: Bonjour.
1: Votre nom?
11: Yakubu.
1: Yakubu. Allez-y.
11: Sénégal 1,
1: Norvège 01 44 72 2 x 44. 01 45 86 00. Auditeur en ligne, bonjour.
12: Bonjour.
1: Votre nom?
12: Abdou Dazaka.
1: Allez-y. D'accord. Bonne journée à vous. Deux buts partout. Le numéro 9 ce matin. Bonjour.
13: Bonjour.
1: Votre nom?
13: Jean-Louis.
1: Allez-y.
13: Jean-Louis.
1: Allez-y.
13: 2-0 à Paris du Sénégal.
1: 2-0. Et puis le numéro 10 ce matin. Il est déjà là. Bonjour. Bonjour. Votre nom? Votre nom? Allez-y. Combien?
13: 2-0.
1: 2-0. D'accord. Et puis le tout dernier, le numéro 11 que nous allons prendre ce matin. Auditeur en ligne, bonjour.
14: Bonjour.
1: Votre nom?
14: La part de Moussa Simi, c'est lui de Bita Tézadra.
1: Ah, le jour de l'accouchement.
14: Cache pas quelque chose.
1: Ah, vous, ça il y a, allez-y.
14: 5-2 en
1: faveur
14: du Sénégal.
1: 5-2, voilà.
14: Oui, en faveur du Sénégal.
1: Merci, c'est bien sûr signé tout de suite, hein, si on aurait suivi un tel match. Bonne journée à vous. Merci pour vos nombreux coups de fil. Déjà, on va refermer la liste. On a eu 11 au total. Cette Coupe du Monde, bien sûr, qui nous tient en haleine, hein, bien sûr, avec plusieurs surprises. Les éliminés ne sont pas forcément ceux que nous attendons. Une équipe turque qui quitte comme ça la compétition à dames, c'était une déception pour cette génération, les Turcs. de
3: sincèrement, c'est quelque chose qui ne s'explique pas. Et sur les réseaux sociaux, j'ai suivi quelqu'un qui écrivait ceci, dit est-ce que les Turcs ont un problème avec quelqu'un? Oui, c'est cruel. C'est cruel. Et surtout sur cette tête-là qui tape d'abord la barre transversale qui vient et bondit sur le poteau et qui ressort. Et ce but-là même qui devait même les remettre en scène.
1: D'accord. Vous savez,
3: 62 tirs.
1: Zéro but
3: marqué.
1: Alors, l'autre équipe est éliminée. C'est 3, donc vous aurez chacun votre équipe. C'est la Tunisie. Changement de coach n'a rien apporté.
2: On avait déjà dit ça ici. Le sorcier blanc n'a pas retrouvé ses repères.
1: Il est dans le flou sur son avenir.
2: Voilà, et je pense que, comme je l'avais dit quand j'ai appris qu'il venait, que c'était un mauvais.
1: Mais les joueurs ont dit un truc qui est important. Les joueurs ont dit que ils sont venus avec ceux qui n'ont pas qualifié l'équipe forcément. Ils ont commencé pas à jouer il y a seulement quelques mois, que c'est difficile.
2: Ceux qui avaient qualifié l'équipe aussi n'étaient pas aussi bonnes. N'étaient pas aussi bons que ceux qui sont là, puisqu'on les a vus à la CAN. Donc, du coup, moi, je crois que, comme l'a dit Dia, le joueur tunisien, je m'apprêtais à traduire ce qu'il disait en arabe quand vous avez stoppé. La plaie est profonde. Et je pense qu'il va falloir rapidement arrêter l'hémorragie, sinon, pour la prochaine CAN, il risque même de ne pas se qualifier.
1: Quand vous êtes supporter dans les tribunes et votre équipe se fait éliminer, vous sentez la maison venir. C'est beaucoup ça aussi que les supporters pleurent souvent.
2: Oui, ça dépend de l'étape à laquelle on vous élimine. Parce que déjà, quand vous passez les matchs de poule, très souvent pour les supporters, c'est satisfaisant. Et puis ça commence par ennuyer. On a la nostalgie du pays.
1: On a envie de rentrer. Voilà. Et puis les Haïtiens vont rentrer aussi. L'autre pays déjà éliminé, c'est bien sûr Haïti. Ils ont quand même résisté aux Brésiliens, même si c'est 3-0. Ils ont montré de belles choses.
0: Ah oui, je crois que c'est vrai que en venant à une compétition, on ne peut pas dire qu'on veut vite rentrer, mais je crois que l'Haïti a quand même essayé. Ils ont réussi comme ça à marquer tout au moins un but dans cette compétition. Je crois que c'est déjà très bon. C'est un objectif atteint. Donc, il va falloir maintenant surfer déjà sur cette participation et réellement apprendre à commencer par réussir à participer aux compétitions de telle envergure.
1: Alors, on va finir ce matin. En disant que pour ces trois équipes, quand vous savez que vous êtes déjà en danger,
0: C'est qu'on n'est plus en danger.
1: Donc ils savent qu'ils sont déjà éliminés donc pour le troisième match.
0: Non, plus, c'est de mettre
1: ceux-là. Ils vont se faire plaisir.
0: Oui, c'est de mettre faire jouer tout le monde. Au moins ceux-là qui n'ont pas encore mis les pieds sur le tank vert, il faut les faire participer.
1: Il y a des coachs qui sont terribles, ils ne vont pas faire ça.
0: Non, mais il faut donner la chance à tout le monde.
1: Ils feront pas tourner.
0: Il faut donner la chance à tout le monde parce qu'il faut quand même que dans son histoire, ils disent que j'ai pu participer à une Coupe du Monde. Peut-être qu'ils n'ont plus la chance d'y participer encore.
1: Non, ce sera tout.
2: Le coach peut vouloir peut-être avoir un point.
1: Ce sera tout pour aujourd'hui. Et merci de votre aimable attention. Et on va souhaiter un joyeux anniversaire à tous ceux qui sont nés un 22 juin. Voilà.
0: Je connais un certain Gladys. Un Gladys. Jésus n'est un 21 juin.

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1: J'aime mon pays, le Bénin. Tout est bien. Nous sommes vraiment bien. On est passé du changement à la refondation. Et aujourd'hui, on soutient.

3000 cartouches de chasse. Affaire de la femme torturée au feu à Ekpe, le procès renvoyé au 17 juillet prochain. Le potentiel pour finir, affaire sécuritaire au centre du Bénin, vente de munitions, un militaire en service à Dassazoumain arrêté. Et puis tentative de fraude déjouée à l'examen du permis de conduire à Kandi, l'ANAT démontre l'efficacité de tout le dispositif mis en place.

0: Vous êtes sur Terminus de ce lundi 15 juin 2026 et nous sommes dans ce studio avec Gérard Viaro, il est acteur de la société civile. Gérard, bonjour.
1: Bonjour madame.
0: Comment vous allez?
1: Très bien, merci.
0: D'accord. Avec vous aujourd'hui, nous parlons du pouvoir d'État, les premiers pas du président Romuald Ouadani à la loupe. Il faut dire que 3 semaines après son investiture à la tête du Bénin, le président Romuald Ouadani imprime déjà sa marque à l'action gouvernementale. Cela en passant par formation de gouvernement, nomination des ministres délégués, des conseillers et des ministres conseillers, tournée diplomatique dans plusieurs pays de la sous-région ouest africaine, annonce de plusieurs mesures sociales en faveur de la population et puis le vendredi dernier rencontre avec les ministres conseillers, tout cela pour leur fixer déjà les grandes orientations de son mandat, des signaux qui se multiplient depuis son arrivée au pouvoir. Ces différentes initiatives permettent-elles déjà de dégager les priorités du nouveau régime? On en parle dans Terminus de ce lundi avec vous. Alors dites-nous, Gérard Viaro, 3 semaines après son investiture, quel regard global portez-vous sur les premiers pas du président Romuald Ouadani?
1: Merci, madame la journaliste. Je salue tous les auditeurs de Fraternité FM. Je salue tous les Béninois. Nous avons fini les élections, tout est terminé. Et l'essentiel maintenant, c'est au travail. C'est au travail. Et permettez-moi en tant qu'homme spirituel de rappeler un proverbe chrétien qui dit « Soigne tes affaires au dehors, mets ton champ en état, puis tu construis ta maison. » Moi, je pense que quand vous observez ce qui se passe, après les pas d'usage, les premiers pas du président de la République, son Excellence, le président Romuald Ouadani, après les premiers pas internes rapidement, il a estimé que l'essentiel c'est de soigner ses affaires au dehors. En tant qu'homme spirituel, chrétien, moi je vous dis, je ne peux qu'applaudir. Certainement qu'il a prié déjà pour le pays, il a prié pour son mandat, il a fait tout ça. Et il a estimé que la première chose qu'il faut faire, c'est de soigner ses affaires au dehors. De montrer l'image de ce qu'il veut faire au dehors. Et petitement, il rentre à l'intérieur et il va bâtir sa maison. Et ce proverbe, bien sûr, chrétien, dit tout pour moi, dit tout. Pour un leader, pour quelqu'un qui a été plébiscité à cette hauteur-là dans la République, il a mesuré l'enjeu. Il a mesuré l'enjeu. Je peux commencer par dire que aux âmes bien nées, la valeur n'attend point le nombre d'années. Ici, le nombre d'années importe. Je ne veux pas comparer un président à un président, mais je dis déjà que le fait déjà de savoir, parce que tu sais, quand on sait comment il faut agir. Et comme il sait, il est resté loyal à observer un gouvernement, à observer le passé. Souvent, c'est la force des gens qui sont loyaux souvent. Le loyal, lui, ne voit pas mauvais ce que son patron fait. Il est là, il suit, il observe. Sans forcément dire un jour c'est mon tour, mais le loyal a toujours l'héritage. Le fils loyal a toujours l'héritage. Donc quand tu es loyal et quand tu as pris le temps d'observer, d'écouter, il y a des choses, quand vous êtes dans la communauté, vous écoutez, et le président ne peut pas être écouté facilement. Donc du coup, ayant déjà l'architecture, l'environnement, l'odeur qui circule dans le pays, je constate qu'il a estimé que l'adage là, chrétien, qui dit « Soigne tes affaires au dehors, mets ton champ en état, puis tu bâtis ta maison », qu'il préfère avoir un plan d'action comme ça pour évoluer. Pour moi, c'est un bon début et je lui dis bravo. Voilà.
0: D'accord, c'est un bon début déjà. Et le chef de l'État a rapidement procédé à la formation de son gouvernement juste après son investiture. Qu'est-ce que cela vous inspire-t-il?
1: Oui, il n'a pas le choix. Le peuple béninois n'a qu'à savoir que quand ça change, ça change. Et là, nous sommes ici, déjà, tout est une prévision. Il ne peut pas, c'est-à-dire son gouvernement, je dis, le gain, le gain. Donc, le président qu'il est n'est pas président ex nihilo. Il a besoin des bras Il a besoin des yeux, il a besoin de la bouche, il a besoin de certaines choses. L'homme qui est formé avant d'être un tout doit avoir un certain nombre de choses. Voyez-vous? Donc, ça, la formation du gouvernement, la formation des instances qui vont travailler avec lui, ça fait partie de l'élection. Voyez un peu? Ça fait partie de l'élection. L'élection est terminée réellement. Après son investiture, oui, mais après l'installation de son instrument d'accompagnement. Quand je peux dire, si c'est au palais, c'est la cour royale. Donc, si la cour royale n'existe pas, toi, le chef, tu ne peux rien faire. Donc, la rapidité n'est pas nouvelle.
0: Oui.
1: C'est ça, hein? N'est pas nouvelle. C'est une obligation constitutionnelle pour lui d'avoir ses bras opérationnels aussi rapidement pour aller vite. Puisque, n'oubliez pas, je sais que nous oublions beaucoup au Bénin. N'oubliez pas, il est dans une dynamique où, qu'on le veut ou non, il est parti de quelque part et c'est une continuité stratégique. Et quand la continuité est stratégique, ça veut dire que tout attend déjà. Il faut aller vite pour continuer. Je pense qu'il est toujours dans la bonne démarche, selon moi. Voilà.
0: D'accord. Chers auditeurs, le standard sera ouvert dès qu'il sonnera 9h30 et vous pouvez nous appeler sur le 44 70 44 44 pour poser toutes vos questions à notre invité. Il s'agit de Gérard Viaro, acteur de la société civile. Alors, Gérard Viaro, au-delà des ministres, le président a également nommé des ministres délégués et puis aussi des ministres conseillers et déconseillés. Comment est-ce que vous analysez cela?
1: Merci bien. Chaque président, la loi lui permet d'organiser son environnement selon son plan d'action. On ne va pas tellement, selon moi, tergiverser sur ce qui a été fait à ce niveau-là. Mais il faut reconnaître que le président Wada, il vient d'hériter d'un cadre juridique qui existe déjà. Donc, pour le moment, il a l'obligation de s'arrimer avec ce cadre juridique. C'est vrai, il a participé à tout ça. Oui, tout ça peut changer après. Tout ce système peut changer parce que ça a été changé au temps de quelqu'un. Ça changera encore au temps d'une autre personne. Donc, ici, le cadre juridique qui existe actuellement impose qu'on ait des ministres, qu'on ait des ministres délégués. Si vous estimez que ce poste est vraiment stratégique pour vous et que vous voulez encore en avoir la main pour quand même organiser ça, vous en déléguez. Et les ministres conseillers qui ont été nommés par décret, je crois, donc le décret n'a pas encore été abrogé. Donc, jusqu'à cet instant-ci, il a l'obligation de s'y faire appropriés. Il pouvait aussi, s'il ne voulait pas mettre ça dans le sang national, de son système de fonctionnement. Vous rappelez, quand le président de la Trump est venu, le premier jour, il a signé un certain nombre de décrets pour annuler ci, pour annuler ci, pour annuler ci, pour annuler ci. Le président a cette autorité-là. Il peut le faire ou il peut ne pas le faire. Or, comme on le dit, la politique publique, c'est ce que l'État décide de faire ou de ne pas faire. Donc, pour nous, s'il décide de ne pas faire, moi, je ne vois pas en quoi on peut lui en vouloir. S'il estime que le cadre juridique des ministres conseillers, ça l'arrange, et que pour le moment, il n'est pas venu déjà, pour commencer par, c'est-à-dire, la priorité pour lui, ce n'est pas de changer les tests qui étaient peut-être mal interprétés au temps de son prédécesseur, on ne peut pas lui en vouloir. Voilà. Donc, il s'est conformé à ce qui existe, ce qui est normal. Il en a choisi de déléguer. Avant, le ministère de l'Intérieur n'était pas délégué. Mais aujourd'hui, vu l'enjeu, vous voyez un peu sa stratégie, observez, je ne suis pas venu ici pour forcément, en tout cas, quand c'est bon, c'est bon. C'est tout le problème. Donc, sa stratégie, il a un enjeu pour la sous-région. Même si ce n'est pas encore clairement dévoilé, puisqu'il a commencé un diagnostic stratégique, ce n'est pas l'information qu'il avait en tant que ministre des Finances, qu'il aura en tant que président de la République. Je le dis toujours ici, à chaque niveau, un type de connaissance qu'il faut avoir. Lorsque vous atteignez un niveau, un sommet tel qu'il l'a fait, aujourd'hui, il va comprendre.

0: m'a abandonné. Ils ont compris maintenant que c'est facile d'abandonner un enfant, parce que très tôt, il est tombé. Et c'est pourquoi le Bénin regorgé de ces hommes d'Adal qu'il ne faut pas oublier. Alors, ça dit que quand tu regardes, avant de dire à l'autre, c'est le porc ou bien le cochon qui a demandé à sa maman petit, qui a demandé, pourquoi ta bouche est longue comme ça? Il a dit, tu sauras ça tout à l'heure. Ouais, un peu. Oui. Donc, quand on accède à certains niveaux, il est seul dans son bureau comme ceci. Il constate que, en même temps, les présidents de la sous-région peut-être l'ont appelé ou bien il a envie de les appeler. Les présidents des puissances au niveau mondial ont commencé par l'appeler. Vous allez constater que il va avoir des informations. Encore moins, il y a eu des tête à tête avec le président de la République.
1: Oui.
0: Et en ce temps-là, la seule personne qui peut écouter ses secrets à ce niveau-là, ce n'est pas moi, ce n'est pas vous, ce n'est pas la population, mais c'est le chef de l'État qui peut l'écouter. Et dans ce tête à tête, il y a des choses qui se disent. Tu te rappelles, j'ai fait telle chose. C'est à cause de telle chose que j'ai fait ça. Parce qu'il y a telle chose que tu n'avais pas vue. Puisque tu ne peux pas voir. Il doit voir ça. C'est ça le sacré, c'est ça le secret. Donc, quand il a tout ça en main, il estimait que j'ai besoin de quelqu'un qui est resté dans le Borgou, qui a déjà fait un certain nombre de choses, parce que le Borgou est stratégique aujourd'hui dans les activités liées à la sécurité. C'est-à-dire que quand c'est analysé comme ça, bon, voilà que moi-même j'ai un plan. J'ai pris celui qui est resté dans le système stratégiquement. On a eu des résultats. Je le prends comme mon ministre de l'Intérieur. Mais comme j'ai des mains, j'ai des choses à dire dedans, je lui délègue d'abord le pouvoir. Et moi-même, j'ai une main. Ensemble, maintenant, on va émettre les idées pour pouvoir réussir ce que nous voulons faire. Je pense que l'homme stratégique ne peut que fonctionner comme ça. Donc, le choix du ministre délégué dépend. Vous voyez? On a vu le ministre, notre grand frère de la ville, le ministre Bagamassi. On a vu ce que le président Talon a fait de lui en son temps. Ministre au même poste, c'est vrai, on a augmenté la décentralisation, tout. Mais la défense étant si stratégique aujourd'hui pour nous, on a estimé que si on prend ses compétences, on la ramène, qu'on le veuille ou non, celui qui est resté quelque part avant toi a vu quelque chose avant toi. Donc, si on le met à côté, ça peut encore faire ce qu'il faut faire. La question aujourd'hui, c'est que les gens qu'on a mis à des postes donnés, qui puissent vraiment mesurer, et comment on appelle l'enjeu, et accompagner réellement, et nous allons voir que le Bénin serait encore une autre école, encore, puisque nous avons fini encore de montrer que nous sommes une école, à travers les élections paisibles, à travers les difficultés que nous avons eues au niveau de ces tests-là, malgré les failles des tests, le Bénin a pu organiser une élection paisible que tout le monde a acceptée.
1: Oui.
0: Je crois que c'est de cela qu'il s'agit. C'est vrai, on ne va pas oublier nos frères et sœurs qui ont toujours eu des difficultés de par le passé. Mais dommage, c'est ça. Que Dieu nous aide seulement à pouvoir encore faire les choses comme cela. Donc, voilà un peu ce que je vois de façon stratégique. Je vois que la stratégie est en marche. Et évoluons. On a vu cela.
1: D'accord, alors Gervian Roy, quelques jours seulement après son investiture, Romuald Ouédani a effectué une tournée dans la sous-région, dans plusieurs pays. Il a démarré par le Nigeria, le Niger, le Burkina Faso, et puis il est revenu, il est allé au Sénégal, au Mali et en Guinée-Bissau.
0: D'accord. Côte d'Ivoire.
1: Oui, en Côte d'Ivoire également. Voilà. Qu'est-ce que vous pensez de ces stratégies-là qu'il a dû mettre en place?
0: Vous savez, le président à son porte-parole pour analyser, pour défendre ses actions.
1: Oui.
0: Nous observons. Et nous ne donnons que les premiers avis que nous avons. Oui. Et j'ai démarré par un adage. Un proverbe, c'est proverbe 17, je crois, verset 24 ou quelque chose comme ça. Dans la Bible, il est dit, soigne tes affaires au dehors. Mets ton champ en état. Puis tu bâtiras ta maison. Cette procédure, pour nous les chrétiens, c'est trop fort. C'est une procédure stratégique. Tout pasteur, tout chrétien qui est averti, qui est allé à l'école de son père, tout ça, la connaît, cette stratégie. C'est pourquoi des fois, on voit agir, on se dit, mais qu'est-ce qu'ils font? Les gens bavardent.

0: Si ils sont ça, tout comme si, bon, bref, je ne vais pas rentrer dans ces détails-là, mais je dis, quand vous mettez en place une bonne stratégie, un plan d'action qui rentre en ligne de compte de la volonté de Dieu, vous réussissez. Ils pouvaient faire le contraire. Ils pouvaient dire, moi je suis contre l'AES. Excusez-moi, moi j'ai eu la grâce de faire des débats compliqués. Oui. Je vous dis une vérité, pas sur la scène de l'AES, même sur l'OETB, j'en ai fait. J'ai vu ce que des gens aujourd'hui qui sont ministres ont dit de l'AES. Mais aujourd'hui, osons le dire, nous voulons aider la population. Quand quelqu'un fait bien, titre lui, ah, selon moi, il a fait bien. Selon vous, il peut mal faire. Les gens ont dit, mais pourquoi ne pas commencer par la Côte d'Ivoire? J'ai entendu ça. Pourquoi ne pas commencer par... Des gens ont écrit, même sur Facebook, ils ont dit qu'un président légitimement élu commence par parler avec des présidents de coup de... J'ai dit, mais attention. Mais retard est tourné le beaucoup le coupeau. C'est lui qui garde la tête. Et le contraire, je ne serai pas en train de faire ce débat aussi. Vous allez constater que j'ai de la peine à parler juste parce que ce qui est fait est bien. Pourquoi en parler? En parler beaucoup. Déjà, après le Nigeria, moi je pensais personnellement, je ne savais pas que le président dans sa stratégie serait si humble, si effacé, si engagé à ce, c'est-à-dire à cette manière de faire, je ne savais pas. Pour moi, Côte d'Ivoire, et Nigeria, Côte d'Ivoire, à la rigueur Sénégal, et on va réfléchir à l'autre, de l'autre côté. Mais à un moment donné, j'ai commencé par rire, j'ai dit, bon, ou bien la stratégie, je salue la première dame, comme d'habitude, moi je fais toujours allégeance aux femmes qui sont auprès des gens leaders. C'est des gens stratégiques que Dieu prépare, que Dieu prend. Quand tu vas marier un homme qui a de vision, ma soeur, je t'en prie, il faut travailler autrement. Je peux commencer par la remercier. Parce que le président nous a montré, président Talon, nous a montré à la fin de son mandat que maman Claudine Talon a été vraiment stratégique pour elle. Vous savez ce qu'elle a dit là, moi, ça m'a donné une autre leçon. Ça m'a donné une autre vision de mon épouse. Parce que Dieu ne veuille ou non, qu'on ne veuille ou non, Dieu m'a permis, Dieu m'a fait grâce. De cet homme de positionnement de leader où j'ai besoin quand même de ces conseils là. Je vous dis, depuis ce jour, tout ce que je vais faire maintenant, j'appelle mon épouse, je dis voici comment on peut faire cette affaire. Parce que j'ai remercié madame permettez le nom, je n'ai pas encore gardé, mais madame Wadaï, le président Wadaï, la première dame. J'ai dit mais certainement il y a un travail qui se fait aussi là, déjà. On connaît son origine. On connaît comment on appelle sa relation avec l'AES, le Burkina Faso. Donc moi je dis qu'elle continue comme ça à encourager son mari à se mettre à aller dans des pays que nous avons estimé que il y a des difficultés, on peut pas aller là. C'est-à-dire moi j'étais fier. J'ai regardé son comportement même à l'aéroport de ces pays-là. L'alliance que les gens ont présentée là-bas, j'ai dit le peuple a soif. Je n'incrimine pas. Je ne dis pas que c'est venu tard. Parce que Dieu n'est jamais en retard. Mais je dis, un enfant loyal travaille à deux choses. Fait bien ce qu'il doit faire et aussi ne pas oublier que son père, excusez-moi les termes, mais son père qui était resté là, s'il avait des failles à corriger, il faut commencer par fermer la gueule de son père. Je dis bravo. Je dis bravo. Il y a des responsabilités que nous prenons et c'est juste par mémoire. Quand on dit la mémoire de nos parents, la mémoire de... ce n'est pas forcément dit, c'est ce que les gens pensent. C'est de dire mon père a été. Et les failles de ce qu'il a fait là, je viens, je ferme pour que on puisse comprendre, pas fermer le mot, les gens peuvent mal interpréter ce que je dis. Hein. Je dis, je viens corriger. Je n'ai pas dit qu'il faut fermer, non, c'est pas ça, camoufler. Non, mais mon père a une idée. pour faire quelque chose ici. Ok? Et il a pu faire ça à ce niveau-là. Qu'est-ce qu'on peut faire maintenant? Perfectionner. Merci pour le mot. Merci pour le mot. Donc, que nous soyons mouvance opposant de quoi que ce soit là.
1: Oui.
0: Quand c'est bon, osons dire que c'est bon. Je pense que cette sortie stratégique qui est passée, regardez, hein, si vous, il ne fait pas ce diagnostic correctement,
1: oui,
0: il ne pourra pas être la pierre angulaire que Dieu a voulu qu'il soit dans la sous-région. Il ne pourra pas l'être. Donc aujourd'hui, le fait de passer chez tous ces acteurs dont apparemment leur régime est différent de notre régime, du fait de les parcourir, les écouter, leur tendre la main, c'est un comportement d'un grand. Hein. C'est un comportement d'un grand. Et là, il faut saluer et il faut comprendre que le ciel va l'accompagner. Le ciel va l'accompagner. L'enjeu aujourd'hui, le président Talon a gouverné ce pays, on a vu. On a applaudi beaucoup. On a peut-être ronronné à des moments donnés.
1: Oui.
0: Pour mieux faire, il faut une différence. Et quand vous vendez votre différence, vous êtes un bon leader. Et je pense que le président Waraï est en train de vendre sa différence.
1: Sa différence.
0: Sa différence avec l'autre. Et je pense que comme ça, s'il tient sa différence, il va mieux gouverner, et il va se démarquer, il va s'appuyer sur ce qui a été fait et il va aller plus loin. Merci.
1: Oui. Il faut dire que sa visite au Niger a particulièrement retenu l'attention de tous, hein, surtout avec le contexte marqué par la fermeture des frontières avec le Bénin et le Niger, et l'imminence, hein, on a annoncé l'imminence de la rouverture de ces frontières-là. Et c'est-à-dire que cette action du président Wadani est en train de repositionner le Bénin sur l'échiquier sur régional.
0: Pardonnez-moi.
1: Oui.
0: Je pense qu'on a tout dit.
1: Oui.
0: On a tout dit. Tous les autres pays ont aussi fait leur liesse.
1: Oui.
0: Mais le Niger, ce pays, j'étais parmi ceux-là, ça, je ne veux pas refuser ça, qui ont approuvé. Qui ont approuvé, dans une large mesure, certaines décisions du chef de l'État d'alors. Parce que je dis, allons à la table de négociation sur certains nombres de choses. Mais ma maison, demain, ma maison. On ne va pas vendre notre maison pour aller prendre quelque chose de dehors. Non, non, non, c'est pas bon. Donc, ça là, on doit garder ça dans la tête. La position du président aujourd'hui a permis, sinon sa sortie a permis à tous les côtés de vouloir décider qu'on aille à un consensus. Ça prouve qu'on avait soif de notre proximité. L'un ou l'autre,
1: oui,
0: tant mieux. Mais que les règles soient claires. Que les règles soient claires. J'ai dit dans ce pays,
1: oui,
0: et je répète ça encore aujourd'hui, j'aime ma maison. Je prends le bocon que je veux dans ma maison. Ou jamais le pasteur que je veux dans ma maison. Mais toi, mon voisin, tu ne viendras pas me dire que ce pasteur-là, je ne l'aime pas. Donc, que fois qu'il vient dans ta maison, je ne serai pas avec toi. Il faut que ça reste dans nos têtes. Clair. La soif d'ouvrir ou de fermer était par rapport à un certain nombre de paramètres. Si aujourd'hui, ces paramètres-là ne sont pas bien renégociés, ce n'est pas bien. On n'est pas venu dire, nous sommes amis, et on ne peut pas regarder parce que j'ai beaucoup de désirs. Moi, je vais faire amitié avec le fossoyeur de comment on appelle, du tombe. Non,
1: oui,
0: c'est pas ça. Je continue à dire, il faut que les clauses soient claires, les règles soient claires. Même actuellement, nous avons besoin d'une redéfinition des clauses d'avant. On ne va pas prendre les lois 1960 qu'on a utilisées pour les amitiés alors que nous sommes en 2026. Que le Niger sache que nous sommes venus pour renégocier et la renégociation impose des compromis. Mais à l'allure que les choses avaient pris, La population étant en difficulté avec les informations qu'ils ont produites, il faut qu'on travaille à un consensus qui va amener la population à comprendre réellement ce qui se passe. Ça, c'est un coup de cœur que je lance au comité qu'ils ont mis en place pour aller faire ce travail. Nous ne sommes pas... ça dit qu'on a sorti, oui. Les autres ont voulu ouvrir, oui. Bon, c'est pas ça, c'est pas fini. Que le président se rapproche encore de l'ancien président pour comprendre réellement, c'est tellement que c'est bien fait. Pour comprendre réellement les enjeux sur lesquels il y avait difficulté. C'est, non, on ne veut pas telle tête, c'est telle tête. Non. Quand vous faites ça, je vous dis aussi une chose. Nous sommes dans des conseils, peut-être, dans des accompagnements stratégiques. Je dis, quand vous allez quelque part et les gens vous apprécient en même temps, sachez marcher. C'est peut-être que je devrais dire ça à la conclusion pour mon président. Quand vous allez quelque part et des gens vous apprécient en même temps, ça c'est valable pour tout le monde. Tu rentres dans un service, les premiers qui t'accueillent, qui sont contents de toi, fais attention avec eux. Parce que la vraie vie est dans l'opposition. Excusez-moi, le mot peut-être... Ça dit que les mésententes, pour moi, je vous dis, je répète, je suis un stratégiste, c'est-à-dire un formateur en négociation. Je dis, c'est quand il y a non, un refus, une opposition, c'est-à-dire une mésentente, une mésentente, mais comment vous dites, quand il y a ces choses-là, que on s'assoit et on renégocie les cartes. Le conflit, excusez-moi le thème, les mésententes, les désaccords, les oppositions d'idées, ne sont pas forcément, sinon, chez nous, en négociation, on dit que c'est positif. Parce que ça permet à chacun d'aiguiser sa pensée. Un conflit bien résolu renforce les relations.
1: Effectivement.
0: Donc là où nous sommes ici, ce n'est pas parce que nous sommes en opposition d'idées qu'il y a problème. Et c'est pas parce que nous parlons les mêmes langages que nous sommes ensemble. Non. Et je prends un exemple, je veux embêter un peu. Tu trouves une femme sur la voie, tu dis, ma chérie, je t'apprécie, je veux qu'on se voit. Il dit oui. Il te suit en même temps comme ça, vous continuez. Toi-même là, tu n'es pas d'accord avec ce que tu fais. Mais quand il dit non, tu dis ah bon?
1: Ça devient un défi à relever, ça devient intéressant.
0: Ça devient intéressant. Et le nom, là, jusqu'à le oui vient. Et après, tu dis, ah bon, tu te rappelles. Et ça devient très intéressant. Je le dis souvent à mon épouse, je dis, tu te rappelles le jour où je t'ai vu? Aujourd'hui, tu circules dans ma chambre, tu fais tout ce que tu veux là. Il dit, tout fou, voilà. Je dis, non, je te rappelle ça. C'est pour dire, tu avais dit non. Mais aujourd'hui, c'est doux. Donc, c'est pour dire quoi? Les difficultés qui viennent dans les relations ne sont pas pour détruire les relations. Donc ici aujourd'hui, je rappelle que les commissions n'ont qu'à savoir une chose. Ce n'est pas pour rien que le président avait dit en temps, voici le plan à prendre. Et si aujourd'hui, le président, qui notre président actuel, a voulu corriger le tir, il faut que les négociations soient réellement des négociations responsables.
1: D'accord.
0: Ça, c'est mon avis.
1: D'accord.
0: Et lorsque vous allez quelque part, vous prenez vite, je rappelle, prudence. Et la Bible a dit, soyez prudents comme le serpent et humbles comme la colombe. C'est ce que la Bible a recommandé pour nous les chrétiens. Permettez que je cite ça beaucoup parce que c'est ça ma foi.
1: D'accord.
0: Donc, voilà un peu ce que moi je vois par rapport à cette affaire.
1: Ok, merci beaucoup. Gérard Bienro, le gouvernement a également pris plusieurs mesures au profit de divers secteurs. Il s'agit notamment du domaine de l'éducation où on a dit qu'il y a la gratuité de la scolarité dans l'enseignement secondaire général et technique public pour toutes les filles de la 6e en terminale. Dans le domaine de la santé, on parle d'une dotation d'1 milliard de francs CFA pour accompagner les hôpitaux publics dans la constitution de stocks d'intrants nécessaires à la mise en œuvre de la prise en charge systématique des urgences vitales. Il faut surtout insister sur ça. Et il y a également, dans le domaine de l'agriculture, où on a mis des subventions spécifiques qui sont instituées au profit des agriculteurs. Quand vous entendez toutes ces mesures sociales, Qu'est-ce que vous en pensez?
0: Je vous remercie. On a entendu d'autres discours aussi. Hein?
1: Oui, il y a eu
0: d'autres discours sont venus dire que bon, que ce ne sont pas des mesures sociales, ce ne sont pas ci, ce n'est pas ça. Mais nous n'oublions pas une chose. Nous avons voulu comparer en temps ce que je n'aime pas faire,
1: oui.
0: le président Yahi Boni au président Talon. Et nous avons estimé que le président Yahi Boni était social parce que l'intrant était subventionné, et la césarienne subventionnée, l'éducation. Voilà, subventionné parce que le garçon des filles gratuitement, ça existait.
1: Oui.
0: Et microfinance subventionnée.
1: Oui.
0: Et on avait applaudi pour dire le prince et Yahi Boni était plus social que tout le monde. Je respecte le président Yahi Boni. Aujourd'hui, le président Wadaï aujourd'hui.
1: On va recevoir un auditeur.
0: Sans problème.
1: Oui. Auditeur en ligne, bonjour.
2: Bonjour, madame.
1: Oui, merci de vous présenter.
2: C'est un ami à Titiro.
1: Oui, allez-y pour votre préoccupation.
2: Vraiment, je salue l'invité. Madame la journaliste.
1: Oui.
2: Dans votre téléphone, vous avez parlé des ministres conseillers. Moi, actuellement, il y a quelque chose que je ne comprends pas. Un ministre conseiller, là. Quand on dit ministre conseiller, c'est les ministres qu'ils ont remplacés. Il y a un ministre à part, il y a un ministre conseiller à part. Sinon. Actuellement, là où nous sommes, présentement, tout le monde le sait, le pays est un petit pays. Actuellement, nous avons des problèmes, nous avons assez de problèmes. Qui aura les ministres, en dehors des ministres, en dehors des ministres, les ministres conseillers. Donc, pour regarder, si on dit, mesdames, le salaire de président, après le salaire de président, c'est les ministres. Donc, s'il y aura les ministres, encore les ministres conseillers, vous-même, vous avez dit que ça, là, ça va payer aussi le pays.
1: D'accord, vous avez compris. D'accord, merci pour votre préoccupation. Et Yaviaro, continue d'abord.
0: Oui, merci. Je parlais des mesures sociales.
1: Oui, des mesures sociales.
0: Et je faisais juste une analyse pour dire, au moment où on disait que le président Yahi Boni était. C'est-à-dire, a été pour nous le président
1: papa
0: social,
1: bonheur.
0: Papa bonheur. C'est les subventions de ci, de ça, de ci, de ça, de ci, de ça. L'éducation dont on parle. Aujourd'hui, j'ai entendu des gens dire que, en réalité, appartenir bien sûr à certains nombres de bords politiques, et ils estiment que, aujourd'hui, quand ça touche l'éducation, ce n'est pas mesure sociale. Quand ça touche la santé, ce n'est pas mesure sociale. Moi, j'ai eu un hic. Parce que j'ai dit, mais. C'est ce que notre président, Yahi Boni, faisait. Et on a dit, il ne faut pas bonheur. Césarienne gratuite. On a eu ça dans ce pays.
1: Oui.
0: Etc., etc. Le projet, il y avait Ramu, il y avait tout ça. Donc, si aujourd'hui, le président de la République renoue avec ça, moi je dis, ce n'est pas nouveau. Ça a été peut-être élargi un peu, d'une manière ou d'une autre, dans la mise en œuvre. On verra la suite. Mmh. On a vu ici le milliard culturel. On a vu tout ça dans ce pays. Et quand c'est parti, ça a dérangé des gens. Donc, je dis une chose. Le président, quand je l'ai écouté dans son plan, dans
1: son projet
0: de société, et dans les différents canaux, capsules que j'ai écoutées de son mandat, il estime que le au niveau national, les indicateurs macroéconomiques sont au top. Sont à un niveau quand même raisonnable qui nous positionne à un certain nombre de niveaux au plan international. Maintenant, lui, son travail, c'est de partir maintenant, de faire en sorte que cela soit senti dans les paliers. Ce qu'on demandait. Bon, moi, je pense que si c'est dans ce cas-là, ces mesures sont en train de faire, quitte à cela qu'on positionne. Parce qu'on a vu des projets sociaux, autant même du président Talon, qu'on est en train de fermer, qu'on a fermé à la veille de leur départ. Moi, je me suis intéressé un peu pour écouter. Et finalement, on a estimé que ces projets à demain donné n'ont pas été gérés comme il se doit. C'est pourquoi on a voulu, je n'ai pas voulu aller trop en détail. Moi, je me suis rapproché de certaines structures de la place de à Cotonou pour voir un peu qu'est-ce qui est passé qui n'a pas marché. Parce que pour parler là, il faut avoir les preuves. Bref, c'est pour dire quoi? C'est pour dire que les mesures qui ont été prises pour moi rentrent en ligne de compte de son plan d'action. Et on va voir la mise en œuvre et le reste, on avisera.
1: On avisera.
0: Ouais.
1: On va prendre cet auditeur en ligne.
3: Allô,
1: oui, oui.
3: C'est André Sokebe à Nifiko.
1: Ok, allez-y pour votre préoccupation.
3: Oui, je remercie mon frère Yifan Giravier-Aho. En étant, bonjour. Et tout ce qu'il a dit n'est pas tombé dans les oreilles des fous. Nous sommes à l'écoute. Mm. Il n'a pas mal parlé. Hein.
1: Oui.
3: Toi aussi. La rédaction aussi n'a pas mal réagi. Mais le reste là, tout ce que nous voulons, il faut que le président il a commencé, mais il faut qu'il revienne dans tous les secteurs. Quand les artisans souffrent dans les pays, il faut savoir que les pays ont trop souffrir. Nous d'autres maintenant, on ne fabrique pas les fers au Bénin. Nous voulons que les fers, nous les soudeurs, nous les maçons, tous les artisans, tout confondu. Mm. Nous voulons qu'ils reviennent. Tous les 10 ans passés, là, on a trop souffert. Mais nous voulons maintenant qu'on revienne, nous, maintenant, pour nous regarder. Parce qu'on doit de gauche à droite. Et nous voulons que tous les acteurs vont les voir. Pour qu'ils va se souvenir de nous. Ils vont se souvenir de nous.
1: D'accord.
3: Mais, pour tous les frontières, là, je suis très, très d'accord. Mais Gérard Viaoua a dit quelque chose tout à l'heure. Il est venu dans une maison trop accueillie là.
1: Mm.
3: Il faut savoir marcher. C'est une bonne chose. Bon, à tout à l'heure.
1: D'accord, merci pour votre préoccupation, André Sokebe. Retour en studio. Gérard Viaoua, on est presque à la fin de cette émission. Voilà, on va ramasser rapidement et puis répondre aux deux questions de nos auditeurs.
0: Merci. Donc, je voudrais simplement que le président de la République, tel qu'il a commencé par prendre les mesures de l'enjeu, tel qu'il a envie de mettre sa marque sur le pays, je pense qu'il travaille, que ses conseillers rentrent dans cette dynamique, que la ligne, la feuille de route soit suivie au fur et à mesure, on avisera, et qu'il sache une chose, que le président, avec respect, qui se rappelle d'une chose, que son père, je parle, non, ici maintenant là, je parle du père, du feu père, avec respect, du président Wadaï. Je parle de son feu père. Il a mis au monde, il a mis sur la terre quelque chose avant de partir. Il lui a donné un petit nom. Et le petit nom signifie un nouveau jour. Qui n'oublie jamais ça? En faisant tout, qu'il sache que le ciel, Dieu et tout ce qui entoure ont voulu de lui qu'un nouveau jour s'élève pour le Bénin.
1: Okay.
0: Ce n'est pas moi qui le dis, mais c'est son père géniteur qui a mis ça sur la terre avant de partir. Et le nom Viaro veut dire ce que l'enfant devient, c'est-à-dire, la parole là que son papa a déposée sur lui, qu'il n'oublie jamais ça. Romia, excusez-moi le thème, ça, on connaît ça, là, c'est son explication, nous on ne connaît pas tout. Mais, on n'appelle pas le nom de chef comme ça, hein. J'appelle, avec tout le respect qui accompagne, je dis que ces conseils le lui rappellent. À chaque fois qu'on le voit dans des décisions, que le conseil le plus traité lui dit, ce nom-là, c'est ce que votre papa veut sur ce Bénin-là, ça. Accomplissez ça. Vous allez voir qu'il va réussir.
1: D'accord.
0: Pour la question du ministre, je dis,
1: ministre-conseiller.
0: Le décret existait, c'était là.
1: Oui.
0: Mais il y a, bizarrement, j'ai suivi sur la ligne une capsule qui a expliqué ce truc. Que les gens soient collés à certaines informations aussi en ligne. Parce qu'il y a une explication qu'on donne à chaque fois maintenant. Je ne sais pas quelle structure fait ça, si c'est la série de communication du gouvernement ou qui. Le ministre conseiller, c'est un conseiller au palais de la République. Il n'a pas un cabinet. C'est un individu à qui on a donné une charge donnée. Ça existait depuis toujours. Le titre aujourd'hui, ministre, leur donne quand même également. Parce que qu'on le veuille ou non, ils sont plus stratégiques, ils sont dans le cercle restreint du président pour préparer certaines décisions, à envoyer peut-être même au conseil des ministres. Là, je ne vois pas en quoi une seule personne. Vous voyez un peu.
1: Oui.
0: Donc voilà un peu ce que je peux vous dire. Pour les souffrances, je pense qu'on avisera, on le suit, on le conseille. On aura le résultat. Merci.
1: Nous arrivons au terme de cette émission consacrée au premier pas du président Romuald Ouadani à la tête du Bénin. Il faut dire que de la mise en place de son équipe gouvernementale à ses initiatives diplomatiques, en passant par les premières mesures sociales et les orientations données à ses collaborateurs, le nouveau chef de l'État a posé plusieurs actes qui permettent déjà de mieux cerner les grandes lignes de sa gouvernance. Mais comme le rappellent de nombreux observateurs, les populations attendent désormais des résultats concrets susceptibles d'améliorer durablement leurs conditions de vie. Merci à vous. Notre invité Gérard Biarro, vous êtes acteur de la société civile. Merci pour vos analyses et vos éclairages. Merci à vous, chers auditeurs qui nous avez suivis et ceux qui ont également appelé. Merci à vous pour votre fidélité. À demain pour un nouveau numéro de Terminus.
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Exactement 10 minutes après 10 heures. Bonjour à tous et bienvenue sur la machine à remonter le temps. Allez, aujourd'hui nous sommes déjà lundi 22 juin 2026. Presque la fin du mois. Allez, tout le monde se porte à merveille, je l'espère. Et que vous avez passé également un très bon week-end, je l'espère. En tout cas, la pleine forme par ici, vous le savez, tous les matins, du lundi au vendredi, entre 10h et 13h. C'est beaucoup de vibrations, beaucoup de pression musicale, et beaucoup de bonnes choses que nous disions par ici, avec toute l'équipe, la Dream Team des animateurs de ta radio. Bienvenue sur le 10-13. Musique béninoise 100% made in Benin, je vous l'avais promis, jusqu'à la fin de ce mois de juin, on va savourer la musique béninoise dans toutes ses dimensions. Allez, on plante le décor avec le kiff de ce jour, Pepe Oleka, Pepitas, de Nomi.

Mention spéciale à Fanny Vincent, à Gamanoukpo Rodeo. Ah oui, vous écoutez cette très belle chanson de Pépé Oleka en collaboration avec ses jeunes enfants, les Pépitars, dans le titre Donomi, pour vous dire bonjour. Et pour dire que chaque matin, on doit dire merci à l'Éternel qui nous a permis de voir ce jour, de contempler les merveilles de cette nature, parce que ce n'est pas donné à tout le monde.

26, sachez que c'est une très belle journée qui commence et une superbe semaine hein, que je vous souhaite pour tous ceux-là qui suivent cette émission. Allez, que nous réservent les astres pour le compte de cette journée? Eh bien, nous allons le savoir tout de suite et maintenant, en commençant par nos amis du signe Bélier. Oui, Bélier, laissez agir votre charme naturel pour faire tourner les têtes. Mais attention, gardez la vôtre sur les épaules. En couple, vous aspirez à trouver l'harmonie au sein de votre vie amoureuse. La recherche d'émotions fortes est là et des moments fort agréables se présentent. Une embellie survient dans la vie intime. Célibataire, ne perdez pas d'espoir de trouver l'appel rare. Vous aurez du mal à faire passer vos messages auprès de vos collègues ou de vos clients. Vous travaillez dans le stress avec le sentiment d'être pris au centre d'une situation compliquée. Ne cédez pas à toutes vos envies. Elles sont responsables de vos dépenses futiles. Horoscope Taureau, vous ne serez pas très disponible pour votre partenaire. N'attendez pas trop pour revoir vos priorités. N'hésitez pas à vous accorder une sortie en amoureux le plus rapidement possible. Cela ravivera la flamme. Si vous êtes à la recherche de l'âme sœur, n'attendez rien de particulier de cette journée. Taureau, au travail, des questions administratives et légales prendront une grande partie de votre temps et ce n'est pas ce que vous préférez faire. Il vous faudra trouver des trésors de diplomatie et de persuasion pour obtenir gain de cause. Côté finance, Taureau, vous serez assez serein et vous pourrez même vous autoriser quelques extras. Hein. Vous l'avez bien mérité. Si vous êtes du signe Gémeaux aujourd'hui, les couples auront toutes les chances de jouir d'une certaine quiétude. L'harmonie conjugale sera au menu du jour et vous permettra d'être un peu rassuré sur l'avenir de votre relation. Des appuis financiers pourraient vous être brusquement retirés, ce qui risque de compromettre la réalisation d'un projet. Recentrez-vous sur les problèmes concrets.

fera dans votre cœur et vous aurez envie de convoler en amoureux. L'heure sera aux confidences et à la tendresse. Vous consacrerez plus de temps à votre partenaire dans cette journée cancer. Les astres renforceront votre esprit critique et votre sens de l'adaptation. Toutes les conditions seront réunies pour franchir un cap dans votre vie professionnelle. Si vous êtes du signe Lion, journée calme sur le plan sentimental, mais les amis et la famille sont là pour vous apporter tendresse et chaleur humaine. Vous en aurez bien besoin en début de soirée. Attention, vous risquez de vous engager dans la mauvaise direction. Vous êtes prêt à tout pour parvenir à vos fins, quitte à collaborer avec des partenaires peu recommandables ou faire des choix hasardeux. Retrouvez le sens des réalités. Si vous êtes du signe Vierge, rien ne sera simple aujourd'hui. Vous vous heurterez à la mauvaise foi d'un membre de votre entourage. Prenez les choses avec philosophie et n'essayez pas de résoudre les problèmes par une autorité exacerbée. Vous irez droit dans le mur. Oui, si vous avez de nouvelles idées en tête, Vierge, commencez par faire vos comptes avant de vous lancer dans un projet ou des achats qui ne sont pas dans vos moyens. Mesurez les risques objectivement et pesez le pour et le contre. Ne négligez pas vos tâches professionnelles. Restez concentré, très chère Vierge. Après 10h, le Zodiac se poursuit. Nous sommes avec nos amis du signe Balance. Vous serez très diplomate en famille et tout le monde appréciera votre sens de la conciliation et vos efforts pour maintenir une ambiance détendue. Les projets de déménagement ou de voyage à l'étranger seront soutenus par les astres. Si vous êtes un cœur à prendre, c'est-à-dire célibataire, il faudra être un peu patient. Balance, un problème financier en relation avec le domicile sera heureusement résolu. Vous travaillerez dans une ambiance plus détendue que ces derniers jours. Vous aurez à cœur de vous débarrasser de stress qui vous pèse en vous focalisant sur les détails. Vous ne laisserez rien passer, Balance. Eh bien, Scorpion, pour la suite, c'est au sein de votre famille que vous irez chercher chaleur et tendresse. Vous avez raison. Votre foyer sera le seul à pouvoir vous apporter le réconfort dont vous avez vraiment besoin. Scorpion, vous êtes sur la bonne voie. Ne perdez pas votre élan et en vous égarant sur des chemins qui ne sont pas les vôtres. Suivez votre instinct et vous retrouverez le sens de la marche. Eh bien, Sagittaire, il s'agit de vous. Vous aimeriez organiser une bonne soirée entre amis pour sortir du train-train quotidien. Mais les obstacles vous en empêchent. Oui, n'oubliez pas que dans un couple, les décisions importantes se prennent à deux. Laissez votre partenaire donner son avis, tout simplement, Sagittaire. Et oui, il s'agit de vous. La nervosité et l'anxiété vous gagneront dans cette journée. Ne vous laissez pas abattre par une difficulté professionnelle temporaire. Ce ne sera finalement qu'un léger contretemps. Ne laissez

à porter votre masque de pudeur qui devient inutile. Célibataire, ne vous cachez pas derrière un humour à la limite de l'ironie. Montrez-vous tel que vous êtes. En couple, n'ayez pas peur de vous laisser aller. Faites confiance à votre partenaire. Capricorne, ne cherchez pas à mettre en route de nouveaux projets aujourd'hui. Vous allez devoir faire face à des retards et autres contretemps. Pour l'instant, contentez-vous de votre routine bien huilée, d'autant plus que le secteur matériel réclamera toute votre attention dans cette journée. Allez, avant-dernier signe du zodiaque, il s'agit bien évidemment de nos amis du signe Verseau. L'univers familial semble retrouver un climat d'entente et de tendresse. En couple, l'ambiance planétaire vous promet une grande complicité. Célibataire, vous vous entendrez à merveille avec les femmes de votre famille. Verseau, vous allez sans doute multiplier les contacts et vous aurez raison. Ils peuvent servir vos intérêts. Le travail que vous abattrez et l'énergie que vous déploierez vous apporteront de grandes satisfactions. Veillez néanmoins à ne pas vous disperser, Verseau. Et nous allons finir avec nos amis du signe Poisson. Vous tiendrez fermement les rênes de votre foyer et exigerez de vos proches qu'ils tiennent compte de vos décisions. Vous imposerez votre position et cela vous fera un bien fou, Poisson. Quelques obstacles se dresseront sur votre route en journée, mais vous pourrez les surmonter si vous ne prenez pas les choses à la légère. Vous n'aurez aucun mal à trouver les solutions adéquates. 25 minutes après 10 heures. Positive Beat. MG's. See you. C'était l'horoscope sur la radio. Merci de l'avoir suivi. Allez, la pause. On revient pour la suite.

c'est l'heure de l'humour sur le 10-13. Mais là, on écoute d'abord cette super collaboration entre Vif et Zinab. C'est le Bénin qui gagne. 100% Médine, musique Bénin. C'était hier, le 21 juin, on a célébré la fête internationale de la musique. Allez, ça se poursuit sur la fréquence et sur cette émission, hein, jusqu'à la fin du mois de juin.

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2: Oh, la belle de belle. La belle de belle. La femme de mon ami intime. Toujours rayonnante. Vraiment, ça va dans ton foyer. Il est là?
3: Oui, il s'apprête, il arrive.
2: Oh, dis-lui, demande-moi,
3: allez, pardon. Je vais lui mettre la
2: pression. Ok, merci, merci. On n'a pas le temps à perdre parce qu'on n'a pas perdu de temps pour être là. Oh, mon ami, the boy. On monte le terrain. Bon, la belle tout à l'heure.
3: Attendez, je vais prier pour vous. Attendez, au moins la prière ou bien.
2: Attends.
3: Pour alimenter la journée.
2: Tu as une femme comme ça à la maison ici?
4: Une femme croyante. Je te dis, comme il est écrit dans le livre de Malachie, moi, ma mère.
3: Non, chérie, ce n'est pas Malachie, c'est Josué.
4: Josué 24, verset 15.
3: 15 voilà.
4: Et moi et ma maison, nous servirons l'Éternel.
3: C'est une femme.
2: Même les sept écritures maîtrisent ça.
3: C'est ça.
2: Non, ma belle. Que Dieu te bénisse.
3: Amen.
2: Donc, la prière, on y va.
4: C'est une femme vertueuse, chez moi.
2: Elle est vertueuse même.
3: Il faut enlever les lunettes, c'est pas bon.
2: Eh, pardon.
3: Seigneur Jésus-Christ, merci pour cette journée. Mm-hmm. Je te confie mon mari et son ami.
2: Amen.
3: Seigneur, guide-les. Éclaire-les. Seigneur, guide-les dans la journée. Que tout ce qu'ils touchent prospère.
2: Amen.
3: Seigneur Jésus-Christ, remplis leur poche.
2: Amen.
3: Seigneur Jésus-Christ, éclaire-les tout au long de cette journée.
2: Amen.
3: Et comme je te le dis toujours, Seigneur Jésus-Christ, concernant l'infidélité de mon mari, mais ce n'est pas de sa faute. Ce sont ses amis, spécialement celui qui vient toujours le chercher chaque matin. Seigneur Jésus-Christ, s'il continue, paralyse-le. Seigneur Jésus-Christ, s'il continue, détruis-le. Seigneur Jésus-Christ, s'il continue, brise-le. Envoie-le un petit camion pour le détruire. Seigneur, si c'est pour aller chercher leur pain quotidien, bénis-les. Bénis-les, Seigneur. Mais si c'est pour aller faire l'infidélité, s'il quitte la maison le matin, qu'il ne rentre pas à la maison. Amen. Dites amen.
2: Bon.
5: Man, je pense qu'on va reporter.
2: Ah oui, oui, oui. Je vais venir te chercher demain. Bon, si ce n'est pas venir demain, dans deux jours. Peut-être un mois, cinq mois, mais dans un an. Donc, bon, même cinq ans, même. Je vais t'appeler.
5: Okay.
2: Tout compte fait, je vais t'appeler.
5: Okay.
2: Hein? Reste à la maison. Hein?
5: Bon.
2: Ok.
5: Moi, je vais rester à la maison.
3: C'est quoi? Tu ne vas plus au boulot là?
5: Non, je vais changer d'avis.
3: Pourquoi? Allons-y, non?
6: Petit gros, comment tu vas?
7: Je
6: ne
7: suis pas du tout papa. Mon
6: stream est indéguée. Aïe, il y a un zéro à peur, mais nous, on est pas du tout bon.

0: Ici, c'est, tu vois, c'est bar, restaurant, la source de Banté. Elle vend des... Je vais dépasser sur toi.
1: Vraiment?
0: Je te jure. Ma blague, là.
2: Salut, ça. Comment vous salut, madame? Venez.
0: Je t'aime trop. Ça te va ici.
1: Bonjour, madame. Oui.
2: Bonjour, comment ça va?
1: Ça va.
2: Maintenant, une telle aéro, fille, une gondole, une gondole, une gondole, une gondole, une gondole, une
1: On est les soldats, chips, sauce crème et sauce chayou.
2: Okay.
1: On est les viandes rousses, viandes mouton.
2: Okay.
1: Il y a goûté lapin, perdu, écureuil et biche.
2: Ok,
1: tout
2: voilà.
1: Est prêt déjà.
2: Ok, bon, chérie, tu as mangé quoi?
3: Bon, je vais prendre un yon piré.
2: Ok, un yon piré.
3: Oui.
2: Avec quoi?
3: Sauce d'arachide.
4: Je suis là. Ah. Mais mon cher, tu as l'air préoccupé, très piqué. Ah bon, il y a un problème? Oui, il y a un problème. Tu n'as pas tenu promesse. Pardon? Hier, tu nous as promis de repasser ici pour nous donner certains mots qui ne sont ni utilisés ici chez nous, ni en France, sauf dans certains pays de la francophonie. Oh là! Mais tu m'as fait tellement peur. Peur des chaussures? Oh. Dis-moi un peu, comment c'est pour ta femme?
5: Ma femme, elle est un peu malade.
4: Elle souffre?
5: Pas du tout, elle est un peu constipée.
4: C'est-à-dire?
5: La constipation. Elle ne sait pas aller à la selle régulièrement. Sa soupape est bloquée. Hémorroïde externe, interne.
4: Oh là là. Voilà au moins d'où commence cette leçon d'aujourd'hui.
5: Sur la constipation.
4: Exact. Être constipé au Cap Vert, un pays d'Afrique noire, signifie tout simplement être enrhumé.
5: Ah oui. Donc, si le nez est attaqué avec les rimes, au Cap Vert, donc le nez est constipé.
4: Oh.
5: Aïe.
4: Et bombe.
5: Mais bombe, c'est le mensonge.
4: Ah bon?
5: À Lubumbashi, on dit, on a tout bombardé. Et celui qui fait, puis, il bombarde.
4: Oh.
5: Et l'engin qui détruit les gens des maisons pendant la guerre, c'est la bombe.
4: Pourtant, à Guadeloupe, bombe signifie une petite voiture très rapide.
5: Ah oui,
4: c'est vrai. Ah oui, tu vois, toi à Guadeloupe, dans le boulevard, si on crie seulement, attention, bombe arrive.
5: Ah, je fuis. Je fuis. Tu sais,
4: oui.
5: Il ne faut pas blaguer avec la bombe. Hein.
4: Comment ça?
5: La bombe sans machette, sans couteau, mais elle coupe les gens en morceaux de viande.
4: Ah.
5: Abraham.
4: Barnabé.
5: J'ai déjà eu à écouter un Sénégalais dire silipé.
4: Qui signifie?
5: Porter silip, caleçon, sous-vêtement. Et aussi, string, tu connais string?
4: String.
5: Trick là qui laisse des calvicies derrière.
4: Ah oui, je connais.
5: String.
4: Mon cher, la francophonie.
5: Voilà.
4: En fait, hein? Dis-moi un peu.
5: Ouais.
4: Comment appelle-t-on un policier de circulation routière à Kinshasa?
5: Les roulages,
4: oui.
5: Mais celui-là, c'est un arbitre situé au centre des boulevards pour siffler les matchs qui opposent les hommes aux véhicules.
4: Ah. Et un homme qui est dominé par sa femme à Lubumbashi.
5: Un homme qui est dominé par sa femme à Lubumbashi, on lui appelle un homme affamé.
4: Oh. Barnabé,
5: donc c'est un adjectif qualificatif conjugué au temps pour ça, un indicatif courbé.
4: Ah bon?
5: Oh bon, ouais. Oh bon.
4: J'étais eu maintenant.
5: Quoi?
4: Dis-moi, Ayopougon, qu'est-ce que signifie le ventre?
5: Le ventre?
4: Mm-hmm.
5: Le ventre est un cimetière qui supporte toutes choses avalées par la bouche, mais qui sort modifiée.
4: Oh. Et un villageois à Brazzaville.
5: Les villageois.
4: Hmm.
5: Mais c'est quelqu'un qui vit dans la joie.
4: Oh. Villageois.
5: Villageois.
4: Mon cher, nous risquons de rester toute la journée ici pour trouver le mot de la francophonie. Laisse-moi partir.
5: Ah, juste un dernier mot de la francophonie, hein, mon cher ami.
4: Soupe.
5: Ah. Soupe.
4: Soupe.
5: Ah. Tout le monde connaît la soupe.
4: Soupe.
5: Les foufous. Les foutous. Les tchéqués. Les bidja. Boulabou en seca. Et les mariables.
4: Hein.
5: mais ont toujours été accompagnés avec la soupe.
6: Pourtant, au Mali, soupe, c'est pour désigner une petite amie.
5: Oh.
6: Ou encore au Bénin, sous-marin pour désigner la main d'une femme.
5: Donc si je suis au Mali dans un restaurant, j'écris oui. « Ma soupe est là !»
6: Et les gens croiront. Et là, directement, les gens croiront que sa petite amie est là.
5: Et au Bénin d'Alo. Et je fais « Souma !»
6: Et les gens croiront que son amant est là. Souma !
7: Salut, salut, ça va, c'est bon, asseyez-vous, asseyez-vous, asseyez-vous. Asseyez-vous, on n'a pas le temps. Bon, ça va, vous allez bien ? Vous allez bien ? Ok, avant qu'on commence, j'ai un truc que je vais vous demander. Ok, donc je vais parler des fous, des malades, tu vois, les gens qui sont pas normaux, tu vois, les mabômes, alors les fatos, comme on dit, tu vois. C'est bon? Ok. Et quand je dis c'est des, vous allez dire fou. C'est des
8: fous.
7: C'est des
8: fous.
7: Bien. Ma famille, c'est des fous. Voilà, je vous jure, mon père. Non, c'est vrai. Oh, mon père, il a failli devenir prêtre. Voilà, il a failli. Prêtre. Et je dis, je le taquine, je dis, papa, qu'est-ce qui s'est passé? Pourquoi t'es pas devenu prêtre? Il m'a dit, fiston. Je regardais l'évêque me regardait, on se regardait. Je regardais ta mère me regardait, on se regardait. Je regardais la Bible là, la Bible me regardait, on se regardait. J'ai ouvert la Bible et j'ai vu c'était écrit « Allez et multipliez-vous ». Dieu lui-même a dit « Allez et multipliez-vous ». Qui suis-je pour dire non au Seigneur? Qui suis-je? Qui suis-je? Non. Ensuite, j'ai regardé ta mère là où elle était dans son coin là, comme un petit brochette là avec piment. Je l'ai regardé et j'ai dit, mademoiselle, est-ce que je peux vous soustraire de votre famille pour que je m'additionne à vous, hein, pour qu'on se multiplie, qu'on ait des enfants et qu'on divise nos problèmes par deux. Dieu a dit, allons nous multiplier. Allons, je vous jure, ma famille, c'est des fous, voilà. Mon petit frère, le petit là, lui, il est né le 1er avril. C'est un menteur. Tu vois, passons d'avril. C'est un menteur. Lui, même quand il te dit bonjour, il faut sortir pour voir si c'est le matin. Tu regardes, tu reviens, tu donnes bonjour. C'est un menteur, je vous jure. Le gars, c'est un menteur. Mais ce n'est pas sa faute. Maman, quand elle était enceinte de lui, deux jours avant le 1er avril, avec papa, ils sont partis voir le médecin. Le médecin leur dit, bon, ne vous inquiétez pas, madame. Monsieur, votre enfant va venir dans exactement 2 semaines. Et vraiment, 2 semaines. Le 1er avril, maman. Monsieur, mon mari. L'enfant est là. Et papa, il panique, il prend des vols. Oh non, il arrive. Non, j'arrive dans exactement dans... Oh, je vois. Tu veux me mentir parce que c'est le 1er avril. Je te vois. Il a dit non. Bon, on se voit à la maison. Bye. Maman prend le téléphone encore, elle dit non, je vous jure, la foi est là, j'ai perdu les eaux, je vous jure. Elle dit, écoute, je suis occupé, ok, si tu veux perdre les eaux, perdre le lac, océan, va tout perdre, c'est bon. Mais qu'est-ce qu'il y a? Elle dit, non, la foi va arriver. Elle dit, dis-lui de retourner là-bas, on se voit dans 2 semaines. Oh. Non, je vous jure, ma famille, c'est des fous, exactement. Et le petit dernier, c'est un malade. Il adore les films d'action. Tu vois, les super-héros, Superman et tout. L'autre fois, il adore tellement, il voulait être Superman. Il était convaincu qu'il pouvait voler. Mais bon, écoute, moi aussi, quand j'étais petit, je croyais que je pouvais être Bruce Lee. Je regardais les films de Bruce Lee. Oh, je me sentais, je me tapais tout le monde. Tu vois, le film termine et je suis là. Ça va. Tu vois, je me sens que je peux taper tout. Même quand je vois ma soeur qui sort sans dire aux parents là-bas, je dis Où est-ce que tu vas? Où est-ce que tu vas comme ça? Tu vois, direct. Même quand mon petit frère me piétine, ça fait mal, tu vois, direct. Non, c'est pas arrêté, j'ai pas le temps. Je disais non. J'ai pas encore fini. Donc, même quand mon père va aux toilettes et il sort, il a lâché bombe là-dedans. Je rentre à l'intérieur, j'ouvre la page. Ça pue. Donc, le petit frère, lui, il regarde le film de Superman. Il est hyper content. Il monte sur le toit de la maison. Il prend le bouton, il ferme ici, il met la chemise derrière. Il fait, je suis Superman. Je vais voler. Moi, je le vois, je pense que c'est mignon. Je monte aussi, je monte dessus, je sais. Je suis Batman. Je vais voler. Ma mère sort en courant. Elle fait, vous deux là, je suis la productrice de ces deux films. Si vous ne descendez pas, je vais vous annuler directement. Court-métrage même. Oh, court-métrage. Non. Non, non, mais franchement, hein. Non, même les mamans africaines là, c'est des. Attends. Chez vous, c'est un maman. On est un maman. Donc, c'est un maman qui te donne un gifle sur un fesse. Non, mais franchement, ma famille, c'est des fous. Vos familles, c'est des fous. Ils sont tous des fous. Mais ils nous ont fait ce qu'on est aujourd'hui. On les aime comme des.
8: Bonsoir, le Parlement. Est-ce que ça va? Est-ce que ça va, le Parlement? Alors bon, je vais me présenter un petit peu pour ceux qui ne me connaissent pas très bien. Alors moi, je suis acteur en Tunisie, je suis humoriste en France. Et depuis les séries que je fais en Tunisie, j'ai deux problèmes sur Facebook, mesdames et messieurs. Le premier, c'est que depuis les séries que je fais en Tunisie, il y a une centaine de faux profils à mon nom, au nom de Nidal Saadi, il y a une centaine de faux profils à mon nom sur Facebook. Et je vous jure que c'est vrai. Dernièrement, il y a un faux profil à mon nom. Il est venu me parler sur Facebook. Il m'a dit, salut, c'est le vrai Nidal qui te parle, s'il te plaît, supprime ton compte. Le mec, il m'a fait douter de moi. Et le pire, je vous jure que c'est vrai, les amis, sur ce faux profil, je vois un ami en commun, devinez qui? Ma mère! Ma mère, je l'ai appelée, je lui ai dit, mais qu'est-ce que tu fais? Tu sais que c'est moi ton fils. Elle m'a dit, oui, mais lui ou moi, quand je lui parle, il répond. Mon deuxième problème avec Facebook, mesdames et messieurs, le vu. Pourquoi tu lui dis que j'ai vu? Pourquoi tu lui dis que j'ai vu? Moi, le vu m'avait traumatisé. Lui, ça l'a fait rire. Lui, pareil, il se cache pour répondre. Tu sais. Non, moi, le vu m'avait traumatisé depuis tout jeune. Je me rappelle quand je suis arrivé en France à l'âge de 10 ans et que j'ai été scolarisé là-bas. Je ne savais pas qu'on pouvait mettre « vu » à la place d'une note. Je me rappelle une fois, on avait un examen, je me suis donné à fond, j'ai mis les bonnes réponses, j'ai souligné, j'ai tout bien fait, j'ai même dessiné une fleur pour la prof. La prof me rend ma copie. « Vu ». Ah, je l'ai mal pris. Je suis allé la voir, j'ai dit « excusez-moi ». Non, vraiment, j'allais, j'ai fait oreille. Hein. Non, je suis allé la voir, j'ai dit « madame, excusez-moi, moi là, quand vous m'avez mis les questions, j'ai répondu. J'ai pas mis « lu ». Quand vous me dites... Merci. J'ai dit, quand vous me dites « demain, on a cours à 8 heures », je viens, je vous dis pas « su ». Non, vraiment, quand je suis arrivé en France à l'âge de 10 ans et que j'ai été scolarisé là-bas, non, c'est là que j'ai compris, scolarité en Afrique, scolarité en France, c'est différent. D'abord, il y avait la barrière de la langue, il y avait des mots que je ne comprenais pas très bien. Une fois, la prof m'a exclu, elle m'a demandé de quitter la classe. J'ai refusé, parce que je n'avais pas compris. Et là, elle me dit, Nidal, s'il te plaît, obtempère, du verbe obtempérer. Il dit quoi? Tu dis quoi, hein? Attends, tu as dit, hop, mon père. Hop, mon père. Moi, mon père, hop. Hop, ta mère, ouais. Non, vraiment, quand je suis arrivé en France et que j'ai été scolarisé là-bas, c'est là que j'ai compris que la scolarité en Afrique et la scolarité en France, c'est différent. En Afrique, chez nous, quand on t'apprend le français, on t'apprend le français soutenu, on t'apprend pas le verlan, on t'apprend pas le langage des jeunes. Quand je suis arrivé en France, j'étais le seul jeune qui comprenait pas le langage des jeunes. Je vous voyais, mes camarades au collège. Il fallait me voir demander des goûters avec un français soutenu et un accent d'arabe. Mathieu! Mathieu, il s'appelle Mathieu. Mathieu, auriez-vous l'obligeance de me donner un petit morceau de votre collation, s'il vous plaît? Eh, lui arrive quoi, lui? Lui 14. Quand je suis arrivé en France, mesdames et messieurs, à l'âge de 10 ans et que j'ai été scolarisé là-bas, c'est là que j'ai compris que tout était différent. En France, quand tu n'as pas fait ton exercice, tu donnes ton carnet de correspondance. Chez nous, là, Quand tu n'as pas fait ton exercice là où j'ai été au scolarisé, tu donnes tes mains. Le prof te tape sur les mains. Et je me rappelle, chaque début d'année, chaque prof arrivait avec le bâton avec lequel il allait nous taper cette année-là. Et il nous le présentait comme si c'était un nouvel élève. Alors, je vous présente Hamid. Hamid va vous aider à faire vos devoirs cette année. Surtout pour ceux qui ont du mal à le faire. Alors, vous pouvez noter que Hamid a un petit peu changé de look cette année. Puisqu'il a, voilà, des clous. Et vous pouvez noter que Hamid est plus souple, ce qui permet, tais-toi, de fouetter. Alors, des clous, des fouets, je vous souhaite une bonne année. Du coup, les amis, quand je suis arrivé en France à l'âge de 10 ans, j'avais des réflexes très bizarres. Nidal, tu as fait ton exercice ? Oui, bonjour, les exercices. Bon, bah, tu me donnes ton carnet de correspondance alors. C'est tout. Oui, tu me donnes ton carnet, je vais écrire un mot, tu vas le faire signer par tes parents. Il est où, Hamid ? Y'a pas de... Ah ben, y'a pas d'exercice. Merci beaucoup, c'est tout pour moi, merci.

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1: Il est 11h. 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

0: à Rovi Wessou. L'humilité, seule l'humilité possède la gloire.
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Allez, c'était une très belle chanson, mention spéciale à tous ceux-là qui nous suivent, hein, à tous les ressortissants, les Dacha, les Chabé, tous ceux-là qui sont ressortissants de Glasgow, des collines et qui nous suivent sur la fréquence. Hein.

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1: Et oui, de nos jours, envoyer les enfants en vacances, est-ce que c'est une bonne ou mauvaise idée? De nos jours, je dis bien, de nos jours, envoyer les enfants en vacances, c'est-à-dire loin de vous. Je suppose que vous êtes à Parakou. Et bon, voilà, vous avez un parent qui est à Vrankou, à Porto Novo ou à Cotonou, à Calavi. Vous avez un parent qui est à Sebono, qui est à Tanguita, qui est à Nati. Vous avez un parent qui est peut-être au centre. Bon, voilà, et vous, les enfants souhaitent aller en vacances là-bas. Alors, est-ce qu'il n'y a pas mieux qu'envoyer les enfants en vacances? Nous parlons bien sûr de comment est-ce que nous occupons les enfants pendant les vacances. Alors, la question que nous posons dans notre sujet du jour, envoyer les enfants en vacances, est-ce que selon vous, de nos jours, je dis bien de nos jours, est-ce que c'est une bonne ou une mauvaise idée? Tout à l'heure, le standard sera ouvert pour les mamans sur le 01 45 86 00 00 et pour les papas sur le 01 44 70 44 44. Alors, vous allez nous raconter un peu les anecdotes, les petites histoires que vous avez connues pour vous-même personnellement quand vous étiez enfant, quand vous alliez en vacances et pour vos enfants actuellement. Oui. Parce que souvent, on entend beaucoup de choses. Pour ceux-là déjà qui ont envoyé les enfants en vacances, les enfants sont revenus pour raconter beaucoup de choses. Parce que souvent, les enfants ne se retrouvent pas dans le même confort. Et vous voyez, c'est de petites difficultés, c'est beaucoup de choses. Et ça tourne même parfois, malheureusement, ce qu'on ne souhaite pas au drame. Alors, est-ce que de nos jours, envoyer les enfants en vacances, c'est une bonne ou mauvaise idée? On en parle tout à l'heure à partir de 11h20. Mais pour l'instant, on écoute Sagboran Danielou. C'est le Bénin qui gagne.

Hop. Ah oui. C'est l'heure du standard. Mais le classique est tellement puissant qu'on doit l'écouter jusqu'à la fin, bien avant d'ouvrir le standard. Hommage à l'artiste, hommage à tous les artistes béninois. Ah oui, le 01 45 86 00 pour les mamans et le 01 44 70 44 44.

0: Bonjour.
1: Bonjour, Dormez.
0: À qui ai-je l'honneur?
1: Tu es bon.
0: Merci.
1: Tu es bon.
0: Merci, merci.
1: Je suis André à l'appareil.
0: Monsieur André Tobossi, la pleine
1: non,
0: forme.
1: Tu es très bon.
0: Merci infiniment.
1: Tous les animateurs de la radio, parce qu'ils sont bons.
0: Merci.
1: Live, la pleine, hein.
0: Merci beaucoup.
1: Vraiment, totalement, cette semaine-là. La semaine passée, non. Merci, j'ai
0: merci infiniment.
1: Bien. Et le sujet du jour, là.
0: Mm-hmm.
1: Ok. Très bien. Envoyer les enfants
0: en vacances, est-ce que c'est une bonne ou une mauvaise idée?
1: Bon, écoutez, chaque famille a ses idées, hein.
0: Mm-hmm.
1: Mais moi, mes enfants ne devront pas.
0: Pourquoi? Pourquoi? Pourquoi? Pourquoi? Pourquoi? Est-ce que, parce que

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1: Merci, merci, merci, monsieur Tobosi André. 01 45 86 00 pour écouter les mamans. 01 44 70 44 44. Alors, je prends une maman et un papa. Une maman et un papa. Je vais de prendre un papa, je vais prendre une maman sur le 01 45 86 00 00. Envoyez les enfants en vacances de nos jours. Pour vous, est-ce que c'est une bonne ou une mauvaise idée? On a entendu, on a appris, on a connu beaucoup hein, de ces expériences de vacances qui tournent parfois au vinaigre. 01 45 86 00 00, ce qui fait que certains parents préfèrent, comme le disait tout à l'heure André Tobosi, préfèrent que les enfants restent avec eux, hein, et bon, pour éviter tout, quoi, parce que parfois, ça ne tourne pas bien, les enfants ne sont pas tellement accueillis comme ils se doivent, ne sont pas tellement traités comme s'ils étaient avec leurs propres parents, malgré qu'ils sont avec leurs propres parents, hein, mais bon, comme c'est pas les parents géniteurs, on va prendre cet auditeur, bonjour,
2: hein. Ouais, bonjour.
1: À quel jeune heure?
2: Patrick Dossard.
1: Patrick Dossard, comment vous allez?
2: Très bien.
1: Oui, Patrick.
2: Oh. Ouais,
1: vos enfants, est-ce qu'ils partent en vacances? Vous les envoyez en vacances?
2: Non.
1: Pourquoi?
2: Envoyer un enfant en vacances maintenant, là, c'est l'étage.
1: Vous avez été en vacances, non?
2: Je n'ai jamais allé en vacances.
1: Ah bon?
2: Ah non.
1: Mais pourquoi ne pas faire connaître cette aventure à vos enfants?
2: Non, peut-être... je serai prêt à aller à Cotonou, par exemple, je vais les amener et puis je vais venir avec eux, mais aller les placer vers un frère ou bien un ami. C'est une charge, c'est-à-dire à diverser votre charge sur la charge des autres. Parce que si vous avez des enfants qui mangent, alors, on nous a dit, là, que nous traversons maintenant, là, il faut que, en envoyant votre enfant en vacances, il faut chercher un peu de maïs, un peu de. En fait, un peu de tout, quoi.
1: Mais avant, oui. C'était pas comme ça, non?
2: Surtout, envoyer un enfant à Cotonou, là.
1: Oui.
2: Ah, non, c'est pas...
1: Donc ça veut dire que quand vous envoyez vos enfants en vacances, on ne leur donne pas bien à manger là-bas?
2: Je ne veux pas... C'est pas ce que je suis en train de dire. C'est pas ce que je suis en train de dire. C'est-à-dire, la vie à Cotonou...
1: La vie est chère. Oui.
2: Ah oui. Moi, pour acheter... Je suis allé là-bas pour acheter. On dit qu'on ne va pas... Il y a plus les poussins ensemble. C'est un de ministre. C'est comme ça qu'on m'a dit. Alors que, ici, par rapport, j'ai pu acheter.
1: Même pour 200. Pour 200, oui.
2: 300, 500.
1: Oui.
2: Avec ça, là. Et si vous avez encore des enfants qui mangent bien, là.
1: Il y a un pilier 1000 francs, quand on te voit à Cotonou, ça ressemble à une boule d'acassa de 25 francs. Hein?
2: Merci, mon frère. Vous avez fait Cotonou, non? Donc, je voudrais dire. Encore ça. Ça gâte beaucoup, votre enfant qui n'a même pas de comportement
1: déviant,
2: et toi, lorsqu'il ira là-bas, il ira copier le comportement de là-bas et il viendra te poser ça. Très étonné. Donc, pour tout faire cela, j'ai dit, mais pour faire connaître les endroits à mes enfants, il faut que moi-même je sois avec eux et puis, on fait 2-3 jours.
1: D'accord.
2: Et je retourne avec eux.
1: D'accord. Merci. Merci, Patrick Dossa.
2: Merci à tout à l'heure.
1: Allez, passez très bonne journée. On va prendre une dame. Bonjour.
3: Oui, c'est pas une dame, c'est un monsieur.
1: Oh là là. J'ai dit que sur cette ligne, je ne prends rien que les femmes.
3: Voilà, je suis en train d'appeler le 44 de ma joie.
1: D'accord.
2: Et je retourne avec eux.
1: D'accord. Merci. Merci, Patrick Dossa.
2: Merci à tout à l'heure.
1: Allez, passez très bonne journée. On va prendre une dame. Bonjour.

0: Oui, c'est pas un dame, c'est un monsieur.
1: Oh là là, j'ai dit que sur cette ligne, je ne prends rien que les femmes.
0: Voilà, je suis en train d'appeler le tenancateur de ma joie.
1: D'accord. D'accord. Merci. Merci, Patrick Dossa. Allez, passez très bonne journée. On va prendre une dame. Bonjour.
0: Oui, c'est pas une dame, c'est un monsieur.
1: Oh là là, j'ai dit que sur cette ligne, je ne prends rien que les femmes.
0: Voilà, je suis en train d'appeler le tenancateur de ma joie.
1: Oui.
0: Non, arrivé maintenant ici. De toute façon, il va se manger, te montrer.
1: Bonne journée. On va prendre une dame. Bonjour.
0: Oui, c'est pas une dame, c'est un monsieur.
1: Oh là là, j'ai dit que sur cette ligne, je ne prends rien que les femmes.
0: Voilà, je suis en train d'appeler le tenancateur de ma joie.
1: Oui.
0: Non, arrivé maintenant ici. De toute façon, il va se manger, te montrer.
1: Bonne journée. On va prendre une dame. Bonjour.
0: Oui, c'est pas une dame, c'est un monsieur.
1: Oh là là, j'ai dit que sur cette ligne, je ne prends rien que les femmes.
0: Voilà, je suis en train d'appeler le tenancateur de ma joie.
1: Oui.
0: Non, arrivé maintenant ici. De toute façon, il va se manger, te montrer. C'est lui qui m'a montré la Pangari.
1: Mm-hmm.
0: J'ai connu là-bas, j'ai vu les éléphants. Moi, j'ai vu les éléphants de vis-à-vis comme ça. Il m'a amené juste là-bas, j'ai vu ça. Elle a son âme. Donc, ça ne veut pas dire que c'est envoyé l'enfant en vacances, il veut dire que elle va s'améliorer, oui, il va s'améliorer, non.
1: Mm-hmm. D'accord. Merci, oui, merci
0: parce
1: beaucoup.
0: Que là où nous sommes maintenant à notre heure d'aujourd'hui, là.
1: Mm-hmm.
0: À notre heure d'aujourd'hui, tu envoies ton enfant chez ta cousine,
1: oui.
0: Ton frère, ça fait de même père, même mère, hein, sans direct.
1: Oui.
0: C'est une menace.
1: Pourquoi c'est une menace?
0: Oui, moi j'ai vu ça, j'ai senti ça, mm-hmm. Et je connais ça.
1: D'accord.
0: Ce que je dis là, je dis ça avec preuve.
1: D'accord.
0: Donc, il n'y a pas...
1: Merci.
0: Moi, actuellement, maintenant, là, moi, je suis là.
1: Oui.
0: Peut-être que je veux voyager.
1: Mm-hmm.
0: Je peux voyager avec mes enfants ensemble.
1: Mais vous n'allez pas accepter de les laisser seuls avec quelqu'un?
0: Non, jamais. Jamais.
1: D'accord.
0: Je peux voyager avec eux. Je dis, bon, toi, vous êtes en congé, vous êtes en vacances. Suis-moi.
1: Mm-hmm.
0: On bouge ensemble. Et puis, on va faire notre séjour là-bas. On revient. C'est tout.
1: Merci.
0: Mais allez déposer pour dire que c'est congé, c'est vacances. Dans une famille, non, c'est pas la peine.
1: Merci beaucoup pour votre passage.
0: On a tout le temps.
1: Allez, passez très bonne journée. 01 44 70 44 44, ça sonne. Bonjour.
2: Oui. Bonjour.
1: Allô?
2: Bonjour.
1: Bonjour.
2: Comment vous allez?
1: Bien, ça va. Et de votre côté?
2: Je me porte à merveille.
1: Monsieur Saint-Faurien.
2: Non, on m'appelle Tonton pour les gemmes.
1: Pardon?
2: Tonton Mouki pour les gemmes.
1: Ah oui, Tonton Mouki. Allez, Tonton Mouki, comment est-ce que vous allez ce matin?
2: Je me porte à merveille.
1: Alors, chez vous, les enfants peuvent aller en vacances ou bien les enfants restent avec vous?
2: Moi, mes enfants vont toujours en vacances.
1: Mm-hmm.
2: Je suis un Africain,
1: mm-hmm.
2: 100%,
1: mm-hmm.
2: Né. On est d'accord?
1: Oui.
2: Chaque fois qu'il y a vacances, moi, mes enfants vont en vacances.
1: Mm-hmm.
2: Soit chez un frère,
1: oui.
2: Soit chez une mienne.
1: Et comment ça se passe? Est-ce qu'en partant, vous mettez un peu d'igname, un peu de maïs?
2: Je ça ne donne rien.
1: Mm-hmm.
2: Moi,
1: oui.
2: Je ne donne rien.
1: Mm-hmm.
2: Parce que nous, on est condamné à gérer le ciment de la famille, mm-hmm. En Afrique.
1: C'est ça.
2: Notre authenticité. Mon enfant ne peut pas aller chez mon frère, chez ma nièce, et je vais acheter maïs ou gourmand blanc.
1: Mm-hmm.
2: Et moi aussi, des enfants viennent passer les vacances.

0: quand tu chez moi.
1: Oui.
0: Vous êtes d'accord?
1: Mm-hmm.
0: Une fois encore, je voulais que vous disiez votre antenne. Évitez d'imiter maladroitement les blancs.
1: Oh là là, la ligne se
0: dit. Dans notre tradition là.
1: Oui.
0: Dans notre tradition là, votre papa est comme si c'est votre camarade, c'est votre tante, votre oncle qui veille sur vous.
1: Mm-hmm.
0: Pourquoi c'est comme ça? On est d'accord?
1: Mm-hmm.
0: Donc on n'a qu'à éviter de nous bêtement les bras. Un enfant, si tu veux peut-être l'amener en balade, comme l'autre l'a dit à la Pandiani ou bien à Cotonou, pour aller visiter je ne sais quelle place, ça fait autre chose. Mais chaque enfant doit aller en vacances au village.
1: D'accord.
0: Au village. Et c'est quand on dit ce que les autres viennent de me dire là, les prédécesseurs, après les enfants grandissent, vous les rencontrez, il va dire, on m'a dit que mon village c'est Tanguita, je ne connais pas Tanguita. Vous allez lui demander comment on appelle ton oncle. Il ne connaît pas.
1: Mm-hmm.
0: Vous allez lui demander comment on appelle ta tante. Il ne connaît pas. Vous allez lui demander la tante. Là est où en ce moment? Il ne connaît pas.
1: Mm-hmm.
0: L'oncle là, il fait quoi? L'enfant ne connaît pas.
1: Mm-hmm.
0: Parce qu'ils sont restés là, dit, si je vais envoyer moi mes enfants, je dois acheter maïs, je dois acheter yam. ça intervient dans une famille où on ne s'entend pas. Mm-hmm. Dans une famille où on s'entend, c'est même un oncle. Une nièce qui demande à ce que l'enfant vienne passer les vacances chez lui. Ou bien chez elle.
1: Super. Merci beaucoup, Toto Mouki.
0: Voilà
1: votre intervention qui vient relancer le débat. Parce que c'est ça, en fait, dans un débat, chacun a son point de vue. Et pour Toto Mouki, eh bien, c'est très important que l'enfant puisse changer son confort quotidien, qu'il puisse changer sa zone de confort, qu'il puisse quand même découvrir autre réalité. Et pour nouer aussi, pour Simon, les liens familiaux, il a souligné ça, hein, parce que c'est très important également. On va prendre cette dame, je l'espère bien, hein, sur le 0145. Bonjour. Hein.
2: Bonjour.
1: Vous allez bien?
2: Oui, ce matin.
1: Bien, ça va. Vous allez d'abord vous éloigner un tout petit peu de votre poste récepteur.
2: Ok, d'accord.
1: Votre nom?
2: C'est Madeleine.
1: Pardon? Madeleine.
2: Nadjibat.
1: Oui. Vous êtes la première maman que nous recevons. Alors, vous, est-ce que vous envoyez vos enfants en vacances?
2: En réalité, aujourd'hui, si tu n'as rien, tu ne peux pas envoyer ton enfant en vacances.
1: Si tu
2: n'as rien.
1: Si tu n'as rien?
2: Oui.
1: Hein? Pourquoi cette précision-là?
2: Parce que si tu n'as rien, tu envoies ton enfant en vacances, c'est comme si tu l'envoies en esclavage.
1: Wow.
2: Oui.
1: Mm-hmm.
2: Donc, si tu as quelque chose, si tu vas envoyer ton enfant en vacances, la personne aussi qui est prête à recevoir les enfants savent que bon, les enfants vont amener quelque chose qui va. Je ne sais pas si vous comprenez ce que j'ai dit.
1: Mm-hmm.
2: Mais si tu n'as rien, tu envoies les enfants comme ça en vacances. La personne chez qui aussi, les enfants vont aussi, bon, la personne se débrouille. Chaque fois, c'est problème. Chaque fois, c'est pour frapper les enfants. Chaque fois, c'est pour éduquer les enfants. Les enfants n'auront pas la paix. Donc, ça, c'est le plan qui nous dit, mais si tu n'as rien, tu peux envoyer ton enfant en vacances.
1: Mm-hmm.
2: Mais si tu as quelque chose, oh, c'est une personne même qui va t'appeler. Oh, cette année, c'est chez moi, tes enfants vont venir en vacances. Oui.
1: Waouh.
2: C'est eux-mêmes qui vont t'appeler. Mais si tu n'as rien, ah, ton enfant va venir en vacances. Oh non, hein, je ne suis pas là, moi, mais je vais voyager. Parce que le ministère fait vraiment le verre, il a voté.
1: Ouais, ouais.
2: Si ce n'est pas pour encore augmenter les charges. Enfin.
1: C'est compliqué, hein.
2: Donc, c'est ça.
1: Merci. Avant, merci, passez bonne journée. Avant, c'était pourtant facile, hein. C'était même comme un réflexe. Et quand c'est déjà les vacances et tu n'es pas encore parti en vacances, oh là là, c'est un problème parce que papa ou bien maman n'est pas en paix. Hein. Je dis même pour de simples congés, des congés, hein. Je dis congés, c'est même pas vacances. Pour de simples congés, on peut quitter Porte Nouveau pour aller passer des congés à Paracou, hein. Je sais de quoi je parle. Bonjour.
3: Eh hey, bonjour.
1: Vous allez bien?
3: Très bien.
1: Ah, quel jeune homme?
3: Smith Gbeyon depuis dans votre cours.
1: Monsieur Gbeyon.
3: Oui.
1: Alors, vos enfants partent-ils toujours en vacances ou bien chez vous, c'est non?
3: Bon, si vous vous rappelez, vous avez amené.
1: Pardon?
3: J'avais dit non.
1: Mm-hmm.
3: Oui.
1: Pourquoi non? Oui.
3: Je vais essayer d'en. Au moins.
1: Déplacez-vous un peu parce que, bon, voilà, on a du mal à bien vous entendre. Déplacez-vous un tout petit peu.
3: Ok, ok.
1: Ok, voilà. Allez-y maintenant.
3: C'est bon.
1: C'est bon.
3: Oui, je vais en faire. Allô?
1: Oui, allô?
3: Oui.
1: Allez-y.
3: Excusez-moi.
1: Voilà.
3: Allô.
1: Monsieur Smith Gbeyon, est-ce que vous pouvez bien vous positionner encore pour une dernière fois rapidement, sinon que ça ne va toujours pas.
3: Allô.
1: Oui, allô.
3: C'est bon maintenant.
1: C'est bon maintenant.
3: On peut aller.
1: Oui, allez-y.
3: D'accord. Je peux envoyer mes enfants. Je peux envoyer au moins. Vous savez, ça dépend de si on peut envoyer en vacances. Est-ce que vous me comprenez? Moi, personnellement, je suis prêt à recevoir des vacances. Allô?
1: Oui, allô?
3: Ah ah. Moi, personnellement, je suis prêt à avoir des vacanciers.
1: Vous êtes un?
3: Mais de nous créons beaucoup de choses.
1: Vous créez quoi?
3: Voilà. Quand tu envoies ton enfant en vacances chez quelqu'un.
1: Oui.
3: La personne peut commencer par. La personne va espérer quelque chose.
1: Ah oui.
3: Surtout que nous sommes au nord.
1: Oui.
3: Moi, excusez-moi, je suis de Savalou.
1: Oui.
3: Je ne peux pas envoyer mon enfant chez mon frère, mais chez mon oncle à Savalou.
1: Sans mettre yam
3: je
1: dessus.
3: Je vais envoyer encore du yam. Puis de là-bas, il y a yam.
1: Je sais.
3: Des fromages, il y en a là-bas.
1: Mais vous savez, il y a quelque chose. On dit souvent que yam de Paracou. Et que yam de Paracou, là, c'est bien gros.
3: Waouh! Yam, c'est yam, hein. Mais là, de l'autre côté, celui chez qui vous envoie votre enfant.
1: Oui.
3: Ça dépend de ses caractères aussi.
1: De son rang aussi social, hein. C'est s'il est bien placé pour bien prendre soin de l'enfant.
3: Voilà. Faudrait pas que. C'est parce que tu n'as rien, que tu déverses tes charges sur lui. Vous voyez. Et l'autre côté, moi je crains la sorcellerie aussi.
1: La sorcellerie,
3: je crains ça aussi.
1: Le monde fait peur, le monde fait peur.
3: Il faut pas qu'ils aillent là-bas et revenir avec autre chose.
1: Seigneur, c'est vrai.
3: Il faut craindre tout ça là.
1: Vraiment.
3: Moi, j'ai une de mes filles que je peux envoyer chez tout le monde. Même celui qui n'est pas de ma famille, je peux l'envoyer là-bas.
1: Pourquoi?
3: Quoi qu'en soit la circonstance,
1: oui.
3: Elle va vivre là. La personne peut être sévère ou douce, n'importe comment, elle va en sortir. Mais par contre, j'ai d'autres enfants que je ne peux pas envoyer. Si vous fermez la porte, ils vont tout faire fuir et venir à la maison. Au bord de la voie, ils m'appellent et ils viennent me chercher.
1: Les enfants sont récalcitrants.
3: Oui, il y a des enfants comme ça.
1: D'accord. Merci. Merci, oui. Merci beaucoup pour votre passage à 01 44 70 44 44. On va écouter une dame sur le 45. Bonjour.
4: Non, c'est pas dans le garage qui est venu.
1: Encore?
4: Oui, c'est lui.
1: Mais le 44 marche toujours.
4: Vraiment, bon, les gars ne veulent pas appeler.
1: Ah!
4: Vous allez nous permettre de vous parler.
1: Vraiment, c'est pas gentil parce que vous savez, c'est une règle quoi, et on priorise
4: oui,
1: cela.
4: Oui, voilà qu'elle ne parle pas. Voilà qu'elle ne parle pas.
1: Allez-y rapidement.
4: Bon, maintenant, moi, j'ai mon propre enfant. Et j'ai mon grand frère. À Cotonou, là. Que je l'ai envoyé. Elle voulait aller en Algérie. Et j'ai appelé mon grand frère, il a dit qu'elle est venue. Le jour-là, elle a pris le bus d'ici.
1: Mm-hmm.
4: Mon grand frère, arrivé là-bas, j'ai commencé à l'appeler. Il ne se voit pas. Hein.
1: Mm-hmm.
4: Je vous jure, au nom de Dieu, je ne vais pas vous mentir.
1: Mm-hmm.
4: C'est une réalité, je vous dis.
1: Et vous étiez déjà là-bas, c'est ça?
4: Elle était déjà là-bas, moi je suis à Paracousi.
1: Ok.
4: Elle est là-bas, elle m'a appelé, elle dit, bon, voilà, le coach n'a pas situé là, ils vont dormir.
1: Mmh.
4: Comment ils pourront, il y a des gens qui rentrent là-bas. De même père, mais différent. Mais, je l'ai appelé, il dit, ah, elle est où, j'ai indiqué tout. Mais finalement, c'est à 23h01, il m'appelle, il dit que ah, lui n'a pas eu le temps hein, de venir. Hein.
1: Mmh.
4: Si il a un obéi là, elle n'a qu'à aller prendre l'obéi et puis... À la fin, elle viendra. Et qu'il viendra. Juste aujourd'hui, zéro. Bon, ça a passé.
1: Vraiment.
4: Ça a passé. Mais vraiment, ce qu'on entend dire là, c'est pertinent. Hein?
1: Oui, vraiment.
4: C'est très, très pertinent. Je ne vais pas vous mentir.
1: Merci, merci beaucoup. Merci pour votre second passage et votre intérêt à notre sujet. Bonjour.
5: Bonjour, Ben.
1: Oui.
5: Monsieur Saint-Forien.
1: Super, super. Monsieur Saint-Forien, Messon, comment vous allez?
5: Très bien, je me porte à merveille.
1: Mm-hmm.
5: Je vais vous dire quelque chose. Oui. Ça dépendra des familles.
1: Mm-hmm.
5: Moi, je vais recevoir d'ici là les vacanciers.
1: Uh-huh.
5: Et j'ai déjà un déjà avec moi.
1: Uh-huh.
5: Et mes parents réclament toujours que les enfants n'ont qu'à venir à la maison.
1: Mm.
5: Ma maman n'est plus, mais sa grand-sœur me dit toujours, c'est faux, peut-être là mon vitou est tu vas croire. Mon oncle qui m'a gardé à Ouida réclame toujours mes enfants.
1: Mm-hmm.
5: Je suis devenu. J'ai un cousin à Cotonou, la fois passé c'est chez lui que je suis parti fêter ta baptise.
1: Mm-hmm.
5: Il me dit, toi, tu n'envoies pas les enfants qui vont venir visiter Cotonou et ils vont rester toujours à Paracou. Donc, et j'ai envoyé mes enfants chez lui. Hein?
1: Mm-hmm.
5: Ils ont fait quelques jours chez lui. Il les a envoyés à l'une de notre cousine à Papa. Aller découvrir à Papa. Et ils sont partis rester là-bas pendant une semaine.
1: Wow.
5: Il les a fait promener.
1: La vie est belle.
5: Nos parents.
1: Mm-hmm.
5: Eux, c'est les petits-fils de grand-papa de Paracou, là. Eux, c'est ses enfants. Et ils ont visité pas moins de quatre cousins avant de revenir à Paracou.
1: Wow.
5: Donc, ça dépendra des familles.
1: Mais c'est ça, c'est ça.
5: Lorsque j'étais chez mon oncle à Ouida, allô?
1: Oui, je vous suis parfaitement. Hein?
5: On me dit, si tu es admis, tu vas aller en vacances à Paracou.
1: Oui, au fait, c'est ça même.
5: En ce moment.
1: C'était la motivation, le motivateur en fait. Parce qu'on disait que
5: oui,
1: si tu passes en classe supérieure, on t'envoie en vacances.
5: On t'envoie en vacances.
1: Donc, tu fais tout possible pour travailler pour pouvoir partir en vacances.
5: Partir en vacances. Maintenant, et mon papa était cheminot.
1: Mm-hmm.
5: Donc, sur mon liste de permis que je voyageais avec, il y a au moins trois noms sur ça encore supplémentaires. Donc, avec ça, je déplace mes cousins. On vient réfléchir mon papa ici à Paracou. Donc, c'est ça qui est fait que il y a beaucoup de cousins, cousines aujourd'hui, dit grâce à tant que eux, ils connaissent Paracou. Au moins une fois, ils sont venus à Paracou.
1: Mm-hmm.
5: Donc, c'est le moyen qui fait que les gens ne veulent pas envoyer les enfants
1: non,
5: chez les
1: non,
5: parents.
1: Non, ne dites pas que c'est le moyen. Il y a d'autres qui ont les moyens, mais ils ont certaines réserves.
5: Oui, oui, oui.
1: Oui.
5: Nous sommes en Afrique.
1: Voilà, nous sommes en Afrique.
5: Il faut que on va rester ouvert devant nos familles. Il y a d'autres qui n'aiment pas reçoit personne de leur famille.
1: C'est vrai.
5: Il y a d'autres, c'est les belles familles, les enfants des belles familles
1: qui ont
5: leurs problèmes.
1: Qui mangent leur argent, c'est ça.
5: D'investir sur leur belle famille.
1: Oui, plutôt que d'investir sur leur famille propre.
5: Ils ne connaissent personne, ni l'enfant de leur frère même. Rien que de leur belle famille, il y a d'autres comme ça. Donc, ce sujet-là, c'est un sujet très, très, très, très bon.
1: Justement. Parce
5: que, il y a les enfants aujourd'hui, comme l'autre avait dit là, tu demandes, tu connais ton oncle, il dit,
1: je ne le connais pas.
5: Tu connais telle personne, je ne le connais pas. Si tu ne les amènes pas au village, mes enfants, moi je suis du Monou. Je suis né à Parakou. Mais si le papa ne m'amène pas là-bas, aujourd'hui maintenant je serai médecin de Parakou. C'est grâce à papa et maman que moi je me déplace pour aller là-bas. Et juste aujourd'hui, après leur départ, je suis toujours là-bas.
1: Merci, monsieur Messon Symphorien. Oui, nous allons quand même ramener ce sujet-là demain, parce que je le sens, il est vibrant et ça donne envie à beaucoup de personnes de nous appeler, d'intervenir. Je vais prendre rapidement une dame, parce que depuis, je n'ai écouté qu'une seule dame. J'espère que c'est une dame. Bonjour.
6: Ce n'est pas une dame, c'est un homme.
1: Oh non, non, là, c'en est de trop, parce que là, ce n'est plus bon, ce n'est pas joli. Ça ne pourra pas permettre aux dames de nous appeler. S'il vous plaît, cette ligne est réservée pour les dames. Si vous ne parvenez pas à obtenir le 44, je suis désolé, faites tout possible pour l'avoir. Je vous en prie. Bonjour. Allô? Allô?
7: Bonjour.
1: Bonjour, madame.
7: Comment vous allez?
1: Ça va bien.
7: Ok.
1: Votre nom, s'il vous plaît.
7: Moi, ma mère, c'est Larissa.
1: Larissa,
7: vous appelez depuis Okedama.
1: Allez-y, Larissa.
7: Moi, je suis pour et contre.
1: Ah bon, pourquoi?
7: Oui. Parce que ça permet aux enfants de s'épanouir, de connaître un peu le pays. Parce que, il y a des enfants qui ne connaissent même pas ce qu'on appelle colline. C'est seulement dans les classes.
1: C'est vrai.
7: Et quand ils voient les collines, ils se disent que c'est les montagnes.
1: C'est vrai.
7: Il y a des enfants, par exemple, si je prends le cas de Parakou, qui sont à Parakou, qui ne connaissent même pas Bateru. Mais quand vous leur permettez d'aller au moins dans une autre région, bien localité, ou bien dans un autre département, ça leur permet aussi de découvrir ce département-là et d'explorer aussi, on ne sait jamais.
1: C'est ça.
7: Mais il faut pas envoyer les enfants vers quelqu'un qui a de peine à subvenir à ses besoins. Il y a d'autres, quand ils envoient leurs enfants, ils mettent un peu de vivre, au moins pour durer dans le mois, si c'est un mois. En fait, ils donnent un délai pour retourner. Pour ne pas trop peser sur les gens. Vous savez, quand vous avez, par exemple, si je prends le cas de Cotonou, vous envoyez votre enfant à Cotonou, et souffrez que vos enfants reviennent vite. Sinon, à 4 ans là-bas, c'est à 5 enfants. Et si vos enfants durent trop là, les gens vont commencer par sortir un à un pour acheter au dehors, revenir s'asseoir, les enfants vont revenir et maigres. Et vous serez découragé pour dire non. Et non, mes enfants sont allés en vacances, je suis déçue à leur retour.
1: Vraiment. Meryl, le temps s'en est allé. Merci beaucoup, madame. Demain, nous allons ramener le sujet. On va ramener le sujet demain. Merci, oui, pour toutes ces personnes qui n'ont pas pu. C'est déjà fini, Allez, nous allons prendre la petite pause et revenir à partir de 12h pour le challenge des auditeurs.
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0: Voilà, exactement 20 minutes après 12 heures. C'est une nouvelle semaine qui commence. Ah oui, c'est de belles aventures que nous allons vivre encore ensemble sur le challenge des auditeurs. Mesdames et messieurs, merci d'être toujours avec nous tous les matins à partir de 12 heures. C'est la culture générale, c'est les questions fidélité, questions maison, questions musique. Mais aujourd'hui, lundi, question culture générale dans l'ensemble, question fidélité, question maison. Mais bien avant, nous allons rapidement effectuer un appel surprise pour souhaiter Happy Birthday à quelqu'un qui souffle une bougie de plus.
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0: C'est Jérémy, ça.
1: Oui, Jérémy, oui.
0: Oh, moi, je suis un truc là. Je suis à PK18. Hein.
1: Vous êtes
0: Qu'on
1: où?
0: va faire là? À PK18. C'est dans ce niveau là.
1: PK18. Ah, vraiment, je
0: Si
1: vous...
0: c'est que vous
1: Oui.
0: étiez encore à côté, vous me les passez. Je peux parler avec eux plein de votre cas. Ils sont encore à côté.
1: Maintenant, comment on va faire? Vous ne pouvez pas trouver une solution pour moi.
0: C'est ça, bien, ils sont encore à côté.
1: Non, ils sont partis avec la moto. Ils sont partis, ils ont eu de la rejoindre au commissariat à Djerégué.
0: Ok, allô, comme ça, là, d'abord.
1: Vous allez
0: Allez
1: venir?
0: entendre ce qu'ils vont dire, on va voir quoi faire.
1: Ah, vraiment?
0: Si c'est qu'ils étaient encore sur les lieux que vous m'appeliez,
1: Oui.
0: je peux parler avec eux, on va voir quoi faire.
1: Vraiment, que Dieu vous bénisse. Chef Alban,
0: Oui.
1: joyeux anniversaire.
0: Je réciproque.
1: Vous êtes en direct sur Radio Fraternité FM depuis Parakou.
0: Ah bon.
1: C'était une blague en fait. Oui, c'est de la part de Védie Marie-Claire. Vous la connaissez? Voilà, c'est elle qui est passée par ici. Elle nous a demandé de vous faire d'abord cette surprise-là pour vous souhaiter Happy Birthday. Elle a laissé un petit message, hein? Elle dit, en ce jour où tu souffles une bougie de plus, je t'envoie ces mots de tout mon cœur. Bon anniversaire à toi, grand frère, mon exemple. Que ce jour rempli d'amour soit un jour inoubliable pour toi. Merci pour tout ce que tu as fait pour moi sans jamais te plaindre. Que le Seigneur te bénisse abondamment, t'accorde la paix, la force et le bonheur. Je suis fier d'être la petite sœur d'un grand frère aimable. C'est vrai, hein, vous êtes vraiment gentil. Merci beaucoup, chef. Vraiment. Alors, c'est sûr, vous avez quelque chose à lui dire, elle doit être à l'écoute.
0: Aidez-moi les mots. Merci, merci à elle, ça me va droit au cœur.
1: Oui.
0: Je la porte toujours.
1: D'accord. Allez, merci beaucoup.
0: Merci à vous.
1: Et bonne fête à vous, hein.
0: Merci.
1: Ciao, ciao.

0: 79 44 44. Je prends le tout premier auditeur. Bonjour.
1: Bonjour.
0: Vous allez bien? On vous appelle comment? Pardon?
1: Ogunleke.
0: Ogunleke? Larissa. Ogunleke, Larissa, rappelez-moi votre quartier. Pihougera. Et vous êtes élève, n'est-ce pas? Élève en quelle classe déjà? En quatrième. Super. Ok, je vais vous poser une petite question. Donnez-moi le cri de l'éléphant. Quand le chien aboie, l'éléphant, lui, il fait quoi?
1: L'éléphant Marie.
0: Il.
1: Marie.
0: On écrit ça comment?
1: B A 2 R I T.
0: Super, bonne.

0: 0000. Bonjour.
1: Méthode.
0: Pardon?
1: Berthold.
0: Berthold.
1: Oui.
0: Berthold.
1: Oui.
0: Radio Fraternité FM a été créée en quelle année? En quelle année?
1: Avoir des propositions.
0: Non, non, il n'y a pas de proposition.
1: Bon, je propose en 2014.
0: 2014. Très content de vous annoncer que vous êtes passé à côté, hein?
2: Ouais, bon,

0: 0144 70 44 44. Je vous reçois. Bonjour. Hein. Bonjour.
1: Bonjour.
0: À quel honneur?
1: Patrick Dossa.
0: Patrick Dossa.
1: Oui.
0: Super. Patrick Dossa. Allez, rapidement, oui. Dites-moi, Patrick Dossa. La claquette, c'est le cri de quel animal? La claquette est le cri de quel animal?
1: Claquette?
0: Oui. Ça ne vient pas, ça ne vient pas, ça ne vient pas, ça ne vient pas, ça ne vient pas, ça ne vient pas, ça ne vient pas, ça ne vient pas, ça ne vient pas, ça ne vient pas, ça ne vient pas, merci. Il fallait tout simplement dire la cigogne.

0: Hamid.
1: Bonjour.
2: Bonjour, Todd est de retour.
1: Pardon?
2: Berthold.
1: Berthold. Berthold. Quelle émission passe en direct sur les ondes de la radio tous les vendredis à partir de 20h? Non, c'est pas la langue yoruba. Tout de suite, je vous dis non, c'est en langue fongbé. Berthold, bon appétit. En 5 minutes après 12h, 01 44 110 44 44, 01 45 86 0 0 0 0. 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Merci à monsieur Nicolas Ruedrossou, le directeur commercial, qui nous a permis d'avoir cette opportunité de distribuer les pâtes alimentaires Matanti aux heureux gagnants du jeu radiophonique, le challenge des auditeurs. C'est pour ça que vous êtes là. Bonjour. Hein.
3: Allô?
1: Bonjour.
3: Bonjour, monsieur Dongwen.
1: Ça, c'est la voix de Jacques Amouinha.
3: Exactement, depuis le quartier Transaparato.
1: Le docteur des patins.
3: En chair et en gauche.
1: Alors, Jacques.
3: Oui, monsieur Dongwen.
1: Vous avez envie de jouer avec nous?
3: J'ai envie de me tisser un peu.
1: Ça fait du bien pour la santé, hein?
3: Voilà.
1: Monsieur Jacques Amouinha.
3: Oui, monsieur Dongwen.
1: Le plus grand organe de la peau, c'est quel organe? Quel est le plus grand organe du corps humain?
3: Je propose l'épiderme.
1: Pardon?
3: Je propose l'épiderme.
1: Jacques Amouinha.
3: Oui.
1: Vous savez, j'ai sorti la réponse sans le savoir.
3: Allons-y, répétez la question. Le plus grand organe de la peau,
1: le plus grand organe du corps humain.
3: Du corps humain.
1: Oui.
3: C'est la peau. C'est la peau.
1: Jacques Amouinha.
3: Oui, monsieur Dongwen.
1: Un point. Félicitations.
3: Merci.

0: 0000. Bonjour.
1: Oui, bonsoir, monsieur.
0: Bonjour, vous allez bien?
1: Oui.
0: À qui ai-je l'honneur?
1: C'est Peggy l'habité.
0: L'habité.
1: Oui.
0: L'habité Peggy.
1: Oui, c'est ça.
0: Super. Peggy.
1: Oui.
0: Vous appelez de quel quartier?
1: Un quartier ça.
0: Quartier Gare.
1: Oui.
0: Peggy,
1: Oui.
0: donnez-moi le nom du mammifère le plus mortel au monde.
1: Le plus.
0: Le plus mortel au monde. C'est la question que je vous pose. Peggy, l'habité. 1, 2, 3, 4, 5. Non! Cette question était là la semaine sud-dernière, il y a là, 2 semaines, hein, si je ne me trompe pas. Le mammifère le plus mortel au monde, l'hippopotame. Bonjour!
2: Oui, bonjour. Maxime Yego à l'appareil.
0: Maxime Yego. Maxime Yego. Votre week-end s'est bien passé?
2: Oui, ça va bien passer.
0: Super. Allez, Maxime Yego, vous allez me donner le nom de l'émission que vous suivez sur les ondes de Radio Fraternité FM tous les mardis, c'est-à-dire demain, à partir de 20 h.
2: En fait, chers messieurs, on a réussi à trouver paternité comme ça. Du coup, les questions que vous donnez là-bas, je ne sais rien dire par rapport à ça.
0: Ah, d'accord. Bon, peut-être que c'est malheureusement vous qui êtes tombé dessus, sinon c'est le comité qui a demandé de vous poser cette question. Bon, merci de

0: Bonjour.
1: Bonjour.
0: Vous allez bien?
1: Très bien.
0: Super. Vous allez vous éloigner de votre poste récepteur d'abord.
1: D'accord.
0: Votre nom?
1: Emmanuel-Louis.
0: Pardon?
1: Emmanuel-Louis.
0: Olaye.
1: Louis.
0: Louis.
1: Oui.
0: Depuis quel quartier?
1: Depuis Gamou.
0: Ok. Top chrono, c'est parti.
1: D'accord.
0: Olaye Louis.
1: Oui.
0: Depuis Ganon.
1: Ganon, oui.
0: Ganon.
1: Oui.
0: Quel est l'animal le plus mortel au monde?
1: L'animal le plus mortel au monde?
0: Oui, c'est qui? Quel animal? Vous connaissez? 1, 2, 3, 4, 5.
1: Aucune idée.
0: Le moustique, Zansoupé.
1: Ah.
0: Bon appétit.

0: Bonjour.
1: Bonjour.
0: Votre nom?
1: Bonjour.
0: Bonjour.
1: Oui, je m'appelle.
0: Pardon?
1: Je m'appelle comment?
0: Faut bien parler, j'ai pas bien entendu.
1: Je m'appelle.
0: Oui, vous vous appelez? Pardon? Prince. Prince quoi? Il faut m'appeler le nom. K O U E M A Y O Kwemayo. Prince, vous faites quelle classe? Pardon? J'ai pas entendu. Sixième. Prince, donnez-moi le nom du chef service programme production de Radio Fraternité FM. Prince Kouemayo, le chef service programme production Radio Fraternité FM s'appelle comment? Vous ne savez pas? Oh là là, Prince Kouemayo. Bon, c'est pas grave, je vais vous demander de revenir hein, pour tenter votre deuxième chance, puisque vous en avez encore une. Donc, il faut l'essayer tout à l'heure sur le 01 44 70 44 44 ou le 01 45 86 00 00. Alors, sur le 45, je dois avoir quelqu'un, forcément. Bonjour. Allô?
1: Oui, allô.
0: Bonjour.
1: Bonjour.
0: Votre nom?
1: Abessi.
0: Agbessi.
1: Oui.
0: Elodie.
1: Oui.
0: Depuis quel quartier, rappelez-moi.
1: Canada.
0: Elodie,
1: Oui.
0: quel était le nom de naissance de la légende de la bosse Mohamed Ali? La légende de la bosse Mohamed Ali s'appelait comment? Son vrai nom? Cassius Clay.

0: 01 44 70 44 44 01 45 86 00 00, numéro à composer pour être en direct si vous avez envie de jouer avec nous en direct sur le jeu radiophonique. On vous reçoit, bonjour.
1: Oui, bonjour.
0: Vous allez bien?
1: Oui, bien, bien.
0: Votre nom c'est?
1: L'habité Naomi.
0: L'habité?
1: Naomi.
0: Naomi?
1: Oui.
0: Vous êtes la sœur à Peggy, c'est ça?
1: Oui.
0: Vous faites quelle classe?
1: Je passe en terminale.
0: Terminale?
1: Oui.
0: Waouh! Waouh! Oh là là! Vous êtes là?
1: Oui.
0: Naomi?
1: Oui.
0: Quel était le nom de naissance de la légende de la bosse Mohamed Ali? La légende de la bosse Mohamed Ali, j'ai donné cette réponse tout de suite. Celui qui était là avant vous, c'est à lui, j'ai posé la question. Et en même temps, j'ai donné la réponse. Naomi?
1: Oui, monsieur.
0: C'est? C'est? On écrit ça comment? Super, super, super. Je t'accorde le point, Naomi. Allez, ça fait un point. Bon appétit!

0: 46 minutes après 12 heures. Oui, un point
1: Allô?
0: pour Larissa, un point pour Jacqueline. Allô? Allô?
1: Bonjour.
0: Allô?
1: Bonjour.
0: Bonjour, ça va bien?
1: Va bien.
0: Allô?
1: Et
0: À qui ai-je l'honneur?
1: je
0: Apparemment, on s'entend pas bien. À qui ai-je l'honneur? J'ai pas bien entendu.
1: m'appelle
0: Faut aller doucement. Faut reprendre. J'ai rien entendu. Israël.
1: Oui.
0: Israël. Je retiens Israël. Et le nom de famille, c'est quoi? Benoncan. On écrit ça comment? M-E-N, oui. I-N-K-A. N. Ok. Vous faites quelle classe, hein? La sixième. Donnez-moi le nom de l'émission que vous suivez sur Radio Fraternité FM tous les mercredis à partir de 20 h. Mercredi à partir de 20 h, quelle émission vous suivez sur Fraternité FM? Pardon? C'est? Non, c'est pas le journal.

0: T'es en train de récapituler, je disais Ogunla Larissa qui s'en sort avec un point, Jacques Amouirin qui s'en sort également avec un point, et l'habité Naomi qui s'en sort avec un point. On attend pour la suite, nous sommes déjà à la fin, hein. Je vais prendre quelqu'un rapidement. Oui, 01 45 86 00 00, bonjour. Allô?
1: Allô?
0: Bonjour. Hein.
1: Oui, bonjour.
0: À quel honneur?
1: C'est à côté de mon nièce.
0: Pardon?
1: À côté de mon nièce.
0: À Gossou?
1: À côté.
0: À
1: Godo?
0: À Godo?
1: À côté.
0: À Godo? À Godo?
1: À côté.
0: On écrit ça comment?
1: A.
0: Oui.
1: Ta.
0: Oui.
1: O.
0: Oui.
1: T.
0: Oui.
1: O.
0: À côté.
1: Oui.
0: Le prénom c'est
1: Emmanuel.
0: Emmanuel.
1: Oui.
0: Depuis quel quartier?
1: Okedama.
0: Okedama.
1: Oui.
0: Ok. Dans quelle phase la lune entre-t-elle après avoir été pleine? Dans quelle phase la lune entre-t-elle après avoir été pleine? Ah ouais. Ça ne vient pas, mon ami Akoto. Emmanuel. Merci. Ça passe en phase gibbeuse. Vous étiez le tout dernier que je recevais pour aujourd'hui. Merci quand même à chacun et à tous. C'est déjà la fin pour aujourd'hui. Merci à tous ceux-là qui nous suivent chaque fois. Demain, on va se tamponner encore pour une autre aventure. Allez, je vous souhaite une très belle semaine. Le journal, c'est à partir de 13h avec toute l'équipe de la rédaction et des techniciens de la radio. Hein.

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0: Au sommaire de cette édition, le commissariat de Faubourré, un arrondissement de la commune de Sinandé, attaqué par des hommes armés. Selon les informations, les assaillants ont fait éruption à l'arrière du poste de police avant d'ouvrir un feu nourri sur les agents en service. Certains équipements auraient disparu, pas de pertes en vie humaine. Toutes les précisions dans le 13h. Réouverture des frontières entre le Niger et le Bénin. Le général de division Mohamed Toumba, à l'issue des travaux à Cotonou, a formellement notifié les exigences de son pays. Pour Niamey, la réouverture de la frontière commune reste suspendue à deux préalables sécuritaires jugés totalement non négociables. Précision dans le 13h. Et puis la protection de l'environnement, un défi majeur des collectivités locales. Des campagnes de reboisement sont menées ces deux dernières années à Parakou pour le renforcement de l'environnement. On en parle dans ce 13h avec le chef du service protection de l'environnement à la mairie de Parakou. Voilà pour le sommaire. Mesdames et messieurs, bonjour et bienvenue.
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0: Merci de nous choisir pour vous informer. Après plusieurs mois de crispation diplomatique et de fermeture entre le Bénin et le Niger, les lignes semblent enfin bouger. Réunis à Cotonou, les samedis 20 et dimanche 21 juin, les experts des deux pays ont achevé leurs travaux sur les conditions d'une reprise des échanges entre les deux pays voisins. Si des avancées ont été enregistrées, Niamey maintient toutefois des exigences sécuritaires qu'il juge indispensable avant toute réouverture effective de la frontière. Compte rendu de la rencontre avec Jérôme Rungbo de la télévision nationale béninoise.
3: La délégation nigérienne, dirigée par le ministre d'État en charge de l'Intérieur, le général de division Mohamed Toumba, et celle béninoise avec à sa tête le ministre en charge de l'intégration africaine, Olusegun Adjadi Bakari, ont conduit les travaux pendant 48 heures acharnées. Les échanges ont principalement porté sur la reprise de la coopération bilatérale Bénin-Niger et la libre circulation des personnes et des biens après plusieurs mois de fermeture de leurs frontières.
4: Nous avons tenu notre engagement. Nous avons verrouillé la priorité sécuritaire. Nous avons également jeté les bases d'une normalisation économique et juridique, les principes de l'exonération des taxes sur le transit, de l'interdiction de la mise en consommation, de la révision des charges et du règlement des contentieux sont désormais inscrits dans nos engagements communs. En choisissant le dialogue plutôt que la confrontation, nous avons créé de la valeur pour nos économies, de la sécurité pour nos populations, de l'espoir pour notre jeunesse. La ratification des accords par nos autorités respectives devra intervenir dans les meilleurs délais. Que ces accords soient le début d'une nouvelle ère.
5: Je formule l'espoir au nom de toute la délégation béninoise, mais au nom de nos délégations, parce que je pense qu'après

0: 48 heures que nous avons passées ensemble, nous formons une seule délégation ici avec un seul objectif, refaire naître cet amour et ce lien séculaire qu'il y a entre nos deux peuples, entre nos deux pays. J'ai bon espoir que chacun de nous rendra compte à ses autorités, comme vous l'avez dit, pour une validation formelle, une ratification des conclusions auxquelles nous sommes parvenus et pour que, de manière très rapide, nous puissions les mettre en œuvre au bénéfice de nos populations respectives.
1: La route est encore longue, les détails techniques seront âprement discutés. On reconnut les deux parties, qui saluent également le cadre politique solide instauré par les présidents Abdourahman Tchiani et Romuald Ouadahi. La partie béninoise a promis de se rendre bientôt à Niamey pour donner corps aux prochaines étapes de cet amour retrouvé entre les deux peuples frères.
2: Le commissariat de Faubourg est un arrondissement de la commune de Sinandé dans le département du Bogou a été la cible d'une attaque menée par des individus armés non identifiés dans la nuit du samedi 20 au dimanche 21 juin 2026 aux environs de 23 heures. Selon les informations recueillies par notre rédaction, les assaillants ont fait irruption à l'arrière du poste de police avant d'ouvrir un feu nourri sur les agents en service. Une riposte a été engagée par les forces de l'ordre. Toutefois, face à l'intensité des tirs et à la pression exercée par les assaillants, les policiers ont dû se replier afin de se mettre à l'abri. Après avoir réussi à pénétrer dans l'enceinte du commissariat sans emprunter l'entrée principale, les hommes armés ont fouillé les lieux avant de prendre la fuite. Si aucun décès ni blessé n'a été enregistré au cours de cette attaque, des dégâts matériels ont néanmoins été constatés. Selon les premières informations, certains équipements auraient disparu après le passage des assaillants. Contacté par notre rédaction, le chef de l'arrondissement de Faubourg, Saou Sabi Kokou, a confirmé l'attaque et indiqué qu'un inventaire est en cours afin de déterminer avec précision la nature et la quantité du matériel emporté. Il a également rassuré que le calme est revenu dans la localité et que le commissariat a été de nouveau sécurisé par les forces de défense et de sécurité. Un vaste réseau de fraude au permis de conduire a été démantelé à Kandi, impliquant des agents de l'Agence nationale des transports terrestres AE, moniteurs d'auto-école. Selon les enquêteurs, le mode opératoire repose sur des complicités internes permettant à certains candidats d'obtenir leur permis de conduire sans subir réellement des procédures légales d'évaluation ou d'examen. La CRIET, Corps de répression des infractions économiques et du terrorisme, a rendu son verdict dans cette affaire. Deux agents de l'ANAT ont été condamnés à 5 ans de prison ferme et une amende de 2 millions de francs CFA chacun. Le moniteur d'auto-école, quant à lui, écope de 3 ans d'emprisonnement ferme et d'une amende de 2 millions de francs CFA. Quant aux candidats poursuivis pour complicité de fraude, ils sont condamnés à une amende de 500 000 francs CFA chacun. Insécurité, toujours l'insécurité encore frappée au quartier Pérouguera dans le premier arrondissement de Parakou. Un habitant du dit quartier a été victime d'un braquage dans la nuit du samedi 20 juin aux environs de 23 heures. Alors qu'il revenait de sa boutique avec son épouse, le couple a été surpris par deux individus armés de bâtons. Retardés par une pluie, les deux époux avaient emprunté la piste pour regagner leur domicile lorsque les individus ont surgi. Selon le témoignage de la victime, les malfaiteurs se sont immédiatement jetés sur eux, leur assénant de violents coups. Les agresseurs se sont ensuite emparés de leur motocyclette avant de disparaître dans la nature. Jemé Fanny, victime de cette agression, raconte.
3: Je suis venu vers ma boutique pour un arrivage avec ma femme et puis la pluie nous a bloqués. C'est là, quand la pluie a commencé par cesser, on est rentré dedans pour rentrer. Après la piste, même là où ils ont fait des champs de gauche à droite, là, par là, deux jeunes sont sortis de là avec deux bâtons en main et ils ont dit « Hey, c'est des coups de bâton seulement, ils ont jeté sur nous. » C'est comme ça, ils nous ont tapé jusqu'à on est tombé et ils ont arraché la moto pour partir. C'est la moto, j'ai remarqué madame, c'est le casque que nous avons porté là qui nous a sauvés même. Nous avons tous porté des casques originales, mais ils nous ont tapé de la tête jusqu'à les casques sont déchirés complètement. Oui, oui. Et ils ont emporté la moto. La pluie d'avant-hier, le samedi nuit, là, ça a commencé vers 23h par là. C'est ça, c'est la pluie là qui nous a bloqué. Kerugera n'a pas eu une voie principale. S'il y avait une voie, par exemple la voie d'Albarka Kerugera, à l'heure qu'il fait là, et dans la pluie encore, je ne vais pas s'entêter à prendre la voie de la piste. J'aurais contourné par là-bas pour rentrer librement chez moi. Donc, que les autorités nous écoutent et faire autrement pour nous, pour ceux de Kerugera, ça nous fera plaisir.
2: Encore sous le choc, Germain Fanny appelle les autorités à améliorer les voies d'accès afin de réduire les risques auxquels ils sont exposés. Il appelle aussi les riverains à plus de vigilance.
3: Nous, de Kerugera, il faut qu'on se comporte mieux, qu'on change de comportement. Je n'ai aucune démarche à faire. Je suis allé seulement faire la déclaration à la police. Ils m'ont écouté. Oui, on est entré. Le chef quartier et moi, nous sommes toujours ensemble tant que je suis son conseiller. Quand ça s'est passé en même temps, j'ai tenu l'informer, puis il m'a orienté vers le commissaire et je suis allé déclarer. De se méfier, hein, de faire beaucoup attention. Puisque à l'heure qu'il fait là, moi, je suis rentré et je suis revenu encore sur les lieux quand la pluie a cessé. Mais en ce moment que je vois qu'il y a beaucoup de revenants de Kerugera qui sont en train de rentrer. Puisque la pluie a bloqué beaucoup de personnes en ville. C'est en ce moment que beaucoup, après moi, mon braquage, que beaucoup de personnes rentrent encore.
2: 3000 cartouches de chasse de calibre 12 ont été retirées du circuit illégal à Bétérou. La cargaison dissimulée dans un véhicule en provenance de Djougou et à destination de Parakou a été interceptée le 20 juin dernier par les agents de service régional de lutte contre la fraude Bourgois-Libouri à la faveur d'une opération fondée sur des renseignements. Le conducteur qui aurait tenté de prendre la fuite au moment du contrôle a été rapidement maîtrisé. Cette nouvelle saisie témoigne du renforcement de la lutte engagée par les services douaniers contre les trafics illicites sur les principaux corridors du pays. Nous marquons une courte pause avant la suite. Et quelques jours seulement après son investiture, le président de la République, Romuald Ouadani, semble déjà imprimer sa marque. Ses premières mesures, ses initiatives diplomatiques témoignent d'une volonté de consolider l'image du Bénin sur la scène internationale tout en maintenant le cap des réformes engagées. Pour Gérard Viaro, acteur de la société civile, l'un des enjeux majeurs des débuts du chef de l'État, c'est le renforcement de la présence diplomatique du Bénin et le rassemblement des partenaires internationaux. Il entend promouvoir l'image d'un pays stable et attractif. Gérard Viaro, acteur de la société civile.
4: Moi, je pense que quand vous observez ce qui se passe, après les pas d'usage, les premiers pas du président de la République, son Excellence, le président Romuald Ouadani, après les premiers pas internes, rapidement, il a estimé que l'essentiel, c'est de soigner ses affaires au dehors. En tant qu'homme spirituel, chrétien, moi je vous dis, je ne peux qu'applaudir. Certainement qu'il a prié déjà pour le pays, il a prié pour son mandat, il a fait tout ça. Et il a estimé que la première chose qu'il faut faire, c'est de soigner ses affaires au dehors. De montrer l'image de ce qu'il veut faire au dehors. Et petitement, il rentre à l'intérieur et il va bâtir sa maison. Et ce proverbe, bien sûr, chrétien, dit tout pour moi, dit tout. Pour un leader, pour quelqu'un qui a été plébiscité à cette hauteur-là dans la République, il a mesuré l'enjeu. Je peux commencer par dire que aux âmes bien nées, la valeur n'attend point le nombre d'années. Ici, le nombre d'années importe. Je ne veux pas comparer un président à un président, mais je dis déjà que le fait déjà de savoir, parce que si tu sais, quand on sait comment il faut agir. Et comme il sait, il est resté loyal.

0: gouvernance interne que se jouera véritablement l'appréciation des premiers pas du président Ouadani. Gérard Viaro, acteur de la société civile, reçu sur l'émission Terminus de Radio Fraternité.
1: Oui, il n'a pas le choix. Le peuple béninois n'a qu'à savoir que quand ça change, ça change. Et là où nous sommes ici, déjà, tout est une prévision. Il ne peut pas, c'est-à-dire son gouvernement, je dis, il a gagné nos gains. Donc, le président qu'il est n'est pas président Esnilo. Il a besoin des bras, il a besoin des yeux, il a besoin de la bouche, il a besoin de certaines choses. L'homme qui est formé avant d'être un tout doit avoir un certain nombre de choses, voyez-vous. Donc, ça, la formation du gouvernement. La formation des instances qui vont être avec lui, ça fait partie de l'élection. Vous voyez un peu ? Ça fait partie de l'élection. L'élection est terminée réellement, certes, après son investiture, oui, mais après l'installation de son instrument d'accompagnement. Comme je peux dire, si c'est au palais, c'est la cour royale. Donc, si la cour royale n'existe pas, toi, le chef, tu ne peux rien faire. Donc, la rapidité n'est pas nouvelle, c'est ça, hein ? N'est pas nouvelle. C'est une obligation constitutionnelle pour lui d'avoir ses bras opérationnels aussi rapidement pour aller vite. Puisque, n'oubliez pas, je sais que nous oublions beaucoup au Bénin, n'oubliez pas, il est dans une dynamique où, qu'on le veuille ou non, il est parti de quelque part et c'est une continuité stratégique.
0: Autre volet de l'actualité, l'université de Parakou est en deuil. Un étudiant en fin de formation a perdu la vie ce samedi 20 juillet 2026. Le drame est survenu en fin d'après-midi sur le terrain de l'université lors d'un match de football dans le cadre de la Nuit de l'étudiant 2026, une fête annuelle organisée par l'Union nationale des étudiants de l'université de Parakou. Selon les témoignages, la victime aurait reçu un léger choc pendant la rencontre. Se sentant mal ensuite, ses camarades l'ont évacué d'urgence vers le CHU des Bogou. Mais l'étudiant n'a malheureusement pas survécu et a rendu l'âme en cours de route. Un choc énorme pour toute la communauté universitaire. Rachidi Mora Chabi, président de la Fédération nationale des étudiants de l'Université de Parakou, relate les faits.
2: C'était la rentrée solennelle et à cette occasion, un match a été organisé parce que dans un premier temps, il y a eu des caravanes. Donc c'est après la caravane, il y a une séance de salubrité et il y a eu un défilé. Et c'est après cela, maintenant, le lendemain, il y avait un match. Un match de réjouissance entre les membres du bureau de l'institution et puis les institutions spécialisées. Donc, notre frère qui nous a quittés appartenait à une institution spécialisée qu'on appelle Accent Grave Comedy Club. Donc, ce n'est qu'à cette occasion-là que notre frère nous a quittés. C'était devant moi. Il n'a pas été en contact avec quelqu'un. Il s'est couché, on l'a pris, on l'a amené à l'hôpital. S'il était en contact avec quelqu'un, on pourrait dire que bon, c'est un choc qu'il a eu. Donc, on l'a amené à l'hôpital. Finalement, après discussion avec un médecin, c'est qu'il a eu un arrêt cardiaque. Il a fait un arrêt cardiaque, donc le cœur a cessé de fonctionner.
0: Le président de la Fédération nationale des étudiants de l'Université de Parakou a par la suite adressé ses sincères condoléances à la famille du disparu, à ses camarades ainsi qu'à l'ensemble de la communauté universitaire. Il a exprimé sa profonde douleur face à cette perte tout en invitant les étudiants à l'union, à la solidarité et au recueillement en cette période difficile. Rachidi Mora Chabi.
2: Ce fut un coup dur pour nous, étudiants, et surtout responsables étudiants. On aurait aimé qu'on puisse se réveiller d'un profond rêve, d'un cauchemar. Malheureusement, on se rend compte que ce n'est pas un rêve, c'est une réalité. Personne n'a pu fermer les yeux. Nous avons dû quitter l'hôpital parce que nous étions au CHUD avec lui avant qu'il ne rende l'âme. Et nous avons quitté finalement à 21h et quelques de l'hôpital après l'avoir envoyé à la morgue. Nous avons dû annuler le spectacle qui était prévu parce qu'il y avait un spectacle à l'esplanade qu'on appelle la nuit de l'étudiant. Donc, on voudrait organiser, avoir ce que nous avons traversé. C'était pas possible. Donc, l'activité a été annulée. Nous sommes tous affectés, non seulement les institutions spécialisées, mais aussi les organisations étudiantines, y compris même les autorités universitaires sont tous en deuil. Je voudrais demander à toute la communauté universitaire d'avoir moral haut. Nous n'avons pas le choix. Du moment où nous n'avons pas refusé notre arrivée sur Terre, nous ne pouvons en aucun cas refuser notre retour au niveau de l'au-delà.
0: Étudier à l'université, c'est poursuivre ses rêves, construire un avenir meilleur et relever de nombreux défis. Mais derrière les amphithéâtres et les salles de cours se cachent parfois des réalités plus complexes. Les étudiants sont confrontés à plusieurs difficultés qui impactent le parcours académique. Selon le président de l'Union nationale des étudiants de l'université de Parakou, les autorités universitaires déploient d'importants efforts en faveur des apprenants et saluent leur engagement et leur dévouement tout en invitant le gouvernement à accélérer la mise en œuvre du projet de digitalisation afin de permettre aux étudiants de suivre les cours à distance et d'améliorer leurs conditions d'études. Bertrand Foudi, président de l'Union nationale des étudiants de l'Université de Parakou.
3: Nous sommes dans un système où chaque année, nous avons de nouveaux arrivants, particulièrement le bac de cette année, vous en savez quelque chose.
4: Le taux d'admissibilité a été très, très élevé.
3: Très, très élevé. Mais l'équipe, c'est encore le moment ici pour remercier toute l'équipe rectorale qui a su prendre les choses en main. Je donne l'exemple, par exemple, de la phase de première année, où rapidement, avec leurs doyens, ils ont pu innover.
4: Le professeur Leandro
3: Baguidi. Ils ont pu rapidement scinder, déjà au premier coup, quand il a constaté que l'effectif qui était au rendez-vous était plus soucis fait que l'amphi 1000 ne pouvait pas les contenir rapidement. Il a scindé la promotion en deux. Il a scindé en deux, un groupe A et un groupe B. Soit c'est la partie A qui fait le coup ce matin et le soir c'est la partie B qui fait le coup. Et je pense que ça a beaucoup aidé.
4: Ah ouais, c'est plus relaxant.
3: Les camarades sont plus installés confortablement. Et il y a aussi ce projet du gouvernement qu'on attend que ça puisse descendre, ça puisse devenir réalité. Nous avons appris que ça a été déjà parlé en conseil des ministres et c'est de pouvoir digitaliser les cours. Et la possibilité pour l'étudiant désormais de pouvoir suivre les cours à distance. Lorsque vous venez à l'université de Parakou aujourd'hui, vous allez constater qu'il y a plus de connexions internet. Oui. Voilà, ça est bête.
0: Les informations sportives. Epiphane Jabi, bonjour.
5: Bonjour, Daryl.
0: Playoff U13, U15, saison 2025-2026. Clap de fin à Poubé, Dali et Misrété, U15 champion.
5: Oui, les rideaux sont tombés ce dimanche 21 juillet au stade Omnisport de Poubé sur les playoffs des championnats U13 et U15, saison 2025-2026. La finale U13 s'est jouée le vendredi 19 juillet. Elle a consacré l'équipe du Centre d'excellence de football de Ndali, championne du Bénin. Ce dimanche, la finale U15 a opposé les enfants de l'Académie Nati à ceux du Centre d'excellence de Misrété. Et dans une démonstration de force, les enfants du Centre d'excellence de football de Misrété ont pris le dessus. 3-0 et conservent le trophée. La saison dernière a boumé. Ils étaient déjà vainqueurs. Les deux équipes vainqueurs ont reçu donc le trophée et une enveloppe financière de 200 000 francs CFA chacune des mains de Pedro Ayema, le 4e vice-président du comité exécutif de la Fédération béninoise de football qui représentait le président Mathurin Deschacus. Il a encouragé toutes les équipes participantes et invité les enfants à plus de rigueur et d'engagement au travail. À l'en croire, la formation est primordiale et le comité exécutif est dirigé par le président Mathurin Deschacus continuera d'y mettre donc un point d'honneur.
0: Coupe du Monde 2026, les rencontres au programme ce lundi.
5: Oui, plusieurs rencontres sont au programme et d'ailleurs deux ont été donc déjà disputées tôt ce matin, entre autres, et ces rencontres ont opposé donc l'Égypte à la Nouvelle-Zélande. L'Égypte a fait donc un bel exploit en battant les New-Zélandais, donc 1-3 assure tout à l'heure. À partir de 18h donc, l'Argentine, le champion en titre qui a gagné son premier match qui sera face à l'Autriche. La France joue l'Irak à partir de 22h. Pour ceux qui sont donc férus de football et qui veulent suivre Sénégal-Norvège, ce serait à 1h du matin et puis à 4h, la Jordanie affronte l'Algérie.
0: Merci Epiphane Chabi pour ces informations. À votre suite, grâce Kodo, c'est pour les informations de nos frontières. Bonjour.
6: Bonjour Darry.
0: On commence par la Guinée législative. Un opposant dénonce des fraudes. Un autre se félicite du succès de son parti.
6: La mouvance du président Mamadi Doumbouya qui dirige la Guinée et ses partis alliés ont remporté plus de 80% des sièges du Parlement lors des législatives du 31 mai 2026. Pour un représentant de la formation d'opposition Union des Forces Démocratiques de Guinée, ce scrutin a été organisé dans des conditions d'exclusion. Le leader de l'Alliance pour une Guinée nouvelle, AGN, qui a décroché 4 sièges, s'est félicité, lui, de ce succès.
0: Et puis au Sénégal, la ministre de la Jeunesse et des Sports s'y met assolée depuis la défaite des Lions face à la France.
6: Au Sénégal, plusieurs voix s'élèvent pour soutenir la ministre de la Jeunesse et des Sports, tout juste nommée dans le nouveau gouvernement du 1er juin 2026. Clotilde Colli est la cible ces derniers jours d'attaques sur sa coiffure. Mardi 18 juin, à l'occasion du match d'entrée du Sénégal en Coupe du Monde de football, la ministre est apparue dans le New Jersey aux États-Unis les cheveux courts. Un trait physique largement commenté par ses détracteurs sur les réseaux sociaux.
0: En République démocratique du Congo, pour finir, l'épidémie d'Ebola franchit le seuil de 1000 cas confirmés.
6: Les autorités sanitaires recensent désormais 1003 cas confirmés et 254 décès, franchissant pour la première fois le seuil des 1000 contaminations. L'Ituri, dans le nord-est du pays, reste l'épicentre de la flambée. À Bunia, la situation est particulièrement préoccupante dans les camps de déplacés où la promiscuité et les mouvements de la population

À la une de l'actualité ce lundi, la dynamique de rapprochement entre le Bénin et le Niger retient l'attention de la presse nationale. Réouverture des frontières, le pari gagnant de l'intégration béninoise titre notamment Fraternité à sa une ce lundi. Un sujet largement relayé par le matinal, Bénin intelligent la nation, la nouvelle tribune, le potentiel, l'indépendant et plusieurs autres publications. Selon Fraternité, le deuxième cycle de négociations entre le Bénin et le Niger tenu à Cotonou les 20 et 21 juin dernier ouvre des perspectives encourageantes pour la relance des échanges commerciaux entre les deux pays. Le journal rappelle que la frontière bénino-nigérienne constitue un véritable poumon économique pour les populations des deux États. Dans cette logique, souligne le quotidien, toute fermeture prolongée de la frontière entraîne des conséquences économiques importantes aussi bien pour les ménages que pour les entreprises. C'est donc naturellement que la perspective d'une réouverture suscite de nombreux espoirs et elle annoncerait notamment le retour des camions de marchandises, la reprise des activités commerciales et la libre circulation des personnes et des biens selon les quatre vérités. Cependant, si le dialogue progresse, certains préalables restent encore à satisfaire avant une réouverture effective de la frontière. En effet, à l'issue des travaux de Cotonou, rapporte la nouvelle tribune, la délégation nigérienne conduite par le général de division Mohamed Toumba, ministre de l'Intérieur, a officiellement présenté deux exigences sécuritaires jugées non négociables par Niamey. La première concerne la signature d'un accord de défense et de sécurité entre les deux États, informe la nation. Selon les autorités nigériennes, cet accord devra garantir qu'aucun des deux territoires ne puisse servir de base à des actions hostiles contre l'autre pays, révèle Fraternité. La seconde exigence porte sur une plus grande transparence concernant la présence de forces militaires étrangères dans les zones proches des frontières nigériennes selon le potentiel. Dans ce cadre, le Niger propose également la création d'une cellule conjointe de renseignement destinée à renforcer le partage d'informations et la lutte coordonnée contre le terrorisme, fait savoir le matinal. Malgré ces conditions, les publications s'accordent à reconnaître que les avancées enregistrées ces derniers jours constituent un signal encourageant. Restons dans les questions de gouvernance avec une décision importante du Parlement béninois. L'Assemblée nationale a adopté vendredi dernier la loi des finances rectificatives pour l'exercice budgétaire 2026. Une information commentée par la nation, le matinal Bénin intelligent le potentiel. Le test a été adopté à l'unanimité des députés présents et représentés selon le rapport présenté par le président de la Commission des finances. Cette révision budgétaire vise principalement à adapter certaines dotations à la nouvelle organisation gouvernementale mise en place ces derniers mois. Les ajustements concernent notamment les ministères nouvellement créés ou restructurés afin de leur permettre de disposer des ressources nécessaires à l'accomplissement de leur mission, fait savoir Bénin intelligent. Par ailleurs, le gouvernement prévoit de renforcer ses intervention dans plusieurs secteurs prioritaires tels que l'agriculture, l'emploi, les mesures sociales en faveur du pouvoir d'achat ainsi que les investissements à forte portée économique et sociale, renseigne le matinal. Sur le plan macroéconomique, les prévisions de croissance sont maintenues à 7,5% tandis que le déficit budgétaire reste fixé à 3,1% du PIB selon la nouvelle tribune. Direction à présent le monde du sport. Le pays émergent annonce le lancement officiel du processus électoral devant conduire au renouvellement des instances dirigeantes de la Fédération béninoise de boxe. Particularité de cette démarche, la Fédération béninoise de boxe figure parmi les premières fédérations sportives nationales à mettre en place une commission électorale spécifiquement dédiée à l'organisation de son scrutin selon la publication. Installée depuis avril dernier, la commission a déjà défini le chronogramme électoral et l'appel à candidature sera lancé le 23 juin et les dossiers seront reçus jusqu'au 30 juin, fait savoir le journal. L'élection proprement dite est prévu pour le 25 juillet selon les responsables de la commission repris par la publication. Toutes les dispositions sont prises pour garantir la transparence, la crédibilité et la sincérité du scrutin avec notamment l'accompagnement du Comité national olympique sportif béninois. Sur le terrain sécurité à présent, les services douaniers béninois enregistrent un nouveau succès dans la lutte contre les trafics illicites. L'autre vision, les quatre vérités, le potentiel en parler précise que selon un communiqué, la direction générale des douanes a annoncé la saisie de 3 000 cartouches de chasse de calibre 12 à Biterou dans la commune de Tchaourou. L'opération menée par le service régional de lutte contre la fraude Borgou à Libori a permis d'intercepter un véhicule en provenance de Djougouya à destination du Parakou, fait savoir les quatre vérités. Enfin, terminons cette revue de presse par une affaire judiciaire examinée devant la Criette. Un jeune homme d'une vingtaine d'années risque une peine de 48 mois de prison ferme pour escroquerie par le biais d'un système informatique. Selon les faits rapportés à l'audience par Banuto, le prévenu se serait fait passer pour une

0: femme sur les réseaux sociaux afin d'établir une relation virtuelle avec sa victime. Après avoir obtenu des vidéos à caractère intime, il aurait tenté de faire chanter celle-ci avant de publier certains contenus à la suite du refus de la victime de céder à ses exigences. Présenté devant la cour le 18 juin dernier, le mis en cause a reconnu les faits et le ministère public a requis à son encontre 4 années d'emprisonnement ferme ainsi qu'une amende d'1 million de francs CFA. Le verdict est attendu le 30 juin prochain, conclut le potentiel. Fin de cette revue. Merci de m'avoir suivi.
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2: C'est sur cette revue de presse nationale présentée par Epiphane Chabi que se referme le 15h. Merci de nous avoir suivis. Devant ce micro, Daryl Medegan-Fagla, mise en onde, Christian Avocetien. L'information se poursuit sur votre radio.
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Le projet d'inclusion des jeunes prodiges par le biais du programme Azoli travaille à l'insertion professionnelle de 1000 jeunes dans la vie culture. 100 jeunes sont déjà sélectionnés pour la phase pilote dans les départements de l'Atlantique et de l'UEMI. Ils ont suivi les formations techniques de courte durée organisées dans les lycées techniques agricoles. 900 jeunes restent à être sélectionnés. Dans cette émission, nous faisons le point de ce qui est fait et de ce qui reste à faire dans le cadre de l'opération aviculture du programme Azoli. Dans un premier temps, la responsable de l'unité aviculture du programme Azoli nous présentera une vue globale de cette opération. Ensuite, l'expert aviculture du Prodige reviendra sur les différents appuis au profit des bénéficiaires. Et enfin, le spécialiste foncier Prodige nous situera sur les obligations liées aux espaces géographiques à occuper par les bénéficiaires. Wilfried Boutara de Radio Dinaba FM de Boukoumbé conduit cette émission. Bienvenue à tous.

0: Elle a à charge l'unité aviculture du programme Azoli. Son équipe travaille depuis des mois pour concrétiser l'initiative de l'insertion professionnelle de 1000 jeunes dans l'aviculture, notamment la production de poulets de chair. Sarah Abantou, au micro de Sadat Saoudé, de Radio Rurale Locale de Waké, lève un coin de voile sur cette opération.
1: L'objectif de l'initiative 1000 jeunes en aviculture, c'est vraiment

0: de pouvoir, pour l'une des premières fois, intégrer la notion d'emploi dans le contexte de structuration d'une filière et d'une chaîne de valeur, notamment ici la filière avicole. Donc, on cherche vraiment à faire en sorte que dès qu'on essaye de développer, de structurer ou de renforcer un secteur au Bénin, par exemple, dans un programme de développement, d'intégrer le volet emploi dès le départ pour qu'on puisse également trouver des voies et des moyens de pouvoir donc augmenter le nombre d'emplois salariés et indépendants dans le cadre de ce développement de filière. Ici, c'est la filière avicole qui est notamment en pleine structuration, en plein renforcement, et on a voulu donc que les jeunes puissent participer du coup très rapidement à cette structuration de cette filière et puissent également trouver donc de l'emploi, devenir des entrepreneurs avicoles et des futurs éleveurs de poulets de chair.
1: Qu'est-ce qui est déjà fait dans le cadre de cette opération?
0: Déjà, la conception de l'initiative 1000 jeunes en aviculture, qui est logée au sein du PRODIGE, donc le projet d'inclusion des jeunes. Ça a été également la phase de mobilisation donc, des fonds afin de pouvoir financer cette initiative. Donc, on a la Banque mondiale qui nous accompagne dans le cadre de la mise en œuvre et du financement de cette initiative. Et ça a également été de pouvoir vraiment démarrer avec la phase pilote. La phase pilote, c'est la sélection des bénéficiaires dans l'Atlantique et l'Ouémé. Donc on remercie d'ailleurs les différentes mairies et les départements qui ont pu nous accompagner pour qu'on puisse donc terminer et clôturer la phase de sélection des bénéficiaires. Et ça a également été donc de pouvoir démarrer les premières formations. Actuellement, nous sommes en train de faire donc la formation technique de courte durée dans 3 lycées techniques agricoles. Et ces jeunes-là vont donc ensuite pouvoir participer donc au stage d'immersion dans des PME avicoles existantes. Voilà ce qui a été réalisé et nous allons très bientôt lancer la campagne pour recruter donc ou lancer l'appel à candidature pour les 900 jeunes qui restent au niveau des 10 départements qui restent, puisqu'on a 2 départements, Atlantique et Ouémé, pour l'instant, pour lesquels on a pu faire le démarrage de la phase pilote. Il reste encore les 10 autres départements, puisque les 12 départements du Bénin sont concernés.
1: Qu'est-ce qui reste à faire dans le cadre de l'opération aviculture du programme Azoli?
0: Aujourd'hui, il faut avoir les candidatures du reste des 10 départements du Bénin, hors Atlantique et Ouémé. Donc, il nous reste à démarrer les constructions donc de ces fermes avicoles qui vont accueillir les bénéficiaires. Nous avons déjà identifié également des sites qui vont pouvoir servir donc de domaines sur lesquels les installations vont être réalisées. Ça, c'est pour l'Atlantique et l'Ouémé. Nous avons besoin de continuer donc la recherche et l'identification de sites qui vont pouvoir accueillir les bénéficiaires des autres départements. Donc ça, c'est encore une grosse étape à franchir. Et nous avons enfin, bien sûr, les marchés importants lorsque les travaux vont démarrer, ceux qui nous permettent de pouvoir s'approvisionner en intrants, puisque ce programme fournit des intrants donc aux bénéficiaires pour les 2 premières bandes. Les équipements sont également à commander, puisque les sites vont être équipés. Et il va également nous rester donc les dernières phases de formation et les agrégateurs également qui sont à sélectionner.
1: En dehors des bénéficiaires, quels sont les autres acteurs impliqués?
0: C'est une initiative qui implique tous les maillons de la chaîne de valeur. Là, on a vraiment souhaité que les bénéficiaires puissent se focaliser sur le volet élevage, donc production. Mais pour qu'ils puissent produire, il leur faut des intrants. Il leur faut des poussins d'un jour et il leur faut de la provente. Il leur faut également des produits vétérinaires. Ça veut dire que nous avons les fournisseurs de ces intrants-là qui sont également impliqués et tout l'écosystème qui leur permet de pouvoir fournir donc des intrants de qualité. Donc, on a les prestataires privés, les fournisseurs d'intrants. Lorsque les bénéficiaires vont produire et élever les poulets de chair, ils vont devoir le commercialiser au transformateur. Donc, on a toute la chaîne de transformation qui est impliquée également, les abattoirs. On a également les structures qui vont distribuer de l'étape éleveur aux abattoirs également. Et tout le volet transformation également, emballage, etc. Nous avons ensuite les distributeurs. Donc, vraiment de voir dans quelle mesure est-ce que, après l'étape de la transformation, les distributeurs peuvent donc acheminer les poulets transformés vers le consommateur final, vers des points de distribution, restaurants, supermarchés et autres grandes structures à forte consommation. Nous avons également le ministère de l'Agriculture, de l'Élevage et de la Pêche, vraiment impliqué, engagé depuis le début de cette initiative, que ce soit dans la conception et actuellement dans la mise en œuvre, et garant donc au travers de la direction de l'élevage du respect des normes, du respect des textes, puisqu'on est vraiment sur une activité sensible, risque de contamination, respect des distanciations. Donc il y a tout ce volet-là et on est accompagné par le ministère de l'Agriculture, de l'Élevage et de la Pêche. On a bien sûr un opérateur technique et de mise en œuvre, Prodige, le projet d'inclusion des jeunes, en financement la Banque mondiale. Et sur le volet formation, nous sommes accompagnés par le ministère de l'enseignement secondaire, technique de la formation professionnelle, au travers du FODEFCA, qui donc nous permet de pouvoir délivrer des formations de qualité sur le volet formation professionnelle aux bénéficiaires. Ensuite, on a également tout le réseau d'interprofession. Donc, on travaille avec l'IAB, qui est donc l'interprofession d'agriculteurs du Bénin, mais également avec l'UNAP, qui est plutôt l'Union nationale des producteurs. Ça, c'est plutôt le volet producteur. Donc, on travaille avec ces deux interprofessions-là depuis le début également, pour être sûr que non seulement les formations qui sont délivrées, mais la manière dont les bénéficiaires vont être installés répond aux besoins du marché. Et on a aussi en acteur impliqué, mais que ça va venir plus tard dans la phase d'expansion, c'est le FNM, donc le Fonds national du microcrédit, et le FNDA, le Fonds national pour le développement agricole, qui vont être des acteurs qui vont plutôt vraiment rentrer en jeu lorsque les bénéficiaires seront déjà installés pour des questions d'expansion, d'accès à des lignes de crédit.
1: Quel rôle jouent les agrégateurs partenaires de l'opération agriculture du programme Azoli?
0: Les agrégateurs sont des structures privés qui vont se manifester au travers d'un appel à manifestation d'intérêt qui va être lancé bientôt, qui vont pouvoir donc accompagner un réseau, environ une dizaine, par agrégateur de producteurs issus du programme et leur fournir ou des avances sur les intrants ou conseiller les intrants à utiliser, mais surtout qui vont suivre la production dans le but de la racheter et ensuite de la commercialiser au travers de leur marché à eux. Donc si un agrégateur, une structure privée décide de faire partie du projet, répondre à un appel à un ami et ensuite vont être matchés avec, disons, une dizaine de bénéficiaires. Ça veut dire que chaque mois, au lieu de collecter 1000 poulets de chair par mois, ils vont pouvoir donc venir collecter 10 000 puisque chaque jeune bénéficiaire va être en mesure normalement tous les 45 jours de pouvoir élever, prêt pour la commercialisation, 1000 poulets de chair tous les 45 jours. Ça permet vraiment aux bénéficiaires de se focaliser, de ne pas avoir à stresser sur la commercialisation. On espère que ces acteurs-là, ils vont pouvoir jouer en fait leur rôle, mais surtout permettre de l'étendre au-delà de l'initiative 1000 jeunes. Ça se fait déjà dans le coton, ça se fait également dans d'autres filières au Bénin. Donc c'est vraiment ce même système-là qu'on est en train de mettre en place au niveau de l'initiative 1000 jeunes en agriculture.
2: Les 1000 jeunes à insérer dans l'aviculture bénéficieront de plusieurs appuis, dont entre autres la formation et l'insertion dans les fermes avicoles professionnelles pour acquisition de compétences. Dr Ignace Doche, expert en aviculture au projet d'inclusion des jeunes prodiges, au micro de Michel Takwara de Radio Solidarité FM de Djougou.
3: L'initiative 1000 jeunes en aviculture c'est une grande opportunité, une bonne opportunité pour les jeunes qui désirent s'insérer dans l'élevage de poulets de chair. Parce que l'initiative a beaucoup d'appui aux jeunes. Donc, un jeune sélectionné pour cette initiative aura besoin d'abord d'une série de formations. Après la sélection, aura maintenant les infrastructures et équipements nécessaires pour pouvoir produire. Et enfin, après l'installation, le jeune aura un appui post-installation. Je prends les formations prévues pour chaque jeune. Nous avons une formation sur les compétences entrepreneuriales, une formation sur les compétences de vie. Après ça, il y aura une formation technique de courte durée pendant 10 jours dans les lycées techniques agricoles pour apprendre les bases de l'élevage de poulets de chair. Et ils feront quelques travaux pratiques durant cette formation. Après la formation, il y aura maintenant un stage d'immersion de 2 mois en entreprise avicole. Et durant ce stage d'immersion, ces jeunes vont conduire du début jusqu'à la fin une bande de 500 poulets de chair. Et les promoteurs de ces fermes ont pour obligatoire de leur transférer toutes les connaissances nécessaires sur l'élevage de poulets de chair, de la production jusqu'à la commercialisation. Maintenant, après, à la sortie de ce stage d'immersion, chaque jeune maintenant sera installé sur sa ferme et il bénéficiera maintenant de 2 poulaillers de 100 mètres carrés comme superficie chacun et des équipements d'élevage, c'est-à-dire abreuvoir, mangeoire, radion pour chauffer les poulaillers. Et après l'installation des équipements, il aura les intrants, poussins d'un jour. Chaque jeune aura droit à 2000 poussins et également des aliments pour pouvoir nourrir les poussins et des produits vétérinaires pour traiter les sujets. Et comme le jeune aura des besoins les tout premiers jours de son installation, il est prévu aussi un fonds de roulement de 200 000 par jeune. Après l'installation, maintenant, il y a des appuis post-installation à travers des techniciens avicoles qui vont superviser les fermes des jeunes pendant 1 an. Il y aura les vétérinaires aussi qui seront là pour les différents traitements et aussi quelques suivis pour le traitement des maladies et gérer un peu les mortalités. Après ça, maintenant, il y aura un appui à travers le numérique, AgriTech. Donc, il y aura des applications numériques qui seront développées et ces applications vont aider les jeunes à gérer les fermes depuis la réception des poussins jusqu'à la sortie du poulet. Et enfin, il y a une série d'autres formations, surtout sur la biosécurité, pour les appuyer dans la gestion de l'hygiène, pour empêcher surtout l'entrée des maladies dans les élevages, parce que le bon élevage, c'est celui qui empêche les maladies d'entrer dans l'élevage. Parce que c'est une fois qu'une maladie rentre dans un élevage, c'est très difficile de sortir cette maladie de l'élevage.
4: Et comment se fait la sélection des bénéficiaires?
3: La sélection, c'est un processus transparent. Pour chaque commune, il est prévu un nombre de bénéficiaires. Donc, il y a un quota qui a été établi et ce quota est appliqué lors de la sélection. Maintenant, le processus de sélection commence d'abord par une sensibilisation sur toute l'étendue du territoire. Et après cette sensibilisation, les jeunes sont invités à s'inscrire sur la plateforme SICA de l'ANPE. Et après l'installation sur la plateforme SICA, on applique maintenant des critères d'éligibilité pour pouvoir traiter les données. Et le premier critère, le critère le plus important, c'est d'être de nationalité béninoise. En dehors de ça, il y a le critère d'âge, qui est le critère de projet prodige, qui est de 18 à 30 ans. Après ça, il y a des critères, mais ça c'est optionnel, ce n'est pas obligatoire. C'est-à-dire avoir un terrain d'une superficie de 1250 m² et aussi avoir une expérience en agriculture et plus particulièrement en aviculture.
4: Parlons de l'encadrement. Quel est l'encadrement technique prévu pour les jeunes de l'opération aviculture du programme Azoli?
3: En termes d'encadrement, il y a beaucoup plus les formations parce que, vous voyez, ici on travaille avec les gens qui ne sont pas forcément des gens qui ont reçu une formation en élevage. Donc, le premier encadrement, ça porte beaucoup plus sur la formation. La formation sur les techniques d'élevage et c'est pour ça qu'il y a la formation technique de courte durée dans les lycées. Et en dehors de ça, maintenant, il y a le stage d'immersion qui va permettre aux jeunes d'apprendre toutes les phases, c'est-à-dire pratiquer toutes les phases de l'élevage, depuis la réception de poussins jusqu'à la sortie de poulets. Et après cette formation, il y a d'autres formations qui viendront après, c'est beaucoup plus sur la biosécurité aussi, et comment les jeunes vont se mettre aussi en association, en coopérative pour défendre leur intérêt. Après ça, il y a l'encadrement à travers les techniciens des zones. et que nous appelons des techniciens avicoles qui seront affectés à chaque zone pour suivre les jeunes. Ces techniciens ont pour obligation de suivre des jeunes dans des tâches quotidiennes. Là, ils vont les encadrer durant tout le professeur pendant tout au moins une année. Et il y a aussi les vétérinaires qui vont venir en appui pour les différents traitements. Donc il y a tout un paquet d'encadrement qui est prévu dans le cadre d'une initiative.
4: Docteur Ignace Doutier, oui. Où et comment seront installés ces jeunes bénéficiaires?
3: L'initiative 1000 jeunes en agriculture est une initiative du projet d'inclusion des jeunes. Donc tout jeune qui souhaite participer à l'activité est la bienvenue. Et les jeunes seront installés sur soit un site individuel ou sur un site collectif. Les jeunes qui ont des sites individuels seront installés sur les sites individuels. Ceux qui n'ont pas de site individuel seront installés sur les sites collectifs. Un site individuel, c'est un domaine, un terrain qui appartient aux jeunes, comme étant propriétaire ou sous un contrat de location. Et ce domaine doit être retenu à l'issue d'un processus qui inclut une visite conjointe avec la direction de l'élevage, la TDA7, la direction de génie rural, les communautés locales et le projet. Et après la visite conjointe, sur le terrain est maintenu, on doit faire le levé topographie pour voir si ça respecte la superficie exigée par la direction de l'élevage. Et cette superficie est de 1 250 m². À l'issue, si le site respecte cette superficie maintenant, on va passer à la sécurisation de ce site. Quand on regarde le coût des installations à ce site, le coût est important et il faudrait que le site soit sécurisé d'abord. Après la sécurisation foncière du site, il y aura maintenant un screen environnemental et social pour vérifier si le site ne présente pas trop d'impact négatif sur l'environnement. Après le screen environnemental, il y aura l'installation des différents poulaillers. Il y aura deux poulaillers, il y aura un complexe dortoirs et magasins et des fosses à cadavres. Et pour ce qui est des sites collectifs, c'est un domaine d'une superficie de 4 à 20 hectares et ce domaine doit être mis à disposition par les mairies. Donc c'est un domaine de l'État et le processus pour retenir ce domaine est le même. Il y aura la visite conjointe avec la direction de l'élevage, la TDA7, les communautés locales, la direction du génie rural et le projet. Après cette visite, il y aura l'étape de levée topographique et ensuite on aura la sécurisation foncière. Et après, ici il y a une étape importante, c'est l'étude d'impact environnemental. Un jeune qui n'a pas de site peut bénéficier de cette opération. Si le jeune n'a pas de site, ce jeune sera orienté systématiquement vers les sites collectifs.
2: L'installation des bénéficiaires de l'opération aviculture du programme Azoli nécessite la disponibilité des terres. Deux options s'imposent, des sites individuels ou des sites collectifs sécurisés. Xavier Zola, expert foncier au prodige, au micro de Mirabel Akwaki de KIF FM.
5: Dans le cadre de l'initiative 1000 jeunes en agriculture qui est portée par le prodige, les bénéficiaires qui souhaitent être donc pris en compte et donc être installés doivent pouvoir disposer de terres d'au moins 1 250 m². Donc il faut vraiment un terrain d'au moins 1 250 m². Alors quand je dis ça, il faut aussi relativiser un peu parce que quand vous voyez la catégorie des bénéficiaires attendus, on est entre 18 et 30 ans. Ce n'est pas toujours évident que dans cette tranche d'âge, qu'on dispose de terres. Donc, cela suppose que, bon, dans le meilleur des cas, que le bénéficiaire, celui qui aspire à être bénéficiaire, il a une terre à lui, il en est propriétaire, présumé propriétaire ou autre, ou qu'il puisse obtenir, par exemple, un bail qu'il loue. Et dans ce cas, il faudrait qu'il dispose d'un contrat de location ou ce qu'on appelle contrat de location, mais contrat de bail, pour utiliser le terme approprié pour une période d'au moins 10 ans, parce qu'il faudra qu'il dispose des terres donc, pendant au moins cette période. Et en dehors de ce cas, c'est qu'il existe aussi cette possibilité où le bénéficiaire qui ne dispose pas de terre mais qui remplit les autres conditions, donc qu'il puisse donc, être installé sur des sites qu'on appelle sites collectifs, c'est-à-dire des sites identifiés avec les acteurs publics, je veux dire le gouvernement.

0: qui n'est pas prise en compte ici dans le cadre de l'initiative. Donc toutes les autres communes, donc les 76 autres communes potentiellement, peuvent faire partie du programme, peuvent avoir des terres dans ces 76 autres communes, même s'il y a quelques communes comme Port-Novo par exemple, où vous voyez que Port-Novo dans son entièreté commence à être urbanisé. Il faudra garder juste à l'esprit que les terres qui, surtout quand on parle de sites individuels, il faut toujours que ces sites-là donc, soient dans des zones agricoles, donc le projet ne va pas accompagner des bénéficiaires qui ont des terres à leur disposition, mais dans des zones d'habitation ou dans des zones qui ne sont pas propres à l'agriculture. Et en dehors de ça, les sites collectifs également doivent pouvoir respecter ce critère. De toute façon, le processus d'identification des sites collectifs est conduit dans l'ensemble du pays, sauf Cotonou. Avec beaucoup de chance, il y a certaines communes qui ont assez de disponibilité foncière et qui arrivent à en apporter. D'autres qui en ont moins, mais toutes les communes sont encouragées à pouvoir identifier les sites.
1: Quel type de contrat ou de partenariat existe-t-il entre la commune qui met le site à disposition et les bénéficiaires?
0: Parlant de contrat, il ne s'agira certainement pas de contrat direct entre le bénéficiaire et la commune. Ce qui se passe, les sites collectifs qui vont être identifiés, donc il est bon à savoir que les sites collectifs, c'est au moins 4 hectares. Qui peut aller jusqu'à 20 hectares en fonction donc des disponibilités qui existent sur le territoire des communes qui sont disposées à identifier ces sites. Et donc, les sites sont affectés par le mécanisme des procédures en matière foncière et domaniale, conformément aux dispositions du code foncier et domanial et des décrets donc, qui encadrent ces matières-là. Les sites sont affectés donc, aux activités du projet, pas des mécanismes que nous connaissons avec les communes. Et donc, à partir de là, le projet, et notamment le Prodige, aura un contrat avec les bénéficiaires qui seront installés sur le site. Je vous donne un exemple. Normalement, si on a 4 hectares, on a une douzaine de bénéficiaires qui peuvent être installés sur 4 hectares. Chacun des bénéficiaires aura donc un lot donc, de 1250. Étant donné que on a 12 qui ont 1250, on est autour de 2 hectares, mais il y a des contraintes à observer du point de vue de la distanciation d'un lot de 1250 par rapport à un autre, mais également des distances qu'il faudra observer du site par rapport à tout ce qu'il y a comme habitation ou marché ou tout ce qu'il pourrait avoir tout autour. Le contrat, ce sera entre le bénéficiaire et Prodige, et ce contrat portera un certain nombre de clauses, dont des clauses relatives aux fonciers.
1: Xavier Zola, nous arrivons au terme de cet entretien. Vous êtes spécialiste foncier au Prodige. Merci d'avoir accepté notre invitation.
0: Tout le plaisir pour moi.
2: Mille jeunes dans la production de poulet de chair au Bénin. L'opération renforce la production locale et permettra de suppléer au manque en cas d'interdiction totale de l'importation des produits de volaille. Dans tous les cas, les premiers bénéficiaires sont ces 1000 jeunes qui seront professionnellement insérés et vont devenir financièrement autonomes et employeront d'autres jeunes dans leurs entreprises.
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1: Lundi 22 juin 2026, il est 15h dans les locaux de Fraternité FM et partout au Bénin. Mesdames et messieurs, bonsoir et bienvenue dans votre bulletin d'information. Attaque à Sinandé, le commissariat de Fort Bourré pris pour cible par des individus armés. Selon nos sources, l'assaut a eu lieu par l'arrière du poste de police. Des tirs nourris sur les agents en service, du matériel dérobé, mais heureusement aucune perte en vie humaine. Les précisions sont à suivre. Et pendant ce temps, l'insécurité a encore frappé au quartier Kpiroguera dans le premier arrondissement de Parakou. Un habitant du quartier a été victime d'un braquage dans la nuit du samedi 20 juin alors qu'il rentrait de sa boutique. Que s'est-il réellement passé? Les détails sont à suivre. À suivre également la revue de presse avec Epiphane Chabi. Et le développement de ces titres, c'est tout de suite et maintenant.
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1: Le commissariat de Fort Bourré, un arrondissement de la commune de Sinandé, dans le département du Borgou, a été la cible d'une attaque menée par des individus armés non identifiés dans la nuit du samedi 20 au dimanche 21 juin 2026, aux environs de 23h, selon les informations recueillies par notre rédaction. Les assaillants ont fait irruption à l'arrière du poste de police avant d'ouvrir un feu nourri sur les agents en service. Une riposte a été engagée par les forces de l'ordre. Toutefois, face à l'intensité des tirs et à la pression exercée par les assaillants, les policiers ont dû se replier afin de se mettre à l'abri. Après avoir réussi à pénétrer dans l'enceinte du commissariat sans emprunter l'entrée principale, les personnes armées ont fouillé les lieux avant de prendre la fuite. Si aucun décès ni blessé n'a été enregistré au cours de cette attaque, les dégâts matériels ont néanmoins été constatés. Selon les premières informations, certains équipements auraient disparu après le passage des assaillants. Contacté par notre rédaction, le chef de l'arrondissement de Fort Bourré, Saou Sabi Kokou, a confirmé l'attaque et indiqué qu'un inventaire est en cours afin de déterminer avec précision la nature et la quantité du matériel emporté. Il a également rassuré que le calme est revenu dans la localité et que le commissariat a été de nouveau sécurisé par les forces de défense et de sécurité. Et pendant ce temps, mais toujours dans la même veine, l'insécurité a encore frappé au quartier Kpiroguera dans le premier arrondissement de Parakou. Un habitant du dit quartier a été victime d'un braquage dans la nuit du samedi 20 juin aux environs de 23h. Alors qu'il revenait de sa boutique avec son épouse, le couple a été surpris par deux individus armés de bâtons. Retardés par une pluie, les deux époux avaient emprunté la piste pour regagner leur domicile lorsque les individus ont surgi. Selon le témoignage de la victime, les malfaiteurs se sont immédiatement jetés sur eux, leur assénant du moins de violents coups. Les agresseurs se sont ensuite emparés de leur motocyclette avant de disparaître dans la nature. Germain Fanny, victime de cette agression, raconte.
2: Je suis venu vers ma boutique pour un arrivage avec ma femme et puis la pluie nous a bloqué. C'est là, quand la pluie a commencé par cesser, on est rentré dedans pour rentrer. Après la piste, même là où ils ont fait des champs de gauche à droite, là, par là, deux jeunes sont sortis de là avec deux bâtons en main et ils ont dit hey, c'est des coups de bâton seulement, ils ont jeté sur nous. C'est comme ça, ils nous ont tapé jusqu'à on est tombé et ils ont arraché la moto pour partir. C'est la moto, j'ai remarqué madame, c'est le casque que nous avons porté là qui nous a sauvé même. Nous avons tous porté des casques originales, mais ils nous ont tapé de la tête jusqu'à les casques sont déchirés complètement. Oui. Et ils ont emporté la moto. La pluie d'avant-hier, le samedi nuit, là, ça a commencé vers 23h par là. C'est ça, c'est la pluie là qui nous a bloqués. Kpiroguera n'a pas eu une voie principale. S'il y avait une voie, par exemple, la voie d'Albarka Kpiroguera, à l'heure qu'il fait là, et dans la pluie encore, je ne vais pas s'entêter à prendre la voie de la piste. J'aurais contourné par là-bas pour rentrer librement chez moi. Donc, que les autorités nous écoutent et fassent autrement pour nous. De Kpiroguera, ça nous fera plaisir.
1: Voilà qui vient mettre un terme à ce bulletin d'information. Friedrich Kassa, c'est moi. Et derrière la baie vitrée, lui, c'est Christian Avocetien. Merci d'avoir été des nôtres, mais nous vous laissons en compagnie d'Epiphane Chabi pour la revue de presse.
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4: Bonjour à tous. À la une de l'actualité ce lundi, la dynamique de rapprochement entre le Bénin et le Niger retient l'attention de la presse nationale. Réouverture des frontières, le pari gagnant de l'intégration béninoise titre notamment Fraternité à sa une ce lundi. Un sujet largement relayé par le matinal, Bénin intelligent la nation, la nouvelle tribu.

0: Le potentiel, l'indépendant et plusieurs autres publications. Selon Fraternité, le deuxième cycle de négociations entre le Bénin et le Niger tenu à Cotonou les 20 et 21 juin dernier ouvre des perspectives encourageantes pour la relance des échanges commerciaux entre les deux pays. Le journal rappelle que la frontière bénino-nigérienne constitue un véritable poumon économique pour les populations des deux États. Dans cette logique, souligne le quotidien, toute fermeture prolongée de la frontière entraîne des conséquences économiques importante aussi bien pour les ménages que pour les entreprises. C'est donc naturellement que la perspective d'une réouverture suscite de nombreux espoirs et elle annoncerait notamment le retour des camions de marchandises, la reprise des activités commerciales et la libre circulation des personnes et des biens selon les quatre vérités. Cependant, si le dialogue progresse, certains préalables restent encore à satisfaire avant une réouverture effective de la frontière. En effet, à l'issue des travaux de Cotonou, rapporte la Nouvelle Tribune, la délégation nigérienne conduite par le général de division Mohamed Toumba, ministre de l'Intérieur, a officiellement présenté deux exigences sécuritaires jugées non négociables par Niamey. La première concerne la signature d'un accord de défense et de sécurité entre les deux États, informe la Nation. Selon les autorités nigériennes, cet accord devra garantir qu'aucun des deux territoires ne puisse servir de base à des actions hostiles contre l'autre pays, révèle Fraternité. La seconde exigence porte sur une plus grande transparence concernant la présence de forces militaires étrangères dans les zones proches des frontières nigériennes selon le potentiel. Dans ce cadre, le Niger propose également la création d'une cellule conjointe de renseignement destinée à renforcer le partage d'informations et la lutte coordonnée contre le terrorisme, fait savoir le matinal. Malgré ces conditions, les publications s'accordent à reconnaître que les avancées enregistrées ces derniers jours constituent un signal encourageant. Restons dans les questions de gouvernance avec une décision importante du Parlement béninois. L'Assemblée nationale a adopté vendredi dernier la loi des finances rectificatives pour l'exercice budgétaire 2026. Une information commentée par la Nation, le matinal Bénin intelligent et le potentiel. Le texte a été adopté à l'unanimité des députés présents et représentés selon le rapport présenté par le président de la Commission des finances. Cette révision budgétaire vise principalement à adapter certaines dotations à la nouvelle organisation gouvernementale mise en place ces derniers mois. Les ajustements concernent notamment les ministères nouvelles créés ou restructurés afin de leur permettre de disposer des ressources nécessaires à l'accomplissement de leur mission, fait savoir Bénin intelligent. Par ailleurs, le gouvernement prévoit de renforcer ses interventions dans plusieurs secteurs prioritaires tels que l'agriculture, l'emploi, les mesures sociales en faveur du pouvoir d'achat ainsi que les investissements à forte portée économique et sociale, renseigne le matinal. Sur le plan macroéconomique, les prévisions de croissance sont maintenues à 7,5% tandis que le déficit budgétaire reste fixé à 3,1% du PIB selon la Nouvelle Tribune. Direction à présent le monde du sport. Le pays émergent annonce le lancement officiel du processus électoral devant conduire au renouvellement des instances dirigeantes de la Fédération béninoise de boxe. Particularité de cette démarche, la Fédération béninoise de boxe figure parmi les premières fédérations sportives nationales à mettre en place une commission électorale spécifiquement dédiée à l'organisation de son scrutin selon la publication. Installée depuis avril dernier, la commission a déjà défini le chronogramme électoral et l'appel à candidature sera lancé le 23 juin et les dossiers seront reçus jusqu'au 30 juin, fait savoir le journal. L'élection proprement dite est prévue pour le 25 juillet selon les responsables de la commission repris par la publication. Toutes les dispositions sont prises pour garantir la transparence, la crédibilité et la sincérité du scrutin avec notamment l'accompagnement du Comité national olympique sportif béninois. Sur le terrain sécurité à présent, les services douaniers béninois enregistrent un nouveau succès dans la lutte contre les trafics illicites. L'autre vision, les quatre vérités, le potentiel en parle et précise que selon un communiqué, la Direction générale des douanes a annoncé la saisie de 3000 cartouches de chasse de calibre 12 à Bitterou dans la commune de Tchaourou. L'opération menée par le service régional de lutte contre la fraude Borgou à Libori a permis d'intercepter un véhicule en provenance de Djougouy à destination du Parakou, fait savoir les quatre vérités. Enfin, terminons cette revue de presse par une affaire judiciaire examinée devant la criette. Un jeune homme d'une vingtaine d'années risque une peine de 48 mois de prison ferme pour escroquerie par le biais d'un système informatique. Selon les faits rapportés à l'audience par Banuto, le prévenu se serait fait passer pour une femme sur les réseaux sociaux afin d'établir une relation virtuelle avec sa victime. Après avoir obtenu des vidéos à caractère intime, il aurait tenté de faire chanter celle-ci avant de publier certains contenus à la suite du refus de la victime de céder à ses exigences. Présenté devant la cour le 18 juin dernier, le mis en cause a reconnu les faits et le ministre ministère public a requis à son encontre 4 années d'emprisonnement ferme ainsi qu'une amende de 1 million de francs CFA. Le verdict est attendu le 30 juin prochain, conclut le potentiel. Fin de cette revue. Merci de m'avoir suivi.
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4: Partout au Bénin, mesdames, messieurs, c'est l'heure de votre flash info que nous ouvrons par la RDC où les autorités sanitaires recensent désormais 1003 cas confirmés d'Ebola et 254 décès, franchissant pour la première fois le seuil des 1000 contaminations. L'Ituri dans le nord-est du pays reste l'épicentre de la flambée. À Bounia, la situation est particulièrement préoccupante dans les camps de déplacés où la promiscuité et les mouvements de la population favorisent la propagation du virus. Pendant ce temps, au Sénégal, plusieurs voix s'élèvent pour soutenir la ministre de la Jeunesse et des Sports, tout juste nommée dans le nouveau gouvernement du 1er juin 2026. Clotilde Colli est la cible ces derniers jours d'attaques sur sa coiffure. Mardi 18 juin, à l'occasion du match d'entrée du Sénégal en Coupe du Monde de football, la ministre est apparue dans le New Jersey aux États-Unis, les cheveux courts, un trait physique

0: largement commenté par ses détracteurs sur les réseaux sociaux. Du Sénégal, nous nous rendons maintenant en Guinée, où la mouvance du président Mamadi Doumbouya, qui dirige le pays et ses partis alliés, ont remporté plus de 80% des sièges du Parlement lors des législatives du 31 mai 2026. Pour un représentant de la formation d'opposition Union des Forces démocratiques de Guinée, ce scrutin a été organisé dans des conditions d'exclusion. Le leader de l'Alliance pour une Guinée nouvelle, AGN, qui a décroché 4 sièges, s'est félicité lui de ce succès. Et hors de nos frontières au Royaume-Uni, Keir Starmer annonce sa démission comme premier ministre. La voix brisée par l'émotion, Keir Starmer a prononcé son discours de départ à la tête du parti travailliste et du gouvernement après avoir admis que son groupe politique ne le considérait pas comme la personne idoine pour mener le pays jusqu'aux prochaines élections législatives. Et pour finir, en Ukraine, des bombardements russes dans le sud et le nord-est du pays ont fait au moins 6 morts, dont 3 membres d'une même famille, ont annoncé aujourd'hui les autorités. L'Italie a annoncé que les dirigeants des principales puissances militaires européennes se réuniront mercredi à Berlin, alors que l'Europe cherche à jouer un rôle plus important. Mesdames, Messieurs, c'était tout pour le Flash Info. On retrouve Christian Avancetien aux manipulations techniques. Et devant ce micro pour la présentation, je suis Grace Kodo du CEFIMA. Merci de m'avoir suivi et à la prochaine.
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Merci d'avoir pris le rendez-vous de cette émission. Merci à chacun, merci à toutes et à tous d'être fidèles, mais surtout fidèles à cette tranche d'antenne, ces vibes, attitudes, c'est le tout premier numéro pour le compte de cette nouvelle semaine. Puisque nous sommes lundi, j'espère que vous avez bien entamé cette semaine avec les ondes positives, avec toute la positivité qu'il faut pour bien sûr, on va dire, affronter toutes les difficultés auxquelles vous ferez face tout au long de ces 7 prochains jours. Des difficultés, il y en aura forcément, parce que vous savez, comme on a l'habitude de le dire, à chaque jour suffit sa peine, la vie est une succession d'épreuves, tu finis avec telle épreuve, voilà une autre qui est là, qui se pointe, voilà, il faut du courage pour avancer tout simplement, et j'espère que vous allez pouvoir vous armer de courage tout au long de cette nouvelle semaine qui débute aujourd'hui, et voilà, que vous puissiez bien sûr affronter tous les problèmes, toutes les difficultés, et nous on est là pour vous accompagner, radiophoniquement parlant. On est là pour vous accompagner avec cette émission, on est là pour vous accompagner avec notre bonne humeur, avec tous les autres programmes de la radio, histoire de vous amener à déstresser, histoire de vous amener bien sûr à prendre la vie du bon côté, à sourire. Bah oui, nous allons vous apporter ne serait-ce qu'une once de positivité tout au long de cette nouvelle semaine qui démarre. Surtout sur cette tranche d'antenne avec notre note de bonne humeur, n'est-ce pas? Allez, merci de vous installer, merci de vous accrocher. Notre voyage va durer 1h25. Merci d'attacher bien vos ceintures.

Nous allons rester en Made in Bénin tout au long de ces 1h25 minutes de radio. Comme vous le savez, c'est le registre de tous les lundis. On est en mode béninois. Et on verra bien dans quelques instants. Bah oui, si on reçoit un artiste. Suspense. Voici la toute première partie de votre émission avant, bien sûr, d'installer notre invité du jour. Voici Fanico dans Folie. C'est la chanson qui fait, bien sûr, la une, hein, en ce qui concerne, bien sûr, la discographie de l'artiste. C'est la chanson qui vient en première position actuellement. On écoute ça. C'est avec ça qu'on s'installe.

Fanik, Olivia Dianon, sur une belle chanson. Fanico dans Folie, belle chanson en tout cas, moi j'aime bien. Franchement, j'ai bien envie de dire que c'est le hit des vacances. C'est vrai que jusque là ça mousse bien cette chanson. Franchement, ça donne ce que ça devrait donner normalement. Il y a plus d'un million de vues sur YouTube en moins d'un mois. Franchement, les résultats sont satisfaisants. Moi j'aime bien. On pourrait classer cette chanson parmi, bien sûr, les chansons des vacances. C'est vrai que les artistes, ils vont envoyer. C'est la période des vacances. Ils sont déjà peut-être en train de réfléchir à quoi nous envoyer pour cette période de vacances. Mais à l'orée, bien sûr, des vacances, je pense que c'est la chanson qui tient tout le monde. En

Vous attendez aussi que Dieu fasse pour lui. Donc, si vous avez travaillé, si vous avez donné le meilleur de vous-même, difficile que Dieu ne puisse pas vous exaucer. Hein. Voilà, donc ne vous en faites pas, ça va aller. Vous serez admis, forcément.

Bah oui, c'est pour ça que nous cherchons l'argent, n'est-ce pas? C'est pour ça que nous courons à chaque fois pour avoir l'argent. C'est pour mettre la famille à l'abri, c'est pour aider la famille, c'est pour aider les proches, c'est pour aider les amis, c'est pour être à l'abri du besoin, tout simplement. C'est pour que tout soit, on va dire, paisible. Ce n'est pas chose aisée, c'est compliqué, c'est difficile, mais ne vous en faites pas. Ce qui est pour vous, ça viendra, forcément. Peu importe le temps que ça prendra, ça va tomber. Et il le dit si bien, Madano, sur cette belle chanson, face à le titre. On va écouter encore un bout avant de retrouver la prochaine sur la playlist.

Et vous, est-ce que vous êtes prêt, est-ce que vous êtes prête à attendre, bien sûr, l'amour de votre vie? Est-ce que vous êtes prêt ou prête à attendre l'élu de votre cœur?

passé. Une personne qui était déjà là, mais qui, par la force des choses, est obligée de partir, quoi. Vous voyez ? Est-ce que vous êtes prêt ou prête à attendre, bien sûr, cette dernière ou ce dernier, afin qu'il ou elle puisse partir, passer toutes les années possibles et revenir ? Est-ce que vous êtes en mesure d'attendre ? Dilemme, grosse interrogation, en tout cas. Axel Méril, lui, il est prêt à l'attendre, peu importe le temps que ça prendra.

pour ceux-là qui aiment bien la musique, ceux-là qui pensent qu'ils ont peut-être un talent caché et qui peuvent reprendre, bien sûr, une chanson avec brio, avec perfection. Il y a un jeu concours pour vous, pour toutes les personnes qui aiment bien s'amuser, qui veulent bien sûr... je vais dire démontrer leur talent également, parce que c'est pas qu'un simple jeu, c'est aussi une occasion pour toutes les personnes qui ont envie de démontrer de quoi est-ce qu'ils sont capables, de pouvoir faire leur preuve également. Et il s'agit d'un jeu concours, un challenge, c'est juste un challenge hein, pour récompenser bien sûr les meilleurs talents ou le meilleur, parce que au finish on veut une seule personne. Il y a 10 000 francs en jeu et c'est Roveno qui lance bien sûr ce challenge là. Le challenge s'appelle Je suis un 10. Il y a 10 000 francs à remporter. Normalement, ça prend fin hier, mais parce qu'il y a beaucoup de personnes qui veulent participer, le délai était court et tout, il a décidé d'augmenter une semaine pour les personnes qui veulent, bien sûr, faire le challenge. 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Je pense qu'il y a une prod là-bas. Vous allez vous monter dessus, vous faites votre vidéo et puis vous envoyez.

Il est prêt à lui acheter le soleil, Axel Méril. En tout cas, attention Axel, hein, nous on a besoin du soleil. Pardon, pardon, pardon, s'il te plaît, laisse-nous le soleil, d'accord? Allez. Juste derrière, voici Vano Baby dans Tobandima. Une chanson qu'on a kiffé, qu'on kiffe toujours. On va écouter ça.

Pour le challenge, je suis un 10 lancé bien sûr par Roveno. Voici les détails. Il faut juste aller sur le compte TikTok de Roveno. Vous allez retrouver là-bas la vidéo originale du challenge. Voilà. Vous cliquez sur la vidéo, vous créez votre meilleure vidéo et puis vous la republiez sur TikTok. Et si vous obtenez le maximum de likes, eh bien vous remportez tout simplement les 10 000 francs. Voilà, c'est simple, c'est aussi simple que ça. Allez sur le compte TikTok de Roveno, abonnez-vous, mettez les likes et après, bah, si vous voulez essayer, vous créez votre propre vidéo et vous republiez. Et voilà, si vous avez le plus de likes, vous remportez les 10 000 francs CFA. Voilà.

Bientôt, moi-même, je pourrais dire que j'ai un ami international béninois. J'en ai déjà un. Ça fait deux, on va dire deux. J'ai Shérif, Shérif Barry, qui évolue du côté de Rodio, et il y a Ruffin également, qui évolue à des postes assez différents, qui aiment bien cette émission, qui suivent, qui sont fans de l'émission. Ça fait un plus. Ma prière est qu'ils aillent loin, mais très loin dans leur carrière footballistique.

Il était dans les locaux de la radio, il était sur cette émission le lundi dernier. C'était IMO qui, du côté de Cotonou, a représenté bien sûr Paracou avec un autre élément. Et qui repart avec la seconde place sur cette compétition-là. En tout cas, bravo TMO. Ça fait plaisir, en tout cas, de savoir que des talents représentent valablement, en tout cas, à notre très cher Paracou, à nous tous. On aime bien quand les talents comme ça quittent le Nord pour aller nous représenter du côté du Sud et qui démontrent de quoi est-ce qu'ils sont capables. En tout cas, nous on savait de quoi est-ce que tu es capable, il fallait le démontrer du côté de Cotonou et il l'a fait si bien. Bravo à TMO, félicitations. Allez, on va écouter cette chanson de lui en collaboration avec Malo Premier, c'est Kishta.

Bah oui, c'est de ça qu'il s'agit, ça ne change pas. Voici Nicanor. Pardon, qu'il sonne 40 minutes après 17h. Bienvenue à vous qui nous rejoignez. Installez-vous.

Allez, merci d'écouter Radio Fraternité. Il est 47 minutes après 17h. Je vous le disais, bah oui, cette émission va se faire en deux temps. La première partie, c'est bien sûr celle dédiée à votre playlist. Vous avez écouté hein, une playlist en tout cas bien concoctée pour votre plaisir. Comme vous le savez, tous les lundis, on est en mode Béna jusqu'à 18h25. Et c'est le jour par excellence eh bien pour recevoir bien sûr vos artistes en studio. Et aujourd'hui, on aura bien sûr, comme la semaine écoulée, une autre personne, bah oui, en studio, puisque c'est la série des artistes invités. Et je vous en parlais à l'entame de l'émission. Mon artiste est bien installé avec moi ici en studio d'une minute à l'autre. Eh bien, vous saurez de qui est-ce qu'il s'agit. C'est une voix féminine, une très très très belle voix féminine.

0: Retour en studio, 50 minutes sont passées après 17h. Vous êtes à l'écoute de Radio Fraternité. Je vous le disais à l'instant, eh bien, la série des artistes invités se poursuit sur cette émission. Aujourd'hui, je reçois pour vous, contrairement aux autres jours, une voix féminine, une très belle voix féminine de la musique urbaine béninoise. Elle n'est plus à présenter, c'est Ablavi. Elle est en studio ici avec avec moi. Sa discographie, elle est énorme. C'est une grosse, mais une grosse voix de la musique urbaine béninoise. Elle fait dans plusieurs registres. Elle va nous dévoiler bien sûr son secret, puisque en tant que femme, c'est compliqué d'évoluer dans ce monde-là. Mais elle fait quand même son parcours. Elle évolue de la plus belle des façons. Ablavi, bonsoir, bienvenue dans les locaux de Radio Fraternité.
1: Bonsoir, bonsoir à tous, bonsoir aux auditeurs et merci pour l'accueil.
0: Comment est-ce que ça va?
1: Ça va très bien, très très bien.
0: Tu as kiffé l'accueil?
1: Super.
0: Ok.
1: Très chaleureux.
0: Ok, super. En tout cas, on est très heureux de t'avoir. Bienvenue à Parakou. Ouais. Tu es ici chez toi. Merci. C'est la toute première fois à Parakou?
1: Oui, c'est ma toute première tournée médiatique à Parakou, en tout cas.
0: Ok, d'accord. Et jusque-là, ça se passe bien. Les Parakois, comment est-ce que tu les trouves? Ça va? Ça peut aller?
1: C'est super. C'est en tout cas, c'est tout. Les mots me manquent.
0: En tout cas, c'est tout Parakou, ça. Hein? C'est l'accueil, c'est
1: l'hospitalité. C'est vraiment l'incarnation de l'hospitalité.
0: Super, c'est ce que j'allais dire en fait. C'est le mot que je cherchais, hospitalité. Et en tout cas, on est très heureux de t'avoir. En Batombou, on va dire quoi? Kawerou, n'est-ce pas? Kawerou. Est-ce qu'on t'a appris ça?
1: Kawerou.
0: Voilà.
1: J'ai appris tout à l'heure, mais j'ai encore oublié. Kawerou.
0: Kawerou, c'est pour dire bonne arrivée.
1: Ah, d'accord.
0: Voilà.
1: Bonne arrivée, oui. Et comment moi je dois. Quand on me dit Kawerou, moi je dois répondre.
0: Oh!
1: Oh!
0: Je pense que c'est ça. Hein. Oh. Moi-même, mon bariba n'est pas fort.
1: Et toi, c'est quoi?
0: Ton, c'est ça. En fait, c'est la même chose.
1: Voilà.
0: En tout cas, bienvenue à toi, à Ablavi. On est très heureux. On est très, très, très heureux de t'avoir.
1: Vas-y, partagez.
0: Alors, Ablavi, c'est qui? C'est. Si on devait normalement te définir, on dira quoi? Si tu dois te présenter à tous ces nombreux auditeurs de la radio, tu diras quoi? C'est qui Ablavi?
1: Alors, déjà, je salue, je redis bonsoir à tous les auditeurs qui nous suivent en direct de Radio Fraternité.
0: Oui.
1: Et Ablavi, c'est une artiste engagée, une artiste chanteuse, compositrice engagée, qui est née, grandie au Bénin, mais qui vit loin de son pays. Je vis en Occident, précisément en France.
0: Ok.
1: Alors, j'ai débuté ma carrière musicale depuis bientôt deux belles années.
0: Ok.
1: Dont 8 titres à mon actif, 4 featuring à l'international. Ablavi est une artiste passionnée de la musique, engagée et très professionnelle, qui donne tout ce qu'elle a pour ses fans, les mélomanes et ceux qui aiment de la bonne musique.
0: Alors, en tout cas, belle présentation. Moi, j'aime bien. C'est assez bref et c'est précis, c'est concis. Tu fais donc quoi exactement? Dans quel registre?
1: Je fais de la variété, de l'afrobeat et je peux aussi m'adapter à tout type de musique.
0: D'accord.
1: Que c'est de la bonne musique.
0: Donc, en gros, tu es polyvalente.
1: Exactement.
0: D'accord. Mais c'est quoi, beaucoup plus, je dirais, ton domaine de prédilection? Il y a forcément un registre dans lequel tu te sens beaucoup plus
1: l'afrobeat,
0: à l'aise. D'accord.
1: L'afrobeat.
0: D'accord.
1: L'afrobeat, voilà quoi, je pourrais dire ça, mais comme je disais tantôt, je peux bien m'adapter à tout type de style musical.
0: De style.
1: Voilà.
0: D'accord. Oui. Alors, on va permettre aux auditeurs, tu sais, c'est une tranche à grande écoute, d'accord. Cette radio, j'ai bien envie de dire qu'actuellement, bah oui, hein, forcément, c'est la meilleure des radios, c'est la radio la plus écoutée. Et cette tranche également, c'est l'une des tranches les plus écoutées de la radio, d'accord.
1: Super.
0: Du coup, tu es super, super entendu là maintenant par de nombreux auditeurs.
1: Oui.
0: On va leur permettre de te découvrir, pour ceux-là qui te connaissent déjà, de te redécouvrir à travers une chanson. D'accord, c'est le titre, c'est qui avec Essie?
1: Ah,
0: tu permets qu'on écoute ça?
1: Avec plaisir, allez.
0: Allez, on va écouter.
1: Oui.

0: Allez, retour en studio. C'était bien sûr une belle collaboration à Blavie et Essie. C'est qui, c'est le titre. C'est juste pas pour planter le décor et en même temps vous permettre de découvrir cette très très très très belle voix de la musique urbaine béninoise. Est-ce qu'on peut te considérer comme une béninoise pleine, en tout cas, parce que tu dis que t'as grandi du côté de l'Occident, tu évolues là-bas et tout, mais tu as gardé quand même, on va le dire ainsi, tu as gardé ton côté béninois. Est-ce qu'on peut te faire confiance sur ce coup-là? On peut te faire confiance sur ce coup?
1: Oui, tout à fait. Ablavi est une artiste béninoise
0: D'accord.
1: avec des petites origines du Togo,
0: Ok.
1: mais est grandie au Bénin. Ça fait depuis plus d'une décennie, effectivement, 10 ans et plus que je vis
0: Au-delà des
1: au-delà
0: frontières
1: des frontières, loin de mon
0: béninoises.
1: pays. Mais j'y suis régulièrement.
0: Super,
1: Sauf que
0: super.
1: c'est ma toute première tournée médiatique à travers tout le Bénin.
0: Alors, qu'est-ce qui a motivé cette tournée, ce radio tour que tu fais? Qu'est-ce qui a motivé ça?
1: J'avais soif de ça. J'avais envie d'aller à la rencontre de mon peuple, de mes frères et sœurs,
0: De ton public
1: de mon
0: également.
1: public, de mes fans, des mamans, des papas, des enfants, tous ceux qui découvrent et qui connaissent déjà Ablavi. Donc, j'avais envie de le faire. En même temps, faire ma promotion de tout ce que je suis en train de produire comme œuvre. Et demander au peuple béninois que leur sœur est là, leur fille est là, de me soutenir, de me prêter main forte, parce que j'en ai besoin.
0: Super. En tout cas, no pain, no gain, c'est ça, n'est-ce pas?
1: Exactement, no pain, no gain.
0: No pain, no gain,
1: Sauf ça.
0: c'est l'une de tes chansons pour illustrer en même temps ce que tu viens de dire. C'est ton
1: Sans
0: sans
1: effort,
0: effort, voilà,
1: il n'y
0: sans
1: a pas de
0: effort, il n'y a
1: réconfort.
0: pas de réconfort. Et c'est dans cette dynamique-là que tu es en réalité, en faisant ce radio tour, en
1: Oui.
0: faisant cette tournée médiatique
1: Tout à fait.
0: dans tout le Bénin. Tu as fini avec Cotonou. Aujourd'hui, tu entames, on va dire, par à-coups. Est-ce
1: Ouais.
0: que Cotonou est déjà fait?
1: Non, pas encore. J'ai débuté par les collines. J'ai fait Glazoué, Dassa Zoumé,
0: Ok, j'ai
1: Sabalou.
0: pas eu les bonnes informations alors.
1: Cotonou. En fait, j'ai choisi. Je devais commencer par le nord,
0: Ok.
1: mais sauf qu'en venant vers le nord, il faut
0: Ouais.
1: passer par ces villes-là, Glazoué, Sabalou,
0: Ok, ouais.
1: Dassa Zoumé.
0: Forcément,
1: Oui,
0: forcément.
1: voilà. Donc, je me suis dit autant passer par là et
0: Ouais.
1: continuer sur le nord avant de retourner dans le sud.
0: Ok. Waouh, waouh. On n'est pas fatigué, pas trop fatigué, parce que là, tu enchaînes les radios et tout,
1: Je
0: c'est.
1: suis une agodier.
0: Ouais.
1: Ouais.
0: No pain, no gain,
1: Non,
0: toujours.
1: fait. C'est
0: Allez,
1: ça.
0: on va écouter, hein, à juste titre, dans titre, No pain, no gain, pour illustrer en même temps ton côté agodier. Tu
1: Exactement.
0: permets?
1: Allez-y.
0: Allez, on va écouter No pain, no gain, c'est signé Ablavi sur Radio Fraternité.

0: Aïe, aïe, aïe, aïe. Elle a une sublimissime voix à Blavie. Elle est dans les locaux de Radio Fraternité. Elle est sur Vibes Attitude. C'est ici que vous pouvez avoir. Bah oui, hein, c'est superbe belle voix, c'est super bon talent de la musique urbaine béninoise. Elle a décidé de déposer ses valises ici. Merci beaucoup à Blavie. D'où est-ce que tu tiens cette superbe belle voix? D'où est-ce que tu tiens ça?
1: C'est un don du ciel, je suis née comme ça, c'est un don de Dieu.
0: Est-ce qu'il y a quelqu'un qui chante dans la famille?
1: Bon, ma mère a fait un petit peu, brièvement.
0: Ok.
1: Mais sinon, du côté de mon père aussi, il y avait eu des musiciens.
0: Ok.
1: Mais je suis la toute première artiste, chanteuse, compositrice de ma famille, de
0: super.
1: Ma lignée.
0: Voilà. Wow, super.

0: danser.
1: Alors, revenons en studio, bah oui, pour poursuivre notre très belle causerie. À Blavy, c'est tu comptes déjà combien d'années d'expérience dans ce domaine-là, dans la musique?
0: J'ai toujours été dans la musique, sauf que à un moment donné de ma vie, comme je vous disais, ouais, je suis allée en aventure. Je suis partie loin de mon pays. Il fallait me chercher, trouver mes papiers, me retrouver et me concentrer sur ce que j'ai toujours eu envie de faire. Ma carrière musicale qui me tenait à cœur. Je savais que si je ne le faisais pas, j'allais passer mes vieux jours assez malheureuse. Sinon, quand j'avais 15 ans et demi, 16 ans, j'avais fait un morceau avec RDS, H2O, SAM.
1: Ok.
0: Le temps de cette chanson-là,
1: oui,
0: était un peu hip-hop, machin. Le titre, c'était Agban Agbodji.
1: Ok. Yeah, on s'en souvient. Yeah. On s'en souvient, non, on s'en souvient.
0: Quand j'étais encore gamine, yes, j'ai posé ma voix auprès de ces légendes-là qui ont porté la culture béninoise très haut et très loin. C'est des devanciers qui ont associé à Blavy. À cette époque, je n'avais pas encore de nom d'artiste, hein,
1: okay,
0: parce que si j'avais caché ça à ma famille, donc j'ai dit la chanson n'a qu'à sortir de façon anonyme.
1: Anonyme.
0: Voilà.
1: Ok. D'accord, super. Et qui t'inspire le plus parmi tes aînés? Tu as parlé tout à l'heure d'RDS, tu as parlé de ces vieux briscards de la musique béninoise. Est-ce que dans le lot, hormis bien sûr ces personnes que tu viens de citer, est-ce qu'il y a quelqu'un qui t'inspire le plus au Bénin, musicalement parlant?
0: Waouh, on a tellement de légendes au Bénin. Je n'aimerais pas faire de jaloux ni de jalouse. On a notre diva, notre icône de la musique béninoise, Angélique Kidjo, qui porte haut et fort le drapeau béninois partout dans le monde entier. J'ai ma dada d'amour, c'est Simin, qui est mon aîné, à qui je fais un gros big up, que je porte affectueusement dans mon cœur. Il y a Kiri Kanta, il y a tellement de
1: on a des devancières.
0: Il y a Sabo Randanialo, il y a comment on appelle, Pepe Oleka. Nous avons de grosses têtes dans cette industrie musicale béninoise. Donc si je dois dire que j'ai tel, que je préfère tel à tel, beaucoup d'icônes m'inspirent. Voilà.
1: Ok. Il m'a dit, le Kabiesi, il m'a dit, ne t'en fais pas, Noum. Elle va assurer. Elle a la tête sur les épaules. Ne t'en fais pas, pose-lui toutes les questions que tu voudras, elle va y répondre. Et franchement, il ne s'était pas trompé. Tu as tout de suite les réponses à toutes les questions. Comment tu fais pour être aussi tranquille, aussi posé sur une interview radio? C'est compliqué, hein, pour les personnes qui viennent pour une première fois, premier contact radio avec l'animateur radio. On a souvent, je sais pas, on a ce stress-là, on se demande, mais quelles sont les questions qu'il va me poser, celui-là? Comment est-ce que toi tu fais? Est-ce que tu as été formé avec ton équipe? On t'a briefé un peu avant que tu ne viennes?
0: Oui, il faut dire qu'on a toujours une petite assise, une petite réunion avant chaque émission.
1: Ok.
0: Mais à la base, à Blavy, c'est une personne très posée. Je suis une femme très, très, très posée.
1: Ouais, ça se sent.
0: Voilà, je ne suis pas agitée, je ne saute pas sur les choses.
1: Ouais.
0: Mais je suis assez spontanée quand même.
1: Assez spontanée. Et tu réponds de façon spontanée à toutes les questions que je te pose depuis lors. On va poursuivre avec cette spontanéité-là, si tu veux. Et dis-moi, à Blavy, qu'est-ce que ça fait d'être... d'être artiste, chanteuse, dans une jungle, comme tu le dis si bien, compliqué pour une femme d'évoluer dans ce domaine-là, mais tu fais, comme je le disais dans mon introduction, tu fais un parcours assez élogieux. Quelles sont tes armes pour affronter, bien sûr, toutes les difficultés en tant que femme dans l'industrie musicale au Bénin?
0: Alors, je disais tantôt que je suis une agodje, je suis une femme béninoise. La femme béninoise est définie comme une femme forte, résiliente, qui ne recule devant rien. À une époque, on avait nos Amazones, donc je suis descendante de ces Amazones-là qui ont marqué l'histoire du Bénin. Je suis une personne qui n'abandonne et qui ne recule devant rien, car la vie m'a forgée à ne compter que sur moi-même. Donc, quand je tiens à quelque chose, je vais jusqu'au bout de mes idées et je vais jusqu'au bout de ce que j'ai envie de faire. J'ai toujours été comme ça.
1: D'accord. Pour tes sœurs, d'accord, qui veulent faire comme toi, qui ont envie de s'imposer aussi ou de faire carrière dans la musique en tant que femme, quels sont les atouts qu'elles doivent avoir en tout premier lieu, en second lieu, en troisième lieu, si tu veux? Mais quels sont les atouts qu'une femme qui a envie de faire de la musique comme toi doit avoir?
0: Avoir de la valeur, avoir des principes de base, avoir sa tête sur les épaules, être posée, ne pas être dans partout.
1: Ne pas être éparpillé.
0: Ne pas s'éparpiller et de croire en soi. À toi, jeune fille qui m'écoute, qui a le choix ou qui a envie de faire de la musique ou peu importe ce que tu as envie de faire, je vais te dire d'aller jusqu'au bout de tes idées. Ne regarde pas le regard des gens. Sois toi-même, sois authentique avec tes valeurs et tes convictions. Et tu verras qu'avec le travail, l'acharnement sur le travail, rien que le travail, tu auras le réconfort au bout du tunnel.
1: Forcément. Ouais. Forcément. Allez, on va parler de ton actualité, cette fois-ci à Blavi. Ouais. Il y a une chanson qui fait le tour, qui tourne en boucle sur toutes les scènes de radio. Mm-hmm. C'est cette collaboration avec AOB. Je pense que je prononce bien.
0: Oui, tout à fait.
1: Le titre, c'est Mon bébé. Parle-nous-en.
0: Ah, Mon bébé, c'est une histoire qui est née. J'étais en tournage en Italie sur un clip.
1: Ok.
0: Ce clip-là qui n'a jamais vu le jour d'ailleurs parce qu'il y a eu plein de modifications. Donc à un moment donné, j'ai laissé tomber parce que je suis en autoprod.
1: Ok.
0: Ablavi se produit elle-même.
1: Elle-même.
0: Voilà.
1: D'accord.
0: Cette chanson est partie d'une inspiration. On était en train de rigoler sur un instru.
1: D'accord.
0: Et Yobi et moi, on s'amusait. Et puis, le morceau est né comme ça. Donc, je suis revenue en France et on a décidé de finaliser cette chanson.
1: D'accord.
0: Vu que lui, il habite en Suisse. Donc, je me suis déplacée vers la Suisse et on a enregistré cette chanson à Yverdon-les-Bains.
1: OK.
0: Et le clip a été tourné dans ma ville en France. C'est une station balnéaire.
1: OK.
0: On a tout donné et les gens peuvent aller sur ma chaîne YouTube. Pour tous ceux qui ne connaissent pas encore Ablavi, allez me découvrir sur mes différents réseaux, c'est Ablavi officiel.
1: Okay.
0: Allez massivement me montrer que la population de Parakou est une population solidaire. Abonnez-vous, partagez, parlez de moi autour de vous. J'ai tellement de surprises pour vous que vous n'êtes pas prêts. Voilà.
1: Allez, n'en dis pas plus Ablavi, d'accord? On va revenir à tes projets tout à l'heure. Ouais. Mais avant, je voudrais quand même, d'accord, que tu permettes qu'on puisse écouter cette belle collaboration, cette belle chanson.
0: Avec plaisir.
1: Voici, Mon bébé, c'est signé à Blavi.

0: Vous êtes à l'écoute de Radio Fraternité, vous êtes sur Vibes Attitude. On reçoit pour vous, pour le compte de ce numéro, Ablavi, artiste chanteuse polyvalente. Bah oui, forcément, elle a une sublimissime voix, vous l'auriez constaté. En tout cas, belle chanson, Ablavi. On va y revenir. Cette fois-ci, c'est quoi la suite? Parce que nous sommes déjà en train d'égrener les dernières minutes de cette émission. Ouais. Alors, c'est quoi tes projets, les perspectives, c'est quoi?
1: Actuellement, je suis en train de travailler sur un album.
0: D'accord.
1: On a commencé par mettre les choses en place petitement.
0: D'accord.
1: Et ce qui me tient à cœur actuellement, c'est de pouvoir terminer, par la grâce de Dieu, par la grâce de nos ancêtres, ma tournée médiatique, mon Ablavi tour que je suis en train de faire à travers le Bénin.
0: Ça va bien se passer.
1: Inch'Allah. Et je promène du lourd.
0: Okay.
1: C'est comme je disais tantôt, j'ai encore beaucoup à donner. Pour faire une carrière, c'est beaucoup d'énergie, beaucoup de finances, c'est beaucoup de choses. C'est beaucoup, beaucoup de
0: Alors
1: choses.
0: Alors que toi, tu es en autoproduction,
1: ouais.
0: Comment est-ce que tu gères tout ça?
1: Je travaille,
0: D'accord.
1: Je suis une bosseuse, je suis avant tout une bosseuse.
0: Une agodier,
1: comme je disais. Et je suis auxiliaire de vie, agent de service médico-social.
0: Okay.
1: En Europe, je
0: okay.
1: travaille auprès des personnes vulnérables, des personnes handicapées, des personnes en situation de dépendance.
0: Du côté de la France?
1: Oui, donc il faut beaucoup d'énergie. Vous voyez, quand les gens entendent la France, l'Europe, ils se disent qu'on gagne des millions là-bas. Mm. Quand tu prends ton salaire...
0: Mais c'est ça, non?
1: Tu as tes charges...
0: Est-ce que c'est pas ça, Ablavi?
1: C'est pas ça. On vous trompe. Il y a tellement de charges. À côté de ça, tu vas économiser. Parce que moi, je vous ai dit, c'est une passion. Et pour moi, cette histoire que je vis, l'histoire de ma carrière, c'est un rêve qui se réalise. Et j'en suis très fière. Je sais que les gens qui m'aiment et qui sont de cœur avec moi sont fiers de moi aussi. Donc, suivez-moi de près sur tous mes réseaux sociaux. C'est Ablavi officiel. Allez me lâcher des commentaires. Je veux voir. Je t'écris depuis ou bien après l'émission de Fraternité FM.
0: Yeah.
1: Voilà, je veux voir votre solidarité. Aujourd'hui, là, vous allez me montrer peu par à quoi que vous êtes fort.
0: Mais
1: j'attends.
0: Non, ça viendra forcément. ça viendra forcément, je te le promets.
1: Inch'Allah,
0: oui. Parce qu'on est très écoutés. Je te disais tout à l'heure, c'est la radio la plus écoutée du Septentrion. Rassure-toi, là maintenant, ta voix, elle est répandue partout, mais partout.
1: Mm-hmm.
0: Et c'est sûr qu'il y aura des retours. Donc, pour te retrouver sur tes réseaux sociaux, c'est Ablavi officiel.
1: Oui, c'est Ablavi.
0: Est-ce que c'est collé
1: Non, pas du tout. Mon nom d'artiste, c'est Ablavi. J'ai rajouté officiel
0: pour faire officiel.
1: Exactement, mettre la différence, parce que des Ablavi, il y en a des centaines, des milliers, des tonnes, voilà. Que ce soit sur YouTube, c'est Ablavi officiel. Facebook, Ablavi officiel. TikTok, Ablavi officiel. Instagram, Ablavi officiel. Allez vous abonner massivement. Lorsque vous tombez sur mes posts, encouragez-moi, donnez-moi de la force, likez, partagez autour de vous. Surtout ma chaîne YouTube.
0: Okay.
1: Pour une artiste qui est en autoprod, tout ce qu'elle peut avoir de bénéfique, tout ce que j'aurai comme
0: récompense,
1: voilà, c'est votre soutien et m'encourager à vous faire plaisir.
0: En
1: Car
0: tout cas,
1: il n'y aura pas de Ablavi sans vous.
0: Exactement.
1: Je compte sur votre force.
0: Exactement. Tu me rejoins en tout cas dans mes propos chaque fois avant de terminer cette émission.
1: Oui.
0: Nous ne sommes rien sans toutes les personnes qui nous encouragent.
1: Exactement.
0: On n'est absolument rien sans les personnes qui nous disent ouais, vas-y, tu peux le faire, tu as de l'avenir, ça va le faire.
1: Oui.
0: Des personnes qui nous encouragent et qui nous envoient des ondes positives. Et
1: Exactement.
0: Je vais prier à tous les auditeurs à l'écoute de cette émission à aller massivement s'abonner à tes réseaux sociaux. Ablavi officiel pour la retrouver.
1: Oui.
0: Abonnez-vous, commencez à la suivre. C'est une valeur sûre de la musique béninoise. Vous l'aviez constaté. Quand c'est bon, c'est bon. Quand c'est pas bon, nous on va pas ramener ici. Donc si elle est là et que on a cette discussion ici en studio et que vous pouvez l'entendre chez vous à travers sa musique, c'est que c'est bon. Et on vous prie, voilà, chers auditeurs, de lui donner de la force. Allez-y. Massivement, voilà, sur ces différents réseaux sociaux et abonnez-vous à Ablavi, A-B-L-A-V-I, A-B-L-A-V-I pour la retrouver.
1: Exactement.
0: Et voilà, on va poursuivre cette fois-ci avec, je vais dire, ton mot de la fin, parce que là, nous égrenons les dernières minutes. Qu'est-ce que tu as à dire pour terminer cette émission?
1: Je vais dire à tous ceux qui m'écoutent, qui sont là, qui sont câblés sur Fraternité FM, croyez toujours en vous. Faites ce que vous avez envie de faire. Ouais. Croyez en vos rêves. Gardez vos valeurs, vos convictions. Restez égal à vous-même. Soyez authentique et cultivez l'amour autour de vous. Soyez vous-même. Si vous avez quelque chose qui vous tient à cœur, n'attendez pas, ne regardez pas les jugements de tel machin. Allez au bout de vos idées, car le jour où vous partirez de cette terre-là, vous serez tout seul dans votre cercueil. Soyez vous-même, soyez heureux. Je vous aime très fort et que Dieu nous garde.
0: Merci beaucoup, Ablavi. Tu vas nous gratifier de ta sublimissime voix. Un tout petit a cappella, un tout petit truc comme ça, on a envie de t'entendre toute crue. Allez, vas-y.
1: Je suis en direct depuis Fraternité FM. Une radio à suivre, je vous aime très fort, à la vie.
0: Yeah! En tout cas, merci beaucoup, merci d'être passé sur cette radio.
1: Je vous en prie.
0: Tu reviens quand tu veux.
1: D'accord.
0: Merci. C'est ta maison. Dès que t'es à Parakou, n'hésite surtout pas. Coucou, nous, je suis à Parakou. Voilà, on cale ça et puis tu repars tranquille, quoi.
1: Ça fait plaisir. Allez. Merci pour l'accueil.
0: Allez, non, il n'y a pas de quoi. T'es ici chez toi. Ah, allez, merci à chacun. Merci à toutes et à tous d'être restés à l'écoute de cette émission. C'était à Blavie, dans les locaux de Radio Fraternité. Une valeur sûre de la musique urbaine à la suivre, bien sûr, de très, mais de très, très, très, très, très, très près. Et il faut vous abonner en tas sur ces réseaux sociaux, c'est Ablavi, A-B-L-A-V-I, allez lui donner de la force. C'est notre sœur, c'est notre cousine, c'est la tante des uns, c'est la mère des autres, c'est notre Agodier tout simplement. C'était Fraternité FM que vous écoutiez, restez toujours scotchés parce que les programmes vont se poursuivre. Juste après moi, il y a le journal en fond et à 19h, la deuxième grande édition du journal parlé avec le service de la rédaction Langue.

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0: Bonsoir à chacun, bonsoir à tous. Merci de prendre le rendez-vous de cette édition vespérale. Vous suivez la générale de l'information que nous vous offrons en co-présentation. Je suis avec Karine Diegui. Karine, bonsoir.
1: Bonsoir, Louis Chabalo.
0: Quels sont les titres du journal?
1: Dans les titres de ce journal, deuil au sein du conseil municipal de Parakou. Le conseiller et président de la commission des affaires économiques et financières, Tadjoudini Moro-Boukari, n'est plus. Il est décédé ce lundi 22 juin. Les détails à suivre. Pendant ce temps, 10 000 francs CFA pour récupérer un mouton ou une chèvre en divagation et 50 000 francs CFA pour un bœuf. Décision du maire de Parakou, Zulkifli Zakari, dans un communiqué en date du vendredi 19 juin. Désormais, tout animal retrouvé en état de divagation sera conduit à la fourrière communale et ne sera restitué qu'après paiement des amendes prévues selon le communiqué. Les détails à suivre. Et puis, démarrage ce lundi des travaux de correction des copies de l'examen du brevet d'études du premier cycle BEPC, session de juin 2026. Cette étape fait suite à la phase de composition et de secrétariat qui s'est achevée sur l'ensemble du territoire national. Les précisions sur cette opération sont à suivre avec le directeur départemental de l'enseignement secondaire du Borgo, Antonin Diosso.
0: À suivre toujours dans ce 19h, bien d'autres informations, les nouvelles sportives, l'actualité à l'échelle continentale et à la boucle. Mesdames, Messieurs, la revue de presse nationale, sans oublier le dossier de la rédaction. La Générale. Christian Vossetien assure la mise en onde de ce 19h. Une information pas trop gaie pour ouvrir le journal. La ville de Parakou est frappée par une triste nouvelle, Karine.
1: Tadjoudini Moro-Boukari, conseiller municipal et président de la commission des affaires économiques et financières du conseil municipal, est décédé ce lundi 22 juin 2026. Selon des informations confirmées à notre rédaction par des sources proches de l'illustre disparu, son décès est survenu dans les circonstances qui n'ont pas encore été officiellement précisées. Cette disparition plonge le conseil municipal de Parakou, dirigé par le maire Zulkifli Zakari, dans une profonde tristesse. Reconnu pour son engagement au sein de l'institution communale, Tadjoudini Moro-Boukari laisse derrière lui le souvenir d'un acteur impliqué dans la gestion des affaires locales. On parle à présent de l'insécurité. Le commissariat de Fort-Bourré, un arrondissement de la commune de Sinondé, c'est dans le département du Borgo, a été la cible d'une attaque menée par des individus armés non identifiés.
0: Et c'était dans la nuit du samedi 20 au dimanche 21 juin 2026, aux environs de 23 heures. Selon les informations recueillies par notre rédaction, les assaillants ont fait irruption à l'arrière du poste de police avant d'ouvrir un feu nourri sur les agents en service. Une riposte a été engagée par les forces de l'ordre. Toutefois, face bien entendu à l'intensité des tirs et à la pression exercée par les assaillants, les policiers ont dû se replier afin de se mettre à l'abri. Après avoir réussi à pénétrer dans l'enceinte du commissariat, sans emprunter l'entrée principale, les hommes armés ont fouillé les lieux avant de prendre la fuite. Si aucun décès ni blessé n'a été enregistré au cours de cette attaque, des dégâts matériels ont néanmoins été constatés. Selon les premières informations, certains équipements auraient disparu après le passage des assaillants. Contacté par notre rédaction, le chef de l'arrondissement de Fort-Bourré, Saou Sabikoku, a confirmé l'attaque et indiqué qu'un inventaire est en cours afin de déterminer avec précision la nature et la qualité du matériel emporté. Il a également rassuré que le calme est revenu dans la localité et que le commissariat a été de nouveau sécurisé par les forces de défense et de sécurité. On parle toujours d'insécurité dans ce 19h, l'insécurité qui a encore frappé au quartier Péouguera. Nous sommes dans le premier arrondissement de Parakou.
1: Un habitant du dit quartier a été victime d'un braquage dans la nuit du samedi 20 juin aux environs de 23h. Alors qu'il revenait de sa boutique avec son épouse, le couple a été surpris par deux individus armés de bâtons. Retardés par une pluie, les deux époux avaient emprunté la piste pour regagner leur domicile lorsque les individus ont surgi. Selon les témoignages de la victime, les malfaiteurs se sont immédiatement jetés jeté sur eux leur assénant de violents coups. Les agresseurs se sont ensuite emparés de leur motocyclette avant de disparaître dans la nature. Germain Fanny, victime de cette agression, raconte.
2: Pour un arrivage avec ma femme et puis la pluie nous a bloqués. C'est là, quand la pluie a commencé par cesser, on est rentré dedans pour rentrer. Après la piste, même là où ils ont fait des champs de gauche à droite, là, par là, deux jeunes sont sortis de là avec deux bâtons en main et ils ont dit « Hey, hey, hey !» C'est des coups de bâton seulement, ils ont jeté sur nous. C'est comme ça, ils nous ont tapé jusqu'à on est tombé et ils ont arraché la moto pour partir. C'est la moto, j'ai remarqué madame, c'est le casque que nous avons porté là qui nous a sauvés même. Nous avons tous porté des casques originales, mais ils nous ont tapé de la tête jusqu'à les casques sont déchirés complètement. Oui, oui. Et ils ont emporté la moto. La pluie d'avant-hier, le samedi nuit, là, ça a commencé vers 23h par là. C'est ça, c'est la pluie là qui nous a bloqués. Perugera n'a pas eu une voie principale. S'il y avait une voie, par exemple la voie d'Albarka Perugera, à l'heure qu'il fait là, et dans la pluie encore, je ne vais pas s'entêter à prendre la voie de la piste. J'aurais contourné par là-bas pour rentrer librement chez moi. Donc, que les autorités nous écoutent et faire autrement pour nous, pour ceux de Perugera, ça nous fera plaisir.
1: Encore sous le choc, Germain Fanny appelle les autorités à améliorer les voies d'accès afin de réduire les risques auxquels ils sont exposés. Il appelle aussi les riverains à plus de vigilance. Germain Fanny.
2: Nous, de Perugera, il faut qu'on se comporte mieux, qu'on change de comportement. Je n'ai aucune démarche à faire. Je suis allé seulement faire la déclaration à la police. Ils m'ont écouté. Puis on est entré. Le chef quartier et moi, nous sommes toujours ensemble tant que je suis son conseiller. Quand ça s'est passé en même temps, j'ai tenu l'informer. Puis il m'a orienté vers le commissaire et je suis allé déclarer. De se méfier, de faire beaucoup attention. Puisque à l'heure qu'il fait là, moi, je suis rentré et je suis revenu encore sur les lieux quand la pluie a cessé. Mais en ce moment que je vois que il y a beaucoup de revenants de Perugera qui sont en train de rentrer. Puisque la pluie a bloqué beaucoup de personnes en ville. C'est en ce moment que beaucoup, après moi, mon braquage, que beaucoup de personnes rentrent encore.
1: On parle d'éducation dans ce 19h. 10 611 copies reçoivent depuis ce lundi matin les appréciations des correcteurs dans le département du Borgo Ulrich.
0: Il s'agit, Karine, des copies issues de la phase écrite du brevet d'études du premier cycle BEPC, session de juin 2026. Au coup, bien entendu, au centre de correction du lycée Mathieu Bouquet de Parakou, cette phase cruciale mobilise plusieurs dizaines de correcteurs. Elle s'étendra sur 5 jours, selon Antonin Diossou, directeur départemental de l'enseignement secondaire, technique et de la formation professionnelle du Borgo. Aucun détail n'est négligé afin de garantir transparence et rigueur autour de l'opération. Il assure que le constat fait sur le terrain est rassurant. Antonin Diossou.
3: Nous avons parcouru les sous-commissions pour constater de visu comment cela se passe. Je peux vous dire que ce que nous avons vu était réjouissant parce que tout se passait dans l'ordre, dans la discipline, et tout se passait normalement. Et la correction va s'effectuer le lundi, mardi, mercredi et jeudi. Donc ça fait 4 jours qui sont affectés au correcteur. Donc le 5e jour, c'est réservé au corps de contrôle pour certaines sous-commissions. Toutes les sous-commissions n'ont pas le même nombre de jours de correction parce qu'il y en a qui ont moins de copies que d'autres. Nous avons 10 611 copies environ qui sont en train d'être corrigées. Nous avons mis tous les petits plats dans les grands parce que vous savez, c'est un grand événement. Vous voyez, l'événement est national. Quand c'est national, l'individu s'efface pour que l'intérêt de la nation puisse triompher. Et pour cela, nous avons pris toutes les dispositions sécuritaires, l'infirmier que nous avions détaché au cas où quelque chose se passerait.
0: À l'issue de cette étape, les travaux de secrétariat prendront le relais. Ainsi, pendant une semaine, les équipes dédiées vont procéder au relevé et à la compilation des notes avant le traitement informatique. La proclamation des résultats d'admissibilité est attendue la semaine suivante, conformément au calendrier fixé par la hiérarchie. Le DDS Borgo n'a pas manqué de saluer l'accompagnement des parents le long du processus et adresse quelques conseils aux candidats en cette période d'attente des résultats. Antonin Diossou, directeur départemental des enseignements secondaires, techniques et de la formation professionnelle du Borgo.
3: Quand la correction va prendre fin, il y a automatiquement la phase de relevé. Ça fait partie des travaux du secrétariat. Ça va commencer, c'est une semaine à peu près. Quand ils vont déposer les notes, la semaine qui a suivi, l'autorité va prendre une décision d'été ministérielle. C'est-à-dire, il y a la phase de la proclamation et des résultats de l'admissibilité. D'ici là, nos candidats seront situé sur le sol. C'est l'occasion pour moi de remercier les parents pour tout ce qu'ils ont fait pour accompagner nos candidats. Et je leur demande de continuer à soutenir les enfants. À l'endroit de nos candidats, je leur dis que le moment, il faut qu'ils se divertissent un peu. Il faut qu'ils lisent les petits romans, les petites pièces de théâtre, histoire de se distraire. Mais après ça, il faut qu'ils reprennent les cours de manière à préparer les épreuves orales. Et ce qu'on appelle la sensibilité, on ne donne pas beaucoup de temps.
0: Dans tout autre registre de l'actualité à présent, après plusieurs mois de crispation diplomatique et de fermeture entre le Bénin et le Niger, les lignes semblent enfin bouger, Karine.
1: Réunis à Cotonou les samedis 20 et dimanche 21 juin, il riche les experts des deux pays ont achevé leurs travaux sur les conditions d'une reprise des échanges entre les deux pays voisins. Si des avancées ont été enregistrées, Niamey maintient toutefois des exigences sécuritaire qu'il juge indispensable avant toute réouverture effective de la frontière. Compte rendu de la rencontre avec Jérôme Mungbo de la télévision nationale béninoise.
4: La délégation nigérienne, dirigée par le ministre d'État en charge de l'Intérieur, le général de division Mohamed Toumba, et celle béninoise avec à sa tête le ministre en charge de l'intégration africaine, Olusegun Adjadi Bakari, ont conduit les travaux pendant 48 heures acharnées. Les échanges ont principalement porté sur la reprise de la coopération bilatérale Bénin-Niger et la libre circulation des personnes et des biens après plusieurs mois de fermeture de leurs frontières.
5: Nous avons tenu notre engagement. Nous avons verrouillé la priorité sécuritaire. Nous avons également jeté les bases d'une normalisation économique et juridique. Les principes de l'exonération des taxes sur le transit, de l'interdiction de la mise en consommation, de la révision des charges et du règlement des contentieux sont désormais inscrits dans nos engagements communs. En choisissant le dialogue plutôt que la confrontation, nous avons créé de la valeur pour nos économies, de la sécurité pour nos populations, de l'espoir pour notre jeunesse. La ratification des accords par nos autorités respectives devra intervenir dans les meilleurs délais. Que ces accords soient le début d'une nouvelle ère.
6: Je formule l'espoir au nom de toute la délégation béninoise, mais au nom de nos délégations, parce que je pense qu'après 48 heures que nous avons passées ensemble, nous formons une seule délégation ici, avec un seul objectif, refaire naître cet amour et ce lien séculaire qu'il y a entre nos deux peuples, entre nos deux pays. J'ai bon espoir que chacun de nous rendra compte à ces autorités, comme vous l'avez dit, pour une validation formelle, une ratification des conclusions auxquelles nous sommes parvenus et pour que, de manière très rapide, nous puissions les mettre en œuvre au bénéfice de nos populations respectives.
4: La route est encore longue, les détails techniques seront âprement discutés. On reconnut les deux parties qui saluent également le cadre politique solide instauré par les présidents Abdourahamane Tchiani et Romuald Wadahi. La partie béninoise a promis de se rendre bientôt à Niamey pour donner corps aux prochaines étapes de cet amour retrouvé entre les deux peuples frères.
1: La Générale. Une cinquantaine de professionnels des médias prennent part depuis ce lundi à Ndali à un séminaire de formation consacré à la promotion des droits socio-économiques.
0: Initié par la Haute Autorité de l'Audiovisuel et de la Communication, HAC en abrégé, avec l'appui financier de la coopération suisse à travers JFA Consulting Group, cette session de formation s'étend sur 3 jours. Elle vise à permettre aux journalistes de mieux comprendre les enjeux liés aux droits socio-économiques et d'améliorer le traitement de ces questions dans leur production médiatique. Pour le secrétaire général de la HAC, cette initiative s'inscrit dans la volonté de l'institution d'accompagner les médias dans leur mission d'information et de sensibilisation des citoyens. François Aoudo.
7: Je ne vous apprendrai rien sinon qu'à rappeler simplement que, je dirais, depuis des décennies, la spécialisation est devenue un casse-tête dans notre presse, puisqu'il est admis par nous tous qu'on a beau être journaliste, on a beau avoir un background solide, mais nul ne peut être spécialiste de toutes les disciplines à la fois. Et que dans nos rédactions, personne ne peut à lui seul animer toutes les rubriques. C'est pour cela que nous avons souhaité la spécialisation depuis très longtemps. Et cela est devenu encore plus préoccupant depuis quelque temps, parce qu'on a fini par avoir l'impression, tout au moins les études que je peux considérer comme les plus récentes qu'il y a eu dans notre presse, révèlent que notre presse accorde une grande place à la politique au détriment d'autres secteurs de la vie publique. Ce sont des besoins qui n'ont l'air de rien, parce que quand nous tournons le bouton de notre robinet, nous avons l'eau, nous oublions que cela relève d'un certain nombre de droits et que c'est cela d'abord qui devait nous préoccuper au-delà de tout chuchotement entre hommes politiques. Voilà pourquoi la haute autorité de l'audiovisuel et de la communication a commencé par s'intéresser à ces secteurs.
0: Procédant à l'ouverture officielle des travaux, le vice-président de la HAC, Mohamed Barré, a rappelé le rôle essentiel des médias dans la promotion des droits fondamentaux. Il a invité les participants à tirer le meilleur profit des échanges des experts afin de devenir de véritables relais de sensibilisation sur les questions sociales et économiques. Mohamed Barré, vice-président de la HAC.
8: Ce séminaire qui nous réunit n'est pas une simple activité de formation de plus. Il est la traduction concrète, dynamique et opérationnelle du mémorandum. La HAC et le programme Redevabilité ont scellé avec conviction sur le financement de la coopération suisse. Le thème de ce séminaire, promotion des droits sociaux économiques à travers les médias au Bénin, touche au cœur même de notre architecture sociale et économique. Vous, membres du secteur des médias, êtes des sentinelles de la gouvernance. Par vos enquêtes, vos reportages, vos émissions, les débats que vous organisez, vous offrez aux citoyens les outils nécessaires pour analyser l'action publique dans le secteur social et économique. Et vous offrez aux gouvernants l'opportunité de s'expliquer et de s'ajuster. Chers professionnels des médias, le programme Redevabilité fonde de grandes attentes sur cette collaboration avec la HAC et par extension sur votre engagement au quotidien.
0: Au nom des partenaires techniques et financiers, le représentant de GFA Consulting Group, Gérard Sadoyeti, a salué cette initiative qui vise à faire des médias des acteurs engagés dans la promotion des droits socio-économiques. Selon lui, une meilleure maîtrise de ces questions par les journalistes contribuera à renforcer la qualité de l'information et à favoriser une meilleure compréhension des politiques publiques par les populations. Gérard Sadoyeti.
9: Un séminaire n'est pas seulement un rendez-vous d'experts. C'est un laboratoire d'idées où se dessinent les réponses aux préoccupations de notre temps. Cela est davantage vérifié lorsqu'il s'agit d'une rencontre organisée au profit des journalistes dont l'intérêt humain devrait guider tous les choix en matière de sujets et d'informations à traiter. Point n'est besoin de démontrer alors que le thème du présent séminaire est d'une pertinence évidente. Rôle des médias dans la promotion des droits socio-économiques. Mais permettez-moi, avant tout propos, de souhaiter à chacune et à chacun d'entre vous la bienvenue et de vous remercier pour votre présence qui témoigne de l'intérêt que vous accordez à cette problématique essentielle pour le développement de nos sociétés et le renforcement de la démocratie. Je voudrais également exprimer, au nom de Monsieur le Président de la HAC, notre profonde gratitude à la coopération suisse et son bras technique, le groupe GFA, pour son accompagnement constant et son soutien financier qui ont rendu possible l'organisation de cette importante session de formation.
0: En plus bref, avant de retrouver les nouvelles sportives dans ce 19h, la mairie de Parakou a décidé de durcir le ton contre la divagation des animaux dans la ville.
1: À travers un communiqué radio signé du 19 juin 2026, le maire Zulkifli Zakari rappelle que la présence d'animaux en liberté sur les voies publiques est strictement interdite. Selon l'autorité communale, cette mesure vise à renforcer la sécurité routière, protéger les biens des personnes et préserver l'hygiène publique. Les animaux errants sont en effet à l'origine de nombreux désagréments, notamment des accidents de circulation, des dégradations du cadre de vie urbain, ainsi que des dommages causés aux cultures, aux jardins et aux biens des habitants.
0: On va faire place maintenant, mesdames, messieurs, aux informations sportives. Les nouvelles sportives dans ce 19h, c'est avec vous, Epiphane Chabi, bonsoir.
10: Bonsoir, Elodie Chabalo.
0: Football, la FBF annule l'édition 2026 de la Coupe du Bénin.
10: Oui, la Fédération béninoise de football a annoncé ce lundi 22 juillet 2026 l'annulation de l'organisation de la Coupe du Monde, de la Coupe du Bénin, pardon, prévue pour la fin de la saison 2025-2026. Dans un communiqué signé par le secrétaire général Claude Paqui, l'institution dirigeante de football béninois explique cette décision par des raisons d'ordre organisationnel et d'optimisation du calendrier sportif. Selon la FBF, cette mesure vise à préserver la qualité des compétitions nationales tout en permettant au club de mieux se préparer donc pour la saison prochaine.
0: Coupe du monde 2026, on en parle également. L'Argentine gagne bien entendu face à l'Autriche dans un match en cours.
10: Oui, le match est en cours. Bien évidemment, Luis Chabalé, on joue donc la 58e minute très exactement. Et c'est Lionel Messi une fois encore donc qui fait gagner l'Argentine pour le moment. Un quatrième but donc pour la star de l'Argentine, le champion en titre qui cherche donc à poursuivre dans cette belle dynamique. Et tout à l'heure, à partir de 22h, les Français seront donc face à l'Irak. La rencontre donc, où les rencontres se poursuivent avec entre autres Norvège et Sénégal à 1h du matin. À 4h, la Jordanie sera face à l'Algérie pendant que le Portugal jouera l'Ouzbékistan à 18h et puis l'Angleterre. On va défier donc le Ghana dans une rencontre qui s'annonce palpitante et qui se jouera bien évidemment à 21h.
0: Merci. Epiphane, c'était l'actualité sportive. Après vous, les nouvelles du continent. Sur le continent avec vous, Karine, on va démarrer par le Sénégal. El Malik Ndiaye, élu premier vice-président de l'Assemblée nationale, après avoir laissé le perchoir

0: Ousmane Sonko était le président de l'Assemblée nationale.
1: Au Kenya, pendant ce temps, le ministre du Travail est éclaboussé, lui, par un scandale de recrutement vers l'armée russe.
0: Le ministre du Travail, Alfred Moutoua, se retrouve au cœur d'une vive polémique après des révélations sur l'enrôlement présumé de centaines de jeunes Kenyans dans les rangs de l'armée russe engagée dans le conflit en Ukraine. Selon plusieurs sources officielles, de nombreux jeunes avaient quitté le Kenya après avoir reçu des promesses d'emploi bien rémunérées dans des usines en Russie. Une fois arrivés sur place, ils ont été contraints de rejoindre l'armée russe.
1: Et ce sera tout pour les informations à l'échelle continentale. Place à présent, mesdames, messieurs, à la revue de presse nationale.
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3: Bonjour à tous. À la une de l'actualité ce lundi, la dynamique de rapprochement entre le Bénin et le Niger retient l'attention de la presse nationale. Réouverture des frontières, le pari gagnant de l'intégration béninoise titre notamment Fraternité à sa une ce lundi. Un sujet largement relayé par le matinal, Bénin intelligent la nation, la nouvelle tribune, le potentiel, l'indépendant et plusieurs autres publications. Selon Fraternité, le deuxième cycle de négociations entre le Bénin et le Niger tenu à Cotonou les 20 et 21 juin dernier ouvre des perspectives encourageantes pour la relance des échanges commerciaux entre les deux pays. Le journal rappelle que la frontière bénino-nigérienne constitue un véritable poumon économique pour les populations des deux États. Dans cette logique, souligne le quotidien, toute fermeture prolongée de la frontière entraîne des conséquences économiques importantes aussi bien pour les ménages que pour les entreprises. C'est donc naturellement que la perspective d'une réouverture suscite de nombreux espoirs et elle annoncerait notamment le retour des camions de marchandises, la reprise des activités commerciales et la libre circulation des personnes et des biens selon les quatre vérités. Cependant, si le dialogue progresse, certains préalables restent encore à satisfaire avant une réouverture effective de la frontière. En effet, à l'issue des travaux de Cotonou, rapporte la nouvelle tribune, la délégation nigérienne conduite par le général de division Mohamed Toumba, ministre de l'Intérieur, a officiellement présenté deux exigences sécuritaires jugées non négociables par Niamey. La première concerne la signature d'un accord de défense et de sécurité entre les deux États, informe la nation. Selon les autorités nigériennes, cet accord devra garantir qu'aucun des deux territoires ne puisse servir de base à des actions hostiles contre l'autre pays, révèle Fraternité. La seconde exigence porte sur une plus grande transparence concernant la présence de forces militaires étrangères dans les zones proches des frontières nigériennes selon le potentiel. Dans ce cadre, le Niger propose également la création d'une cellule conjointe de renseignement destinée à renforcer le partage d'informations et la lutte coordonnée contre le terrorisme, fait savoir le matinal. Malgré ces conditions, les publications s'accordent à reconnaître que les avancées enregistrées ces derniers jours constituent un signal encourageant. Restons dans les questions de gouvernance avec une décision importante du Parlement béninois. L'Assemblée nationale a adopté vendredi dernier la loi des finances rectificatives pour l'exercice budgétaire 2026. Une information commentée par la nation, le matinal Bénin intelligent le potentiel. Le texte a été adopté à l'unanimité des députés présents et représentés selon le rapport présenté par le président de la Commission des finances. Cette révision budgétaire vise principalement à adapter certaines dotations à la nouvelle organisation gouvernementale mise en place ces derniers mois. Les ajustements concernent notamment les ministères nouvellement créés ou restructurés afin de leur permettre de disposer des ressources nécessaires à l'accomplissement de leur mission, fait savoir Bénin intelligent. Par ailleurs, le gouvernement prévoit de renforcer ses interventions dans plusieurs secteurs prioritaires tels que l'agriculture, l'emploi, les mesures sociales en faveur du pouvoir d'achat ainsi que les investissements à forte portée économique et sociale, renseigne le matinal. Sur le plan macroéconomique, les prévisions de croissance sont maintenues à 7,5% tandis que le déficit budgétaire reste fixé à 3,1% du PIB selon la nouvelle tribune. Direction à présent le monde du sport. Le pays émergent annonce le lancement officiel du processus électoral devant conduire au renouvellement des instances dirigeantes de la Fédération béninoise de boxe. Particularité de cette démarche, la Fédération béninoise de boxe figure parmi les premières fédérations sportives nationales à mettre en place une commission électorale spécifiquement dédiée à l'organisation de son scrutin selon la publication. Installée depuis avril dernier, la commission a déjà défini le chronogramme électoral et l'appel à candidature sera lancé le 23 juin et les dossiers seront reçus jusqu'au 30 juin, fait savoir le journal. L'élection proprement dite est prévue pour le 25 5 juillet selon les responsables de la commission repris par la publication.

0: Toutes les dispositions sont prises pour garantir la transparence, la crédibilité et la sincérité du scrutin, avec notamment l'accompagnement du Comité national olympique sportif béninois. Sur le terrain sécurité à présent, les services douaniers béninois enregistrent un nouveau succès dans la lutte contre les trafics illicites. L'autre vision, les quatre vérités, le potentiel en parler précise que selon un communiqué, la direction générale des douanes a annoncé la saisie de 3000 cartouches de chasse de calibre 12 à Biterou dans la commune de Tchaourou. L'opération menée par le service régional de lutte contre la fraude Borgou à Libori a permis d'intercepter un véhicule en provenance de Djougouy à destination du Parakou, fait savoir les quatre vérités. Enfin, terminons cette revue de presse par une affaire judiciaire examinée devant la CRIET. Un jeune homme d'une vingtaine d'années risque une peine de 48 mois de prison ferme pour escroquerie par le biais d'un système informatique. Selon les faits rapportés à l'audience par Banuto, le prévenu se serait fait passer pour une femme sur les réseaux sociaux afin d'établir une relation virtuelle avec sa victime. Après avoir obtenu des vidéos à caractère intime, il aurait tenté de faire chanter celle-ci avant de publier certains contenus à la suite du refus de la victime de céder à ses exigences. Présenté devant la cour le 18 juin dernier, le mis en cause a reconnu les faits et le ministère public a requis à son encontre 4 années d'emprisonnement ferme ainsi qu'une amende d'1 million de francs CFA. Le verdict est attendu le 30 juin prochain, conclut le potentiel. Fin de cette revue. Merci de m'avoir suivi.
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2: C'est également la fin de cette édition. Merci à tous de l'avoir suivi de bout en bout. Christian Avocetien était aux manipulations techniques. Friedrich Kassa a assuré l'édition. Retrouvez l'intégralité de l'édition en podcast sur nos canaux digitaux et suivez juste après le journal le dossier de la rédaction, dossier politique puisque nous sommes lundi.
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6: Quelques semaines après son accession à la magistrature suprême, le président béninois Romualdo Wada y imprime progressivement sa marque à la tête de l'État. Mise en place des équipes gouvernementales, première mesure sociale, tournée diplomatique dans la sous-région ouest-africaine, premier contact avec les institutions de la République, définition des priorités de l'action publique, les premiers actes du nouveau chef de l'État suscitent déjà analyses, commentaires et attentes. Bienvenue, Kayode Arukor est un acteur politique. Il trouve que les premières actions du président Wadaï augurent d'un avenir rassurant.
7: Je pense que très tôt, ils ont posé des jalons, surtout dans le domaine social, des décisions sont prises. C'est vrai, cela ne couvre pas encore dans son entièreté nos attentes, mais déjà c'est des bons signes. Cela augure d'un avenir quand même rassurant. En dehors du volet social, ce qui a marqué le début de la gestion de son excellence Romualdo Wada, que c'est la nouvelle marque qu'on a imprimée également au niveau de la diplomatie.
6: Selon Idrissou Boukari, acteur politique, membre de l'Union progressiste Le Renouveau, les premiers pas du président Romualdo Wada sont totalement en phase avec son projet de société.
8: Ce n'est que la suite du projet de société qu'il a vendu au cours de la campagne électorale. Les points sur lesquels il a mis l'accent, je crois que c'est ça qui était revenu le plus, de l'efficacité dans la production, de l'efficacité dans la gestion du social, de l'efficacité dans la gestion des relations internationales, particulièrement au niveau de la sous-région. Tous ces éléments m'ont semblé très importants. Il les avait développés au cours de la campagne électorale. Il est revenu là-dessus et je veux espérer que ça sera vraiment le leitmotiv de l'ensemble de son action.
6: Toutes ces premières actions ont également un fondement. L'équipe gouvernementale analyse cet acteur politique, un exécutif avec une texture plus technocratique que politique qu'il qualifie d'une équipe de combat. Idrissou Boukari.
8: C'est un gouvernement beaucoup moins politique et surtout technique. C'est une très bonne chose. Il faut toujours faire l'expérience de tout. Les anciens collaborateurs du ministre Wadaï sont presque tous devenus des ministres. Chacun a des postes déterminés. C'est avec eux qu'il a eu l'efficacité qui a caractérisé son passage au ministère des Finances. On souhaite que cela continue. comme ça. On souhaite que la même efficacité, les mêmes hommes qui l'ont accompagné pour son passage au ministère des Finances, qu'ils retrouvent la même efficacité à la tête de l'État. Je me suis rendu compte que c'est un gouvernement assez jeune, c'est des gens à peu près du même âge que lui. Dans ces conditions, la communication peut être assez fluide. C'est un gouvernement de combat.
6: L'acteur politique Bienvenu Kayode Aruko insiste, lui, sur l'écoute et la satisfaction des besoins de la population et pour l'heure, il reste optimiste.
7: Que les autorités aujourd'hui soient à l'écoute de la population. Surtout ça, les cris de nos populations à la base, si ces cris-là sont écoutés et qu'on apporte des solutions ayant rapport aux réalités des quotidiens des Béninois, je crois que ce faisant, nous ne pourrons qu'applaudir la gouvernance qui vient d'être entamée.
6: Pour l'essayiste politique Mathieu Adjanou, les attentes des Béninois aux sorties des élections étaient assez fortes sur les plans socio-économiques, politiques et sécuritaires. C'est donc à juste titre que le nouveau dirigeant en fait une priorité.
9: Vous savez que nous sortons de 10 ans de rupture, de réformes politiques, économiques en l'occurrence. Et ces réformes, bien qu'elles soient pertinentes, ont eu quand même des effets sur la capacité du citoyen à faire face à ses besoins fondamentaux. Et donc, on peut comprendre pourquoi le président Patrice Talon, en son temps, disait qu'il fallait serrer la ceinture. Et donc, il y avait une attente au niveau économique. Ça dit que le Béninois soit en mesure de faire face à ses besoins à travers un pouvoir d'achat amélioré. La deuxième attente, c'est au regard des bruits politiques, des polémiques. Et cela agit sur notre unité nationale, sur notre capacité à marcher ensemble. Et donc, il y avait une demande de réconciliation nationale. On parle de prisonniers politiques, par exemple. Et ça, c'est une attente exprimée par aux dirigeants de ce pays. Et la troisième attente, elle est d'ordre sécuritaire. Et donc, je peux dire qu'il a pris la mesure de ses attentes.
6: Les premières mesures sociales prises par le président Romuald Wadayi, entérinées lors du Conseil des ministres du 3 juin 2026, s'articulent principalement autour de trois axes clés. La gratuité de la scolarité pour toutes les filles de l'enseignement secondaire, général et technique public. La prise en charge diligente et systématique des urgences vitales dans tous les hôpitaux publics, sans conditionnalité financière préalable. L'allocation de 10 milliards de francs CFA pour garantir l'accès à l'eau potable et à l'électricité dans tous les centres de santé publique qui en sont dépourvus. Ces mesures sociales, justement, bien que salutaires, doivent être encore mieux structurées, analyse l'essayiste politique Mathieu Adjanou.
9: C'est la première mesure. On attend de voir les effets, mais c'est déjà salutaire parce que c'était des promesses électorales aussi. Il reste qu'avec le temps, il faut bien structurer ces mesures pour qu'elles soient durables.
6: Autre action remarquable, l'offensive diplomatique. Les citoyens saluent la démarche qu'ils jugent nécessaire pour le développement du Bénin.
10: C'est une très belle initiative. Ça pourra amener la paix dans le pays, les activités qui pourront bien démarrer au pays. Parce que si le Niger ouvrait sa frontière maintenant, il y a plusieurs transporteurs aussi dont les activités vont commencer par marcher.
11: Cela, pour mon avis, on renoue en fait avec les relations entre pays. Donc c'est un bon acte qu'il a posé. Nous attendons beaucoup de choses. Le problème crucial, c'est l'insécurité, les va-et-vient, les citoyens dans leurs déplacements. Je crois que ça va aider beaucoup.
6: Et l'essayiste politique pense que cette ouverture du Bénin avec les autres pays de la sous-région est source de bien des retombées. Mathieu Adjanou.
12: La première retombée, c'est que le Bénin affirme son intention de coopérer avec les pays de la sous-région. Nous ne sommes pas en guerre contre les autres. Les peuples du Bénin, du Burkina, du Niger, du Togo, etc., doivent sentir une certaine fierté d'appartenir à la même sous-région. Et donc, je crois que les relations, sur tous les plans commerciaux, économiques, etc., vont prendre encore davantage d'envol. Ça, c'est la première retombée. La deuxième retombée, c'est bien sûr au niveau des échanges de renseignements sur le plan sécuritaire entre ces pays. Et donc, le Bénin à lui seul ne peut pas aller au bout de ces menaces terroristes. Et donc, il faut une synergie d'action, une synergie des services de renseignement, une synergie de politique sécuritaire entre ces différents pays. La troisième retombée, c'est qu'au niveau de la sous-région, les peuples, les pays discutent pour leur positionnement dans l'espace régional, sous-régional et même international.
6: Le chef de l'État est désormais attendu sur sa capacité à traduire sa vision en résultats tangibles pour les populations. C'est donc à l'épreuve des faits que seront jugés les premiers choix et les premières actions du président Romuald Wadayi.
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2: Il est 20h. 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